0: 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Aujourd'hui, comment être pédopsychiatre en banlieue? Y a-t-il des différences entre ces quartiers et la capitale, par exemple? Exemple avec Isabelle Debrubaumont. C'est un reportage d'Oxygène Radio avec Jean-Louis Riwal et c'est pour Radio Zone.
1: Mais où est donc Ornicard?
2: Alors, les problèmes de l'adolescence, c'est les problèmes des adolescents, hein, c'est-à-dire effectivement, sauf que les adolescents dans les cités sont quand même confrontés à des choses un tout petit peu plus compliquées. Parce que on ne peut pas nier que dans les cités de Champigny-sur-Marne, il y a un certain nombre d'argent qui se passe dans les trafics divers et variés.
1: Aujourd'hui, Isabelle Debrue-Beaumont, pédopsychiatre, en banlieue.
2: Il y a un certain nombre de familles, comme ça depuis plusieurs générations à Champigny-sur-Marne, qui sont complètement sans aucun repère symbolique. Donc ils n'ont pas de place au sens où effectivement, ils ne peuvent pas se situer eux en tant que sujet, ni par rapport à une religion, un dieu quelconque, ou à une inscription politique, quelle qu'elle soit, ou par rapport à une croyance, par rapport à une conviction, rien ne les tient.
1: On dit la banlieue malade, malade de ses quartiers, de ses bars et de ses tours que l'on veut démolir, évincer du paysage. On dit également que la banlieue pauvre, gangrène la ville. Mais qu'en est-il des gens qui y habitent ? Serait-il différent des autres personnes qui vivent à la campagne, dans les zones périurbaines, dans les quartiers chics, dans les centres-villes? Dans les cités populaires qui subissent la pauvreté, le sentiment d'exclusion, souffrirait-on davantage de pathologies psychiques? Y a-t-il une spécificité à soigner les enfants, les adolescents dans les quartiers populaires touchés par la misère? Quels sont les moyens thérapeutiques qui sont mis en place pour guérir, aider?

0: arrivons devant le cabinet d'Isabelle Debru-Beaumont, qui est pédopsychiatre ici dans le 14e arrondissement et qui est par ailleurs pédopsychiatre au CMP de Champigny-sur-Marne, dans la banlieue parisienne. Prête d'entrée. Voilà. Et nous poussons la porte.
1: Bon, alors je travaille dans CMP depuis 20 ans. Et donc, quand j'ai fini mon internat, j'avais un emploi salarié dans une autre banlieue qui n'a rien à voir, qui était à Maison Lafitte. Et donc, on m'a proposé une place au CMP de Champigny-sur-Marne pour remplacer un collègue qui était parti. En fait, il se trouve que dans ces communes, on met beaucoup en place tous les services éducatifs et policiers qui sont beaucoup mis en place aussi dans ces communes difficiles. Alors, que la police soit nécessaire, évidemment, que les éducateurs soient nécessaires, évidemment, ça a le pendant au fait que des pédopsychiatres, on est beaucoup moins nombreux et de moins en moins nombreux. On va avoir du mal à remonter tout ça dans les 10 années qui viennent. Et donc, pour nous remplacer dans ces banlieues difficiles, on a mis des éducateurs. Sauf que je trouve que ça n'est pas du tout le même travail et que, certes, un éducateur coûte moins cher qu'un pédopsychiatre, mais je trouve qu'on ne fait pas le même métier. Et donc, je voulais défendre ça, que le sanitaire, en tout cas, avait une place dans les banlieues et pas seulement l'éducatif, et qu'il n'y avait pas de raison de ne pas soigner des enfants sous prétexte qu'ils étaient violents, agités par ailleurs, et que donc l'éducatif avait sa place pour eux, mais qu'il pouvait aussi avoir une souffrance psychique qui devait être prise en compte et qu'on ne pouvait pas simplement envoyer des flics et des éducateurs pour s'occuper de ces populations. Et que je trouve ça très, très, très inquiétant que petit à petit, comme ça, on grignote sur du sanitaire pour mettre en place du médico-social qui est certes, ou du social qui est certes nécessaire, mais qui n'est sûrement pas suffisant, et que je ne veux absolument pas qu'on dise que, sous prétexte qu'on est un immigré ou un enfant dans une famille très carencée, etc., on n'est pas un sujet à part entière, et qu'on n'a pas une vie psychique, et qu'on n'a pas besoin d'être soigné pour ça aussi. Même si on a besoin aussi d'être encadré, mis dans des foyers ou je ne sais pas quoi, on a aussi besoin, parfois, quand on le veut, d'être soigné.

0: Et d'autre part, le secteur de pédopsychiatrie, enfin de psychiatrie en général, a une deuxième mission qui est la prévention. Et la prévention, c'est un travail extrêmement important et extrêmement intéressant qu'on fait dans les fratries. C'est-à-dire que quand on voit un enfant, les parents arrivent, on peut aussi avoir affaire aux frères et sœurs, on peut... Et donc, on peut aussi essayer d'éviter que, par la parole, par le transfert, en parlant, qu'un enfant devienne un sujet qui peut réfléchir un peu sur son avenir autrement qu'en faisant comme son grand frère qui est en prison. Et donc, on peut aussi entendre un petit peu la souffrance d'une sœur ou d'un frère, d'enfants ou de jeunes qui sont effectivement maintenant en prison ou je ne sais pas où, enfin, ou délinquants complètement avérés. On a aussi un travail de prévention à faire auprès de ces familles-là, auprès des familles aussi, des parents très déprimés qui n'ont pas les moyens d'aller consulter en ville et qui ont des bébés. Et les PMI nous envoient souvent des mamans avec des jeunes bébés qui font très mal. Les mamans vont très mal, et ben alors on ne soignerait pas ces mamans pour qu'elles aillent mieux et que les bébés ne soient pas trop malades non plus. Enfin, je veux dire, on a tout ce travail à faire qu'un éducateur ou un flic ne pourra pas faire. Et moi, je continue de penser que c'est quand même très, très inquiétant les mesures de restriction budgétaire ou de réduire comme ça, sous prétexte qu'on coûte cher, les enveloppes budgétaires des soignants. Je trouve ça très, très inquiétant.
1: Isabelle de Beaumont, vous insistez sur la notion de place, le fait que les habitants de ces quartiers, et notamment les plus pauvres, les plus précaires, ont du mal à se situer, à trouver une place à la fois symbolique, matérielle.
0: Alors, effectivement, il y a toujours ça. Alors, le problème de la place, ça, c'est un problème que tout le monde a quand même. Hein. Je veux dire, il ne suffit pas d'avoir des conditions matérielles difficiles pour avoir du mal à trouver sa place dans la société. Donc, il y a deux places. C'est-à-dire qu'il y a la place matérielle, effectivement. L'exemple que je donnais, je crois que c'est une petite fille qui n'avait pas de chambre, qui n'avait pas de lit. Enfin, mais ça, c'est... Donc, ça, c'est typiquement quelque chose qui vient comme ça, que je trouve exemplaire. C'est pour ça que j'en ai parlé, parce que cette petite fille, elle n'était pas du tout dans une famille carencée. Hein, ça, c'était une famille d'Afrique du Nord. Pas du tout carencée, mais de par sa place dans la fratrie, on ne lui faisait pas de place dans sa famille. Il a suffi que je le dise pour qu'on lui fasse la place. C'était pas une histoire où il n'y aurait pas eu suffisamment de pièces ou trop de familles. Enfin, elle était toute seule avec ses... Enfin, elle n'était pas toute seule. Elle était dans sa fratrie avec ses parents. Il n'y avait pas d'autres familles qui venaient habiter dans deux pièces. Enfin, il ne s'agissait pas du tout d'une espèce de carence matérielle. Elle n'avait pas de place parce qu'on ne faisait pas de place. Et donc, effectivement, elle passait d'un lit à l'autre, d'un endroit à l'autre.
1: D'un bureau à un autre pour travailler.
0: Voilà, d'un bureau. Elle n'avait pas de bureau, elle n'avait pas de lit. Mais c'est pas parce qu'elle était maghrébine, c'était parce que dans la tête de sa mère, c'était difficile de lui faire une place à cette petite, pour des raisons qui appartenaient à sa mère. Mais donc il a suffi de travailler ça, donc c'était une histoire de place symbolique en fait.
1: Et elle souffrait de quoi cette petite?
0: D'une rosée. Elle n'arrivait pas à travailler, elle n'arrivait pas à apprendre, mais pour des raisons névrotiques. Elle n'arrive pas à se situer dans sa famille, dans sa fratrie, etc. Déjà... Elle s'est mise à travailler très bien dès qu'elle a eu un lit et un bureau. Donc effectivement, la mère était venue en évoquant quelque chose de l'ordre de difficultés financières qui faisait qu'il était trop petitement logé et que donc du coup, ça ne tenait pas debout. Il suffisait de mettre un lit superposé. Enfin, je veux dire, c'était rien. Ça ne tenait pas debout. Donc c'est pour ça que je trouve que parfois c'est important qu'on soit là. Parce qu'elle serait allée voir l'assistance sociale de la mairie, on lui aurait donné un logement avec une pièce de plus, dans le meilleur des cas. Et quand même, cette gamine n'aurait pas eu de lit, parce que le problème n'était pas là. C'est pas parce qu'un éducateur bien intentionné va arriver en regardant, en disant « Ah oui, il y a trois pièces, vous avez cinq enfants, il faudrait une pièce de plus pour que cette petite soit quelque part, qu'elle aurait eu son lit. » Enfin, c'était pas la question.

0: Mais en même temps, quand je dis que ces gens-là n'ont pas de place dans la société, c'est-à-dire que, enfin pas cette famille-là justement, mais un certain nombre de familles dans ces banlieues, c'est qu'effectivement ils n'ont aucune assise, aucune, je sais pas comment dire, squelette finalement symbolique. C'est-à-dire que il est très très frappant quand on parle d'une famille qu'on dit campinoise. Entre nous, on dit campinois, c'est les habitants de Champigny. Et donc les campinois, ceux qu'on appelle les campinois, c'est ceux qui sont depuis plusieurs générations à Champigny-sur-Marne. Il y a un certain nombre de familles comme ça depuis plusieurs générations à Champigny-sur-Marne qui sont complètement sans aucun repère symbolique. Donc ils n'ont pas de place au sens où effectivement ils ne peuvent pas se situer eux en tant que sujet, ni par rapport à une religion, un dieu quelconque, ou à une inscription politique, quelle qu'elle soit, ou par rapport à une croyance, ou par rapport à une conviction, rien ne les tient. C'est très frappant. Donc en général, dans ces familles, je fais des généralités, hein, parce que ce n'est pas vraiment toujours le cas, mais en général, dans ces familles, donc, les pères sont partis, il reste les mères, les grand-mères, les tantes, ce sont des familles matriarcales, qui ne tiennent que par le fait que la mère est capable d'enfanter. Et donc elles font beaucoup d'enfants, avec des messieurs qui restent pas, enfin qui partent. Enfin qui. Parfois ils habitent en face, chez la voisine, le temps de faire un enfant à la voisine. Enfin c'est vraiment quelque chose comme ça, et qui est. Et puis ils partent, pareil, de chez la voisine, enfin pour les mêmes raisons. Et c'est quelque chose d'une espèce d'errance comme ça, dans lesquelles sont mises ces familles-là, d'errance. Symbolique, enfin, je veux dire, vraiment d'absence comme ça, de marque. Les enfants ont les noms des mères, des pères, ça dépend des cours, personne ne sait très bien pourquoi tel enfant s'appelle comme ça, alors que son demi-frère s'appelle comme le père qui est parti, qui est mort, qui est. Enfin, et donc cette espèce d'errance comme ça symbolique, moi je trouve que c'est de notre ressort à nous, pédopsychiatres, de resituer ces enfants dans une espèce. Déjà dans leur personnalité. Parce que ça n'a pas les mêmes impacts sur tous les enfants. Hein. C'est-à-dire que néanmoins, ça reste des sujets qui sont soumis à un sujet parlant qui est leur mère, qui va quand même leur parler de telle ou telle façon, qui va quand même les investir de telle ou telle façon, qui vont faire que tous ces enfants ne sont pas sur le même modèle. Sont pas tous des futurs délinquants, sont pas tous des futurs illettrés. Il y a des enfants qui réussissent remarquablement bien dans leurs études. Tous ne sont pas quand même, comment dirais-je, la ligne de la société. C'est pas vrai. Et de pouvoir les entendre, ces enfants-là, dans ce qu'ils ont de singulier et de subjectif, je trouve, moi, que c'est très important pour justement essayer de faire en sorte que cette espèce d'errance symbolique s'arrête. Qu'il y ait quelque chose d'autre qui puisse les tenir, qui serait quelque chose d'un engagement à eux. Mais ça, ils ne vont pas le trouver comme ça si facilement si on n'écoute pas un peu leurs désirs. Qu'est-ce que tu voudrais faire plus tard? Ne serait-ce que ça, parce que personne ne leur demande.
1: Alors, Isabelle Debrue-Beaumont, vous avez deux secteurs d'activité ici dans le 14e arrondissement de Paris et donc à Champigny-sur-Marne. Est-ce que vous pourriez dire qu'il y a deux formes de patients qui viennent consulter et par voie de conséquence, est-ce qu'il y a deux types de pathologies auxquelles vous devez répondre?
0: Tout sujet est un sujet, quelle que soit son origine géographique. Et donc effectivement, c'est les mêmes pathologies, que je sois à Champigny-sur-Marne ou que je sois ici. Ce qui va différer, c'est le contexte social. Mais ça ne va pas changer. Et le contexte effectivement culturel. C'est-à-dire qu'à Champigny-sur-Marne, il y a des populations de toutes origines. C'est un endroit où on a envoyé beaucoup de gens dont on ne voulait plus ici d'ailleurs. Donc forcément, il y a. Mais sur le plan de la structure de la personnalité, c'est la structure psychique, je défends et je défendrai toujours que sont les mêmes. C'est-à-dire que l'enfant soit africain, asiatique ou parisien, il va avoir le même type de pathologie. C'est-à-dire qu'il n'y a pas 36 pathologies psychiques, de mon point de vue. C'est-à-dire que soit il est névrosé, soit il est psychotique, soit il est pervers, point barre. Quel que soit l'endroit d'où ils viennent. Hein, et donc, ça. Donc, le travail auprès des enfants, c'est le même, qu'ils soient dans une situation sociale ou catastrophique ou non. Enfin, je veux dire, c'est la même chose, c'est-à-dire c'est le même type de prise en charge, c'est le même type d'écoute, c'est le même type Voilà, il parle, quand il parle, évidemment, parce qu'évidemment, après, les pathologies très lourdes que je vois à Champigny-sur-Marne, que je ne vois pas au cabinet.
1: Et quels sont ce type de pathologies très lourdes, justement, que vous voyez à Champigny et pas ici?
0: Qui ne sont pas liées au fait que ce soit Champigny-sur-Marne, qui sont liées au fait que je travaillais dans un CMP, donc dans une structure avec une équipe, etc., qui est liée à l'hôpital, et donc, effectivement, qui nous permet de recevoir des enfants autistes, des enfants psychotiques, des enfants très agités, enfin, des enfants qu'on ne peut pas, que je ne peux pas, moi, voir dans mon cabinet.

0: Isabelle de Bru-Beaumont, lorsque vous dites qu'effectivement vous avez affaire au même type de pathologie, donc je reprécise que vous êtes pédopsychiatre, donc vous vous intéressez aux pathologies des enfants, donc de la petite enfance et de la moyenne enfance et de l'adolescence, vous mettez en exergue dans votre réflexion que le contexte, en l'occurrence à Champigny, c'est-à-dire un contexte auquel vous avez à faire, hein, c'est-à-dire un contexte même que vous qualifiez de quart-monde. En quoi est-ce problématique cela? Est-ce que c'est une problématique particulière, le fait de devoir traiter des pathologies de personnes qui vivent dans un état de pauvreté avancé?
1: Alors, ça, c'est problématique pour eux, évidemment. Alors, bon, pour redéfinir un peu le cadre de Champigny, c'est-à-dire qu'à Champigny-sur-Marne, il y a toutes sortes de populations. Champigny-sur-Marne est caractérisé par le fait qu'il y a des immeubles de la ville de Paris, dans les hauteurs de Champigny-sur-Marne, comme à la Courneuve d'ailleurs, comme dans le 93, donc qui sont des immeubles de l'OPAC, où la ville de Paris envoie les gens qui font une demande de HLM à la ville de Paris, et qui ne sont pas forcément souhaités à Paris même intramuros, c'est-à-dire donc toutes les populations, en gros les familles nombreuses, etc., sont envoyées donc à Champigny-sur-Marne. Il faut situer que le Bois-l'Abbé, donc, puisque c'est une des cités de Champigny qui appartient à l'OPAC, il y en a une autre, je ne sais plus comment elle s'appelle, les Boulereaux je crois, sont à la périphérie de Champigny, c'est-à-dire loin du RER, loin de tout transport en commun. Il y a bien un bus, enfin bon, donc ce sont des îlots comme ça de cités excentrées. Et donc dans ces cités, il y a des populations africaines, on parle beaucoup, mais aussi asiatiques, et à Champigny-sur-Marne même, qui était donc une commune, qui est toujours une commune communiste, il y a les descendants des rouges, enfin des communistes, et qui n'ont plus aucune attache, je dirais, d'engagement. Champigny reste communiste, hein, donc ils doivent continuer de voter communiste, mais ils ne sont pas du tout des gens, enfin ceux que je vois en tout cas, qui sont militants, engagés, ils n'ont plus aucune croyance religieuse, enfin ils sont complètement désinsérés comme ça. Ils sont français, c'est cela que j'appelle le quart-monde, mais ils sont complètement...
0: Déstructurés.
1: Oui, c'est ça, voilà, oui, donc il n'y a plus de... Oui, c'est ça, déstructurés, il n'y a plus de familles qui tiennent, plus de pères en général, enfin tout... Et ces familles-là sont bien plus en difficulté que les familles africaines ou asiatiques qui ont toujours leur mode de fonctionnement traditionnel. Alors, c'est pour ça que moi, je suis toujours très gênée quand j'entends nous raconter des histoires sur le traumatisme de l'immigration, les pères carents parce qu'ils sont venus en France pour travailler, qu'ils n'ont pas trouvé de travail, et donc du coup ils sont encore plus dévalués par rapport à leurs enfants. C'est pas vrai, pas toujours en tout cas. Je ne trouve pas du tout qu'un monsieur africain qui vient et qui travaille comme éboueur à la ville de Paris par exemple, mais qui travaille et qui fait vivre sa famille soit plus dévalorisé qu'un monsieur qui a disparu de la famille ou qui est parce qu'il est trop alcoolique ou parce qu'il est mort ou parce qu'il est tellement toxicomane qu'on n'en parle même pas. Donc il y a des familles africaines, en plus la communauté africaine a une... ils se retrouvent beaucoup en communauté, ils sont regroupés, ils ont tout un tas de liens, ils recréent quelque chose de leur culture, enfin de leur... Mais ça fonctionne finalement selon leur culture, leur tradition, et ça fonctionne, moi je trouve, plutôt mieux que les familles françaises qui n'ont plus du tout de référence culturelle.
0: Merci à Isabelle de Bru-Beaumont, pédopsychiatre. Elle travaille 2 jours par semaine dans le CMP, le centre médico-psychologique de Champigny-sur-Marne, dans la région parisienne. Elle vient de publier un article dans le journal français de psychiatrie sur la nécessaire place pour la psychanalyse dans les institutions soignantes en banlieue.

Merci à Jean-Louis Riwal de Oxygène Radio et c'est pour Radio Zone. C'était Résistance sur Radio Zone 93,8 MHz comme chaque jeudi à 19h30 en reprise chaque 6h sur 24h. Au micro Jean Pélichon, à la technique Cyril Caillez. Notre téléphone 04 50 40 51 41 0033 depuis la Suisse voisine. 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

All I Can See Is You, extrait d'un CD de 1994 titré Heart of Gold. Son auteur, le chanteur-guitariste W.C. Clarke, vient de nous quitter le 2 mars dernier à l'âge de 84 ans. Il avait enregistré 8 albums entre 1987 et 2018. C'est le moment maintenant d'écouter un extrait de l'album Coup de cœur, sera d'ailleurs le quatrième des derniers morceaux consacrés au coup de cœur actuel. Il a pour titre Drummer Woman et figure sur Just Be Yourself de Freddie Miller, un disque plébiscité par les émissions de Radio Blues.

James Orman fut un harmoniciste fort réputé, décédé en 2021. Il était en train de préparer un nouveau disque. Les morceaux enregistrés à cette occasion, complétés par d'autres inédits plus anciens, figurent sur Didn't We Have Some Fun Sometime. En voici Knock Me Out Again. Yeah.

Faire Proof figure sur The Love You Bleed, un disque de la chanteuse Danielle Nicole. Troisième harmoniciste aujourd'hui, et celui-ci est français, c'est un des maîtres de l'instrument, l'élégant Jean-Jacques Milteau. Kate Will Away est un album de reprises, des reprises plus ou moins blues, des reprises par exemple de Bob Dylan, d'Eric Clapton ou encore de Stephen Stills, tel ce Love the One ou Your Wiz qu'on va s'écouter. Le chanteur a pour nom Michael Robinson. Portez-vous bien.

What I Want to Wear, extrait du Live at the Grand Emporium, un concert capturé en 1994 à Kansas City, un concert donné par Anson Funnelberg and the Rockettes, featuring Sam Myers. Anson, c'est le guitariste, et Sam, l'harmoniciste. Nissan, c'est le nouveau coup de cœur de l'émission, c'est l'album d'un dénommé Seth James, un Texan qui a confié la production du disque à un producteur gage de qualité, Kevin McHenry. On s'écoute aujourd'hui Maybe Someday Baby.

Audiosity marque le retour sur disque de Gigi Green Mofro. Nous écoutions cette formation de Floride avec un morceau intitulé Seminole Wind. Remontons maintenant jusqu'au Canada pour écouter le Mike Clark Band dont l'album 0260 vaut essentiellement le coup pour ce Turn Away.

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Littéra Morzin, une émission pour la littérature et en particulier pour la poésie qui nous conduira aujourd'hui sur les pas du grand poète Philippe Jacotet. Chacun connaît le nom et sans doute l'œuvre de ce poète qui a marqué la poésie du XXe siècle par la force de sa parole et la douceur de son passage dans le monde des lettres. Nous pouvons vous dire aujourd'hui à demi-mot que l'œuvre de Philippe Jacotet fera l'objet d'une édition intégrale l'année prochaine dans le cadre d'une collection illustre pour la littérature française. Il est donc intéressant de se tourner aujourd'hui vers cette œuvre qui a accompagné bon nombre d'entre nous au fil des ans, en se tournant en particulier vers un recueil, des extraits d'un recueil qui comptera probablement à la lecture réfléchie comme un des plus importants de ce poète, qui s'intitule « À la lumière d'hiver ». Il s'agit des grands poèmes de Philippe Jacotet des années 1970. Nous vous proposons donc d'écouter quelques poèmes de ce recueil, en particulier de la partie intitulée « Pensée sous les nuages ». En un premier temps, nous lirons des poèmes de cette partie du recueil. Je vous souhaite à tous une excellente écoute.

Penser sous les nuages. Je ne crois pas décidément que nous ferons ce voyage à travers tous ces ciels qui seraient de plus en plus clairs, emportés au défi de toutes les lois de l'ombre. Je nous vois mal en aigles invisibles, à jamais tournoyant autour de cimes invisibles, elles aussi par excès de lumière, à ramasser les tessons du temps. On ne fait pas l'éternité, le dos se voûte seulement comme aux glaneuses. On ne voit plus que les labours massifs et les traces de la charrue à travers notre tombe patiente. Il est vrai qu'on aura peu vu le ciel tous ces jours. Espérer sous tant de nuages est moins facile. Le socle des montagnes fume de trop de brouillard. Il faut pourtant que nous n'ayons guère de force pour lâcher prise faute d'un peu de soleil et ne pouvoir porter sur les épaules quelques heures un fagot de nuages. Il faut que nous soyons restés bien naïfs pour nous croire sauvés par le bleu du ciel ou châtiés par l'orage et par la nuit. Mais où donc pensiez-vous aller encore avec ces pieds usés? Rien que tourner le coin de la maison ou franchir de nouveau quelques frontières? L'enfant rêve d'aller de l'autre côté des montagnes. Le voyageur le fait parfois et son haleine là-haut devient visible, comme on dit que l'âme des morts. On se demande quelle image il voit passer dans le miroir des neiges, luire quelle flamme, et s'il trouve une porte entrouverte derrière. On imagine que dans ces lointains, cela se peut. Une bougie brûlant dans un miroir, une main de femme proche, une embrasure. Mais vous ici, tel que je vous retrouve, vous n'aurez plus la force de boire dans ces flûtes de cristal. Vous serez sourds aux cloches de ces hautes tours, aveugles à ces phares qui tournent selon le soleil, piètres navigateurs pour une aussi étroite passe. On vous voit mieux dans les crevasses des labours, suant une sueur de mort plutôt sombrée, emporté vers ces derniers signes fiers. Je ne crois pas décidément que nous ferons encore ce voyage, ni que nous échapperons au Merlin sombre une fois que les ailes du regard ne battront plus. Des passants, on ne nous reverra pas sur ces routes, pas plus que nous n'avons revu nos morts ou seulement leur ombre. Leur corps est cendre, cendre leur ombre et leurs souvenirs. La cendre même, un vent sans nom et sans visage, la disperse. Et ce vent même, quoi l'efface? Néanmoins, en passant, nous aurons encore entendu ces cris d'oiseaux sous les nuages, dans le silence d'un midi d'octobre vide, ces cris épars à la fois près et comme très loin. Ils sont rares parce que le froid s'avance tel une ombre derrière la charrue des pluies. Ils mesurent l'espace. Et moi qui passe au-dessous d'eux, il me semble qu'ils ont parlé, non pas questionné, appelé, mais répondu. Sous les nuages bas d'octobre, et c'est déjà un autre jour, je suis ailleurs, déjà ils disent autre chose, ou ils se taisent, je passe, je m'étonne, et je ne peux en dire plus.

le mot joie. Je me souviens qu'un été récent, alors que je marchais une fois de plus dans la campagne, le mot joie, comme traverse parfois le ciel un oiseau que l'on n'attendait pas et que l'on n'identifie pas aussitôt, mais passé par l'esprit et m'a donné lui aussi de l'étonnement. Je crois que d'abord une rime est venue lui faire écho, le mot soi. Non pas tout à fait arbitrairement, parce que le ciel d'été à ce moment-là, brillant, léger et précieux comme il l'était, faisait penser à d'immenses bannières de soie qui auraient flotté au-dessus des arbres et des collines, avec des reflets d'argent, tandis que les crapauds, toujours invisibles, faisaient s'élever du fossé profond, envahi de roseaux, des voix elles-mêmes, malgré leur force, comme argentées, lunaires. Ce fut un moment heureux, mais la rime avec joie n'était pas légitime pour autant. Le mot lui-même, ce mot qui m'avait surpris, dont il me semblait que je ne comprenais plus bien le sens, était rond dans la bouche, comme un fruit. Si je me mettais à rêver à son propos, je devais glisser de l'argent, la couleur du paysage où je marchais quand j'y avais pensé tout à coup. Alors, et de l'heure du soir à celle de midi. Je revoyais des paysages de moissons en plein soleil. Ce n'était pas assez. Il ne fallait pas avoir peur de laisser agir le levain de la métamorphose. Chaque épi devenait un instrument de cuivre. Le chant un orchestre de paille et de poussière dorée. Il en jaillissait un éclat sonore que j'aurais voulu dire d'abord un incendie, mais non, ce ne pouvait être furieux, dévorant, ni même sauvage. Il ne me venait pas non plus à l'esprit d'images, de plaisir, de volupté. J'essayais d'entendre mieux encore ce mot, dont on aurait presque dit qu'il me venait d'une langue étrangère ou morte. La rondeur du fruit, l'or des blés, la jubilation d'un orchestre de cuivre, il y avait du vrai dans tout cela. Mais il manquait l'essentiel, la plénitude, et pas seulement la plénitude qui a quelque chose d'immobile, de clos, d'éternel, mais le souvenir ou le rêve d'un espace qui, bien que plein, bien que complet, ne cesserait tranquillement, souverainement, de s'élargir, de s'ouvrir à l'image d'un temple dont les colonnes, ne portant plus que l'air, ainsi qu'on le voit aux ruines, s'écarteraient à l'infini les unes des autres sans rompre leurs invisibles liens, ou du char d'Hélie dont les roues grandiraient à la mesure des galaxies sans que leur essieu casse. Ce mot presque oublié aurait dû me revenir de telle hauteur comme un écho extrêmement faible d'un immense orage heureux. Alors, à la naissance hivernale d'une autre année, entre janvier et mars, à partir de lui, je me suis mis non pas à réfléchir, mais à écouter et recueillir des signes, à dériver au fil des images, comprenant ou m'assurant paresseusement que je ne pouvais faire mieux, quitte à n'en retenir après coup que des fragments, même imparfaits et peu cohérents, tels, à quelques ratures près, que cette fin d'hiver me les avait apportés, loin du grand soleil entrevu.

Je suis comme quelqu'un qui creuse dans la brume, à la recherche de ce qui échappe à la brume, pour avoir entendu un peu plus loin des pas et des paroles entre des passants échangés. Celui qui n'y voit plus très bien, qu'il se fie à l'enfant, pareil à l'églantier. Il fait un pas dans le soleil de fin d'hiver, puis reprend souffle, risque encore un pas. Il n'a jamais été vraiment attelé à nos jours, ni libre comme qui s'ébroue dans les prairies de l'air. Il est plutôt de la nature de la brume, en quête du peu de chaleur qui la dissipe. Toute joie est très loin, trop loin probablement déjà, comme il se dit qu'il l'a toujours été, même enfant, qu'il se rappelle mieux le parfum d'une pivoine humide, effleuré alors du genou, que le visage de sa mère jeune, dans le jardin où le cormier tachait l'allée de rouge. Lui, qui ne va plus même jusqu'au fond de son jardin. Tel le coureur à bout de force passe à celui qui le relaie un bâton de bois blanc, et sa main tient-elle rien encore à passer derrière lui, nulle branche pour refleurir ou pour brûler. L'aurais-je donc inventé, le pinceau du couchant sur la toile rugueuse de la terre, l'huile dorée du soir sur les prairies et sur les bois? C'était pourtant comme la lampe sur la table avec le pain. Rappelle-toi, au moment de perdre pied, puise dans cette brume avec tes mains affaiblies, recueille ce peu de paille pour litière à la souffrance, là au creux de ta main tachée. Cela pourrait briller dans la main comme l'eau du temps. Jour à peine plus jaune sur la pierre et plus long, ne vas-tu pas pouvoir me réparer? Soleil, enfin moins timoré, soleil croissant, ressoude-moi ce cœur. Lumière qui te voûte pour soulever l'ombre et secouer le froid de tes épaules, je n'ai jamais cherché qu'à te comprendre et t'obéir. Ce mois de février est celui où tu te redresses très lentement comme un lutteur jeté à terre et qui va l'emporter. Soulève-moi sur tes épaules, lave-moi de nouveau les yeux, que je m'éveille, arrache-moi de terre, que je n'en mâche pas avec le temps comme le lâche que je suis. Je ne peux plus parler qu'à travers ces fragments pareils à des pierres qu'il faut soulever avec leur part d'ombre et contre quoi l'on se heurte plus épars qu'elles. Mais chaque jour peut-être on peut reprendre le filet déchiré maille après maille et ce serait dans l'espace plus haut comme recoudre astre à astre, la nuit. Prière des agonisants, bourdonnement d'abeilles noires, comme pour aller recueillir au plus profond de fleurs absentes, de quoi faire le miel dont nous n'avons jamais goûté. Ainsi écoute-t-on la voix de ces moines qui vivaient sur le toit du monde, au fond de temples pareils à des forts dressés sur le passage des vents inconnus, dont leur conque ramasse la violence. Leur gong tonne où c'est un glacier qui se fend. Eux-mêmes chantent de la voix la plus puissante et la plus basse jamais entendue. On croirait des bœufs ruminant leurs psaumes,
attelés à plusieurs pour labourer sans relâche le chant coriace de l'éternité. Erraient-ils à tirer ainsi leur charrue à soc de glacier de l'aube au soir? Leurs voix à la mesure des montagnes les tenaient-elles en respect? On les écoute maintenant de loin, nous, les bègues à la voix brisée, dispersés comme paille au moindre souffle. Dans la montagne, dans l'après-midi sans vent et dans le lait de la lumière, luisant aux branches encore nues des noyers dans le long silence, le murmure de l'eau qui accompagne un instant le chemin, l'eau décelable à ses fétus brillants, à ses éclats de verre dans la poussière, sa claire et faible voix de mésange apeuré. Ce matin, il y avait un miroir rond dans la brume, un disque argenté près de virer à l'or. Il suffit Dieu plus ardent pour y voir le visage de celle qui en efface avec un tendre soin les marques de la nuit. Et dans le jour encore gris, court ici et là, comme la crête d'un feu pâle, les branchages neufs des tilleuls. Comme on voit maintenant dans les jardins de février brûler ces petits feux de feuilles, et l'on dirait que c'est moins pour nettoyer le clos que pour aider la lumière à s'élargir. Est-il bien vrai que nous ne pourrons plus en faire autant avec notre cœur invisible ?

On dirait que de grandes formes marchent dans le ciel. La lumière se fortifie, l'espace croît, les montagnes ressemblent de moins en moins à des murs. Elles rayonnent, elles croissent, elles aussi. Les grands portiers circulent au-dessus de nous, et le mot que la buse trace lentement, très haut, si l'air l'efface, n'est-ce pas celui que nous pensions ne plus pouvoir entendre ? Qu'avons-nous franchi là ? Une vision pareille à un labour bleu ? Garderons-nous l'empreinte à l'épaule plus d'un instant de cette main ? Il se dessine une veine rose dans l'air et peu à peu plusieurs, comme sous la peau d'une main jeune qui salue ou dit adieu. Il s'insinue une douceur dans la lumière comme pour aider à traverser la nuit. Autant de plumes, tourterelles pour tes ailes, autant de rumeurs tendres à tes lèvres inconnues. Il y a la peine qui ravine, il y a le froid qui gagne. Quelquefois, c'est comme si l'on n'avait plus de peau, seulement la pierre des os. Une cage de pierre avec au centre un foyer froid, une espèce de geôle où l'on ne sait s'il y a quelqu'un encore à délivrer, et la clé heurtant les barreaux fait un bruit dur et mat. La peine a pris racine avec des cordes jaunes comme l'ortie et le visage s'est assombri. Il est des plantes si tenaces que le feu seul peut en avoir raison.

On dirait qu'il se cache avec effroi dans la lumière de l'aurore, comme au fond d'une roseraie. Il y respire un tel parfum qu'il lui semble, à sa suite, échapper aux barreaux de brume. Ah, comme il la regarde, cette aurore, ce peu de braise dans le fer des montagnes, celui qui s'en éloigne un peu plus chaque matin. Comme il se souvient, comme il s'y souvient mal, quand le visage, quand le corps aussi devenait rose aux premiers vagues cris d'oiseaux aventurés. Les nuages se bâtissent en lignes de pierre l'une sur l'autre, légère voûte ou arche grise. Nous pouvons porter peu de choses, à peine une couronne de papier doré. À la première épine, nous crions à l'aide et nous tremblons. Qu'on me le montre, celui qui aurait conquis la certitude et qui rayonnerait à partir de là dans la paix, comme une montagne qui s'éteint la dernière et ne frémit jamais sous la pesée de la nuit. Cette montagne a son double dans mon cœur. Je m'adosse à son ombre. Je recueille dans mes mains son silence afin qu'il gagne en moi et hors de moi, qu'il s'étende, qu'il apaise et purifie. Me voici vêtu d'elle comme d'un manteau. Mais plus puissante, dirait-on, que les montagnes, et toute l'âme blanche sortie de leur forge, la frêle clé du sourire. On ouvre de nouveau les grands livres, ceux qui parlent de châteaux à enlever, de fleuves à franchir, d'oiseaux qui serviraient de guide. Leurs paroles, on les dirait prises dans les plis d'étendards bleus, qu'un vent venu, on ne sait d'où, exalte.

point qu'on n'y peut lire aucune phrase jusqu'au bout. On croirait qu'elles marchent entre les cimes, elles-mêmes immenses, à peine ouïes, inaccessibles, à moins que la chaleur du cœur, elle ne retombe en neige sur nos pieds nus. Cette lumière qui bâtit des temples, ces colonnes bleues sur leur socle de pierre, au pied desquelles nous avons marché plein de joie, sur la table rugueuse ayant déposé quelques simples en figure d'étoiles poussiéreuses, ayant trempé nos mains dans l'auge des bêtes comme en un sarcophage d'eaux étincelantes. Cette lumière souveraine sur les rocs, portant au centre du fronton le disque en flammes qui aveugle nos yeux. Si elle est sans pouvoir, comme il semble, sur les larmes, comment l'aimer encore? La lyre de cuivre des frênes a longtemps brillé dans la neige, puis quand on redescend à la rencontre des nuages, on entend bientôt la rivière sous sa fourrure de brouillard. Tais-toi, ce que tu allais dire en couvrirait le bruit. Écoute seulement, lui s'est ouvert.

Nous écoutions à l'instant la deuxième variation symphonique du compositeur hollandais Peter Schatt pour accompagner, être en coprésence avec la poésie de Philippe Jacotet. Nous nous tournons maintenant vers un autre ensemble de ce recueil à la lumière d'hiver et qui s'intitule Le chant d'en bas. Il s'agit d'un poème de deuil et donc de rassemblement de la vie. Chant d'en bas. Je l'ai vue droite et parée de dentelle, comme un cierge espagnol. Elle est déjà comme son propre cierge éteint. Qu'elle me semble dure tout à coup. Dure comme une pierre, un coin de pierre fiché dans le jour, une hache fendant l'aubier de l'air. Ces oiseaux aveugles qui traversent encore le jardin, qui chantent malgré tout dans la lumière. Elle est déjà comme sa propre pierre, avec dessus les pieuses et vaines fleurs éparses et pas de nom. Ô pierre mal aimée, profond dans l'oublier du cœur. Parler. Parler est facile et tracer des mots sur la page. En règle générale, et risquer peu de choses. Un ouvrage de dentelière calfeutré, paisible, on a même pu demander à la bougie une clarté plus douce, plus trompeuse. Tous les mots sont écrits de la même encre. Fleurs et peurs, par exemple, sont presque pareils. Et j'aurais beau répéter 100 du haut en bas de la page, elle n'en sera pas tachée, ni moi blessée. Aussi arrive-t-il qu'on prenne ce jeu en horreur, qu'on ne comprenne plus ce qu'on a voulu faire en y jouant, au lieu de se risquer dehors et de faire meilleur usage de ses mains. Cela, c'est quand on ne peut plus se dérober à la douleur, qu'elle ressemble à quelqu'un qui approche en déchirant les brumes dont on s'enveloppe, abattant un à un les obstacles, traversant la distance de plus en plus faible, si près soudain qu'on ne voit plus que son mufle plus large que le ciel. Parler alors semble mensonge ou pire, lâche insulte à la douleur et gaspillage du peu de temps et de force qui nous reste. Chacun a vu un jour, encore qu'aujourd'hui, on cherche à nous cacher jusqu'à la vue du feu, ce que devient la feuille de papier près de la flamme, comme elle se rétracte hâtivement, se racornit, s'effrange. Il peut nous arriver cela aussi, ce mouvement de retrait convulsif, toujours trop tard, et néanmoins recommencer pendant des jours, toujours plus faible, effrayé, saccadé, devant bien pire que du feu. Car le feu a encore une splendeur, même s'il ruine, il est rouge, il se laisse comparer au tigre ou à la rose. À la rigueur, on peut prétendre, on peut s'imaginer qu'on le désire comme une langue ou comme un corps. Autrement dit, c'est matière à poème depuis toujours. Cela peut embraser la page et d'une flamme soudain plus haute et plus vive illuminer la chambre jusqu'au lit ou au jardin, sans vous brûler. Comme si au contraire on était dans son voisinage plus ardent, comme s'il vous rendait le souffle, comme si l'on était de nouveau un homme jeune devant qui l'avenir n'a pas de fin.
C'est autre chose et pire, ce qui fait un être se recroqueviller sur lui-même, reculer tout au fond de la chambre, appeler à l'aide n'importe qui, n'importe comment. C'est ce qui n'a ni forme, ni visage, ni aucun nom, ce qu'on ne peut apprivoiser dans les images heureuses, ni soumettre aux lois des mots, ce qui déchire la page comme cela déchire la peau, ce qui empêche de parler en autre langue que de bêtes. Parler, pourtant, est autre chose quelquefois que se couvrir d'un bouclier d'air ou de paille. Quelquefois, c'est comme en avril, aux premières tiédeurs, quand chaque arbre se change en source, quand la nuit semble ruisseler de voix comme une grotte, à croire qu'il y a mieux à faire dans l'obscurité des frais feuillages que dormir. Cela monte de vous comme une sorte de bonheur, comme s'il le fallait qu'il fallût dépenser un excès de vigueur et rendre largement à l'air l'ivresse d'avoir bu au verre fragile de l'aube. Parler ainsi, ce qui eût non chanté jadis, et que l'on ose à peine maintenant, est-ce mensonge, illusion ? Pourtant, c'est par les yeux ouverts que se nourrit cette parole, comme l'arbre par ses feuilles. Tout ce qu'on voit, tout ce qu'on aura vu depuis l'enfance, précipité au fond de nous, brassé, peut-être déformé ou bientôt oublié. Le convoi du petit garçon de l'école au cimetière sous la pluie. Une très vieille dame en noir assise à la haute fenêtre d'où elle surveille les chopes du cellier. Un chien jaune appelé Pyram dans le jardin où un mur d'espalier répercute l'écho d'une fête de fusils. Fragments, débris d'années. Tout cela qui remonte en paroles tellement allégées et affinées qu'on imagine à sa suite gaie même la mort. Y aurait-il des choses qui habitent les mots plus volontiers et qui s'accordent avec eux ? Ces moments de bonheur qu'on retrouve dans les poèmes avec bonheur, une lumière qui franchit les mots comme en les effaçant, et d'autres choses qui se cabrent contre eux, les altèrent, qui les détruisent. Comme si la parole rejetait la mort, ou plutôt que la mort fit pourrir même les mots. Assez, oh assez, détruis donc cette main qui ne sait plus tracer que fumer, et regarde de tous tes yeux. Ainsi s'éloigne cette barque d'os qui t'a porté, ainsi elle s'enfonce, et la pensée la plus profonde ne guérira pas ses jointures, ainsi elle se remplit d'une eau amère. Oh, puisse-t-il, à défaut du grand filet de lumière inespérable, pour toute vieille barque humaine en ces mortels parages, y avoir rémission des peines, brise plus douce, enfantin sommeil. J'aurais voulu parler sans image, simplement pousser la porte. J'ai trop de crainte pour cela, d'incertitude, parfois de pitié. On ne vit pas longtemps comme les oiseaux dans l'évidence du ciel, et retombés à terre, on ne voit plus en eux précisément que des images ou des rêves. Parler donc est difficile si c'est chercher. Chercher quoi ? Une fidélité au seul moment, aux seules choses qui descendent en nous assez bas, qui se dérobent,
Il sait tresser un vague abri pour une proie insaisissable. S'il sait porter un masque plus vrai que son visage pour pouvoir célébrer une fête longtemps perdue avec les autres qui sont morts, lointains ou endormis encore, et qu'à peine soulèvent de leur couche cette rumeur, ces premiers pas trébuchants, ces feux timides, nos paroles. Bruissement du tambour, pour peu que les fleurs, le doigt inconnu. Déchire ces ombres enfin comme chiffons, vêtus de loques, faux mendiants, coureurs de linceul. Singe et la mort à distance et vergogne, et avoir peur quand il y aura lieu suffit. À présent, habille-toi d'une fourrure de soleil et sors, comme un chasseur contre le vent, franchis comme une eau fraîche et rapide ta vie. Si tu avais moins peur, tu ne ferais plus d'ombre sur tes pas.

je t'arracherai bien la langue quelquefois, sentencieux phraseur, mais regarde-toi donc dans le miroir brandi par les sorcières. Bouche d'or, source longtemps si fière de tes sonores prodiges, tu n'es déjà plus qu'égout baveux. Autre chant. Ô mes amis, d'un temps que devenons-nous ? Notre sang pâlit, notre espérance est abrégée. Nous nous faisons prudents et avares, vite essoufflés, vieux chiens de garde sans grand-chose à garder ni à mordre. Nous commençons à ressembler à nos pères. N'y a-t-il donc aucun moyen de vaincre, ou au moins de ne pas être vaincu avant le temps ? Nous avons entendu grincer les gonds sombres de l'âge, le jour où, pour la première fois, nous nous sommes surpris marchant la tête retournée vers le passé, prêts à nous couronner de souvenirs. N'y a-t-il pas d'autre chemin que dépérir dans la sagesse radoteuse, le labyrinthe des mensonges ou la peur vaine ? Un chemin qui ne soit ni imposture, comme les phares et les parfums du vieux beau, ni le geignement de l'outil émoussé, ni le bégaiement de l'aliéné qui n'a plus de voisin qu'agressif, insomniaque et sans visage. Si la vue du visible n'est plus soutenable, si la beauté n'est vraiment plus pour nous, le tremblement des lèvres écartant la robe, cherchons encore par-dessous, cherchons plus loin, là où les mots se dérobent et où nous mènent aveugles, on ne sait quelle ombre ou quel chien couleur d'ombre est patient. S'il y a un passage, il ne peut pas être visible. S'il y a une lampe, elle ne sera pas de celle que portait la servante deux pas devant l'hôte. Et l'on voyait sa main devenir rose en préservant la flamme quand l'autre poussait la porte. S'il y a un mot de passe, ce ne peut être un mot qu'il suffirait d'inscrire ici comme une clause d'assurance. Cherchons plutôt hors de portée ou par je ne sais quel geste, quel bon ou quel oubli qui ne s'appelle plus ni chercher ni trouver. Ô amis devenus presque vieux et lointains, j'essaie encore de ne pas me retourner sur mes traces. Rappelle-toi le cormier, rappelle-toi l'aubépine brûlant pour la veillée de Pâques. Et le cœur de languir alors, de larmoyer sur de la cendre, j'essaie. Mais il y a presque trop de poids du côté sombre où je nous vois descendre et redresser avec de l'invisible chaque jour. Qui le pourrait encore ? Qui l'a pu ?

On aura vu aussi ces femmes, en rêve ou non, mais toujours dans les enclos vagues de la nuit, sous leurs crinières de jument fougueuses, avec de longs yeux tendres à lustre de cuir, non pas la viande offerte à ces nouveaux étals de toile bon marché quotidienne, à bas frais seul entre deux draps, mais l'animal sœur qui se dérobe et se devine, encore moins distincte de ses boucles, de ses dentelles, que l'onduleuse vague ne l'est de l'écume. Le fauve souple dont tous sont chasseurs, et que le mieux armé n'atteint jamais, parce qu'elle est cachée plus profond dans son propre corps qu'il ne peut pénétrer, rugirait-il d'un prétendu triomphe, parce qu'elle est seulement comme le seuil de son propre jardin, ou une faille dans la nuit, incapable d'en ébranler le mur, ou un piège, saveur de fruits ruisselants, un fruit, mais qui aurait un regard et des larmes. Si je me couche contre la terre, entendrai-je les pleurs de celle qui est dessous, les pas qui traînent dans les froids couloirs ou qui trébuchent en fuyant dans les quartiers déserts. J'ai dans la tête des visions de rue la nuit, de chambres, de visages emmêlés plus nombreux que les feuilles d'arbres en été, et eux-mêmes remplis d'images, de pensées. C'est comme un labyrinthe de miroirs mal éclairés par des lampes falotes. Moi aussi, dans les foires d'autrefois, j'ai pensé en trouver l'issue. Moi aussi, j'ai langui après des corps. J'ai plein la tête de faux jours et de reflets dans les trappes d'un fleuve ténébreux. Je me souviens de bouches inlassables sur ses bords. Tout cela, maintenant, pour moi, est sous la terre, et mon oreille collée à l'herbe l'entend, à travers le tonnerre de sa propre peur et les coups de scie des insectes, qui gémit. Donnez-lui le nom que vous voudrez, mais elle est là, c'est sûr. Elle est dessous, obscure, et elle pleure. Arrête-toi, enfant. Tes yeux ne sont pas faits pour voir cela. Ferme-les encore un moment. Dors en aveugle. Oh, encore un moment ignore, et que tes yeux restent pareils au ciel naïf. Recueille les oiseaux et la lumière un temps encore, toi qui grandis pareil à un tremble scintillant. Ou recule si tu ne veux pas crier de peur sous le harpon. Écris vite ce livre, achève vite aujourd'hui ce poème, avant que le doute de toi ne te rattrape, la nuée des questions qui t'égare et te fait broncher, ou pire que cela. Cours au bout de la ligne, comble ta page avant que ne fasse trembler tes mains la peur de t'égarer, d'avoir mal, d'avoir peur, avant que l'air ne cède à quoi tu es adossé pour quelque temps encore, le beau mur bleu. Parfois, déjà la cloche se dérègle dans le beffroi d'os et boîte à en fendre les murs. Écris non pas à l'ange de l'église de la Odyssée, mais sans savoir à qui, dans l'air, avec des signes hésitants, inquiets, de chauve-souris, vite franchis encore cette distance avec ta main. Relis, tisse en hâte, encore, habille-nous, bête frileuse, nous, taupe maladroite, couvre-nous d'un dernier pan doré de jour, comme le soleil fait aux peupliers et aux montagnes. Je me redresse avec effort et je regarde.
Il y a trois lumières, dirait-on. Celle du ciel, celle qui de là-haut s'écoule en moi, s'efface, et celle dont ma main trace l'ombre sur la page. L'encre serait de l'ombre. Ce ciel qui me traverse me surprend. On voudrait croire que nous sommes tourmentés pour mieux montrer le ciel, mais le tourment l'emporte sur ses envolées, et la pitié noie tout, brillant d'autant de larmes que la nuit. Philippe Jacotet, à la lumière d'hiver, extrait. Fleurs, oiseaux, fruits, c'est vrai, je les ai conviés. Je les ai vus montrer et j'ai dit. C'est la fragilité même qui est la force. Facile à dire, et trop facile de jongler avec le poids des choses une fois changées en mots. On bâtissait le char d'Élie avec des graines légères, des souffles, des lueurs. On prétendait se vêtir d'air comme les oiseaux et les saints. Frêle cygne, maison de brume ou d'étincelles, jeunesse. Puis les portes se ferment en grinçant l'une après l'autre. Et néanmoins, je dis encore, non plus porté par la course du sang, non plus ailé hors de tout enchantement, trahi par tous les magiciens et tous les dieux, depuis longtemps fui par les nymphes, même au bord des rivières transparentes et même à l'aube, mais en me forçant à parler plus têtu que l'enfant quand il grave avec peine son nom sur la table d'école. J'insiste, quoique je ne sache plus les mots, quoique ce ne soit pas ainsi la juste voie, qui est droite comme la course de l'amour vers la cible, la rose le soir enflammée, alors que moi j'ai une canne obscure qui, plus qu'elle ne trace aucun chemin, ravage la dernière herbe sur ses bords, semée peut-être un jour par la lumière pour un plus hardi marcheur. Oui, oui, c'est vrai, j'ai vu la mort au travail, et sans aller chercher la mort, le temps aussi, tout près de moi, sur moi, j'en donne acte à mes deux yeux adjugés. Sur la douleur, on en aurait trop long à dire, mais quelque chose n'est pas entamé par ce couteau, ou se referme après son coup comme l'eau derrière la barque. Lapidez-moi encore de ces pierres du temps qui ont détruit les dieux et les fées, que je sache ce qui résiste à leur parcours et à leur chute. Si c'était quelque chose entre les choses, comme l'espace entre tilleul et laurier dans le jardin, comme l'air froid sur les yeux et la bouche quand on franchit sans plus penser sa vie, si c'était, oui, ce simple pas risqué dehors. Pensée subtile, mais quelle pensée, si l'étoffe du corps se déchire, la recoudra ?

Voilà, nous écoutions des extraits du recueil « À la lumière d'hiver » de Philippe Jacotet. C'est un ouvrage que vous pouvez trouver dans la petite collection Poésie Gallimard. Cette émission, cette lecture était accompagnée d'extraits d'une œuvre du compositeur hollandais Peter Schat, intitulée « Les cieux, 12 variations symphoniques ». Et c'était dans le cadre de l'émission Lettera Amorosa qui prend fin maintenant. Restez bien à l'écoute de Radio Zone 93,8 FM. Au revoir.

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Alex Miller vient d'ouvrir le BCC Radio Show avec le premier titre de son tout nouvel album More Country Than You, sorti le 10 avril. C'était Too Much Fun, une belle reprise pleine d'énergie de Daryl Singletary. Pour la petite histoire, Alex a choisi ce titre en hommage à son grand-père, dont c'était la chanson favorite. On enchaîne avec le style honky-tonk du Texan David Lewis. Artiste indépendant, David est originaire de Belleville, une petite ville située quelque part entre San Antonio et Houston. Sa passion, remettre la country authentique au goût du jour. David Lewis, Fruit Board Full of Roses.

vient d'écouter Aidan Kaufman avec Call It Country, un titre écrit pour tous ceux qui pensent que la country a perdu son âme. Originaire de Knoxville, au Tennessee, Aidan a un parcours atypique. Ancien joueur de baseball universitaire, il a décidé de troquer ses gants pour une guitare alors qu'il était encore étudiant à la Cumberland University. Il a fait ses armes sur la scène locale avant de sortir son premier single en 2018, s'imposant rapidement grâce à sa voix puissante et son style sans compromis. Aujourd'hui, il s'impose à la radio et on le retrouve régulièrement au sommet des charts country. Le voici une fois de plus avec la chanson titre de son nouvel EP qui vient de paraître, Goner, Aidan Kaufman.

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3: Miran 2026, c'est la country américaine dans toute sa puissance. New Miran Country and Rock Festival 2026, préparez-vous.
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3: Le deuxième New Miran Country and Rock Festival 2026 aura lieu du 10 au 14 juillet à Miran dans le Gers. Parmi les têtes d'affiche, Ricochet, les figures de proue de la New Country américaine des années 90. Le groupe s'est imposé sur la scène US avec des succès numéro 1 dans les charts country, un album certifié disque d'or, récompensé et nommé à plusieurs reprises aux ACM et CMA Awards. Après son intronisation à l'Oklahoma Music Hall of Fame, Ricochet, légende de la country américaine, fera vibrer Miran en juillet 2026. On écoute Blink of an Eye, Ricochet dans les news de Nashville.

Attendu sur la scène du deuxième New Mirren Country Rock Festival 2026, George Ducasse est une figure essentielle de la country des années 90. Chanteur et auteur-compositeur respecté, il incarne une country musique à l'écriture soignée, mêlant tradition et entêtante, dans un esprit vintage et authentique. George Ducasse s'inscrit dans une country traditionnelle des années 90, héritée d'Alan Jackson et Clint Black, portée par une sensibilité mélodique élégante, parfois proche de la pop country émotionnelle à la Roy Orbison. On écoute Crying Time, George Ducasse dans les News de Nashville.

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2: George Lucas.

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9: 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On se quitte avec le titre For You Vietnam Vets. Les Bootleggers dans les news de Nashville.

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1: L'illustre Trey Ansley vient de sortir son nouvel album, le très attendu Can't Outrun the Blues, sorti le 6 mars 2026 chez Pinecastle Records. Guitariste exceptionnel et double lauréat du trophée IBMA de guitariste de l'année, Trey nous montre ici tout son talent. Il est ultra rapide, précis et plein de feeling, autrement dit un véritable virtuose du flat picking. On l'écoute avec une belle reprise de Up on the Cripple Creek, un classique du groupe The Band qui date de 1969, revisité en compagnie des légendes de Nitty Gritty Dirt Band. L'album réunit également d'autres grands noms comme Molly Tuttle, Steve Wariner et Vince Gill. Le nouveau Trey Ansley.

On va rester dans le pur soul roots avec The Garmento and the Iron Mules, le groupe de l'Idaho qui vient de sortir son nouvel album River of No Return, un disque brut et authentique que vous avez pu découvrir dans les news de Nashville, présenté par Allison. En 1977, Doug avait 16 ans et il a assisté à un concert mémorable, celui de Waylon Jennings. Un choc pour lui qui ne l'a jamais quitté. Aujourd'hui, il transmet cette flamme à son fils, Doug Garmento Jr., que l'on retrouve à la guitare. Ici, pas de synthé, pas de pop, juste de la pédale style et l'esprit outlaw pur jeu. River of No Return part d'une rivière que l'on ne peut pas remonter. Une belle métaphore sur les regrets et les chemins sans retour. Ambiance, voyage garanti. Doug Garmento and the Iron Mules.

Charlie Crockett vient de sortir son tout nouvel album Age of the Ram, un disque de 20 titres coproduit avec Shooter Jennings, le fils de l'illustre Waylon Jennings, qui vient clore cette ambitieuse trilogie commencée en 2025. Voici Crazy Woman Ridge, un morceau personnel et très cinématographique, inspiré d'un lieu réel au Texas. Du son Outlaw Country pur jus, Charlie Crockett.

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À l'instant, c'était Wes Bellis avec le titre Look That Way. Vous avez certainement reconnu cette voix rocailleuse, c'est bien sûr l'ancien leader et chanteur charismatique des Steelwoods. Il trace désormais sa route en solo avec ce projet très personnel, imprégné d'influences gospel, qui annonce son album On My Way Home, à paraître le 24 juillet prochain. On enchaîne avec l'un des artistes les plus productifs de la scène indépendante, Colby Acuff. Toujours fidèle à son style outlaw authentique, il nous livre le premier extrait de son 7e album studio, Handmade Horsepower, attendu pour le 2 juin prochain. Colby Acuff, Long Way From The Bottom.

l'instant, c'était le retour en force du duo Thompson Square avec le titre Lay It On Me, une chanson festive, typiquement sudiste et marécageuse. On va terminer en beauté avec la reine des rednecks qui reprend son trône. Gretchen Wilson ressort les guitares pour un clin d'œil à son tube légendaire Redneck Woman. 22 ans plus tard, elle n'a rien perdu de son énergie. Rappelant que le redneck, c'est ce bouseux américain, fier de ses racines, qui préfère son vieux pick-up au luxe et qui vous dit ce qu'il pense droit dans les yeux. Gretchen Wilson, Redneck Shit. Allez, je vous dis à très bientôt pour une nouvelle émission Big Cactus Country Radio Show. Bye bye.

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Et très vieille chanson de France par Guy Béard sur Francophonia, Radio Zone 93,8 MHz. Les thèmes suivants, mandrin, blanche biche, flore d'épine, la belle au jardin, ça ne va guère, la bohème. 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

spécial magazine. Chaque jeudi à 19h, deux thèmes d'actualité sur Radio Zone. Au micro, Jean Pélichon. Notre téléphone 04 50 40 51 41 00 33 depuis la Suisse voisine. Premier sujet aujourd'hui, parole libre à Morad Echarkaoui. Comment passe-t-on ? Eh bien, des lendemains de révolte dans les banlieues au de la défense du Noma en Afrique. Deuxième sujet, les scopitones, des clips en mémoire qui rappellent des documents extraordinaires, celles des travailleurs immigrés arabes, kabyles, berbères en exil, racontés en chansons et en images. Reportage. Il a 30 ans, il s'appelle Morad Echarkaoui, c'est un militant. Au lendemain des révoltes dans les banlieues en 2005, il voulait dénoncer l'immobilisme politique. Aujourd'hui, il sensibilise les gens au Noma qui sévit en Afrique. Reportage avec Agora FM, Stéphane Gravier, c'est pour Radio Zone.

0: Parole libre à Morad. La trentaine, Morad Echarkaoui est un militant. Membre fondateur du collectif Article 1er au lendemain des révoltes dans les banlieues en 2005, il voulait avec ses camarades dénoncer l'immobilisme politique concernant les pratiques discriminatoires en France. 6 ans plus tard, c'est dans l'action humanitaire qu'il s'est engagé. Aujourd'hui, Morad lutte contre le Noma en Afrique et il tente de sensibiliser les habitants de sa commune, Mons-en-Bareuil.
1: Alors pour quelle raison en fait, ça remonte à plusieurs années. Donc j'ai découvert le Noma à travers un reportage donc sur une émission télévisée. Donc le Noma en fait c'est une maladie, c'est une gangrène du visage qui atteint les enfants de 3 à 6 ans dans les pays pauvres, donc notamment en Afrique. Et donc c'est mortel dans 80-90% des cas. Et les enfants qui survivent sont atteints, sont vraiment défigurés. Donc ils ont pour certains, ils n'ont plus de lèvres, plus de nez, certains perdent un œil. Et donc, ces enfants présentent des troubles de l'élocution, ils ont des problèmes pour se nourrir, ils ont aussi des problèmes psychologiques importants. Donc moi, quand j'ai découvert cette maladie à la télévision, ça m'a vraiment choqué de voir des enfants victimes de ça. Je me suis dit qu'au lieu de rester chez moi à dire que c'était terrible, bah, que je pourrais peut-être faire quelque chose. Et donc en allant sur internet, j'ai découvert des associations européennes qui s'impliquaient sur ce projet. Et donc j'ai rejoint des médecins et des infirmières franco-suisses qui partent chaque année au Mali, au Burkina Faso pour faire de la chirurgie maxillofaciale et donc réparer un petit peu les séquelles sur ces malades en leur apportant un confort de vie qu'ils ont perdu depuis un moment.
2: Même l'adresse de l'offre.

0: Et lorsque vous abordez cette cause dans ce quartier de Mont-Saint-Barœil, comment les réagissent les gens?
1: Alors, quand j'en parle autour de moi, c'est vrai que les gens sont un peu comme tout le monde, je pense. Ils sont choqués par la maladie. Donc, il y a beaucoup de personnes qui ne connaissent pas la maladie ou qu'on a, et on va trouver c'est une maladie qui est, dont on ne parle pas beaucoup à la télévision. Et donc, quand j'en parle, j'ai récolté des fonds auprès du fonds de participation des habitants. Donc, le fonds de participation des habitants, donc appelé aussi FPH, est un fonds qui rassemble de l'argent de la mairie, donc qui est destiné à certains projets. Et donc, j'ai reçu un très très bon accueil de la part des habitants qui ont accepté de participer financièrement au projet. Donc la première fois donc au Mali, et cette année, dans quelques mois, je vais partir au Burkina Faso. Et donc à nouveau, les habitants de Mont-Saint-Barœil, via le fonds de participation des habitants, ont accepté de participer au projet.

0: Deuxième sujet de ce spécial magazine, les scopitones. Les scopitones, eh bien, on parle des années yéyé. On sent très bien de tout ce qu'il y a derrière, c'est-à-dire derrière ces documentaires. C'est l'histoire des morceaux choisis des travailleurs arabes, berbères, kabyles en exil. Mais c'est en chanson et en images. C'est drôle et c'est fort aussi. Voici un reportage de Canal FM, Delphine Hernu pour Radio Zone.
1: Il y avait quoi dans les scopitones?
2: Comment t'as dit sco?
3: Scopitone.
2: Scopitone.
4: Avec Oma, Serge, j'en ai l'a dit.
5: Tous les Hallydays sont là.
6: Fernand Rino.
5: Bonsoir. Ah, les Claudettes.
2: Je ne savais pas que ça s'appelait comme ça.
4: Et après, non, on a commencé avec un film de Sadaou Sala.
5: Les Abrahamis.
7: C'est bien, ça me rappelle quand j'étais toute petite.
2: Ah, ça existait ça, les images dans le jukebox?
8: Eh ben oui.
1: T'es féerique, le scopitone.
2: Tu peux faire play?
8: Ouais. Allez, le scopitone.
9: C'est un chou, mot de joie. Scopitone, c'est... Ça correspond à un clip vidéo d'aujourd'hui, tout simplement. Hein, scopitone est le terme technique, puisque dans les années 60, on pouvait diffuser à la fois des images et des sons, et on a donc monté des clips vidéo, tout simplement. Pour bien comprendre scopitone, c'est un clip vidéo des années 60. Hein, comme les clips yéyé avec Claude François ou d'autres chanteurs célèbres des années 60 pour le rock'n'roll, etc. Et là, ce sont des clips avec des chanteurs donc, qui sont... La particularité, c'est qu'ils sont tous issus de l'immigration. La plupart étaient ouvriers. Certains en ont fait leur métier. Et ce qui est étonnant également, c'est que ces chanteurs étaient également dans le bassin de la Sambre. Il y a un chanteur très connu dans la communauté maghrébine. Quand je dis Maghreb, c'est vraiment Algérie, Tunisie, Maroc, qui travaillait à Usinor, Sarsilor, à l'époque, et qui, à un moment donné, chantait, faisait quelques mariages. Il s'est fait repérer par un producteur de Paris, il a enregistré un album, il a abandonné, il n'est plus ouvrier, il a fait que des chansons, ce monsieur. Et il a bossé ici à l'ouvrage.
10: Je ne connaissais pas du tout, mais j'étais heureux de connaître ça, ouais.
11: Non. Moi, je ne connaissais pas, mais c'est marrant parce que ça me fait penser à mon oncle, ça me fait penser à lui, à toute cette époque, parce que je suis née au début des années 70, donc ça me parle quand même.
12: Bon, la première chose, c'est que je suis très attaché à ma culture, donc les scopitones, justement, c'est une manière de revisiter l'histoire, de revisiter notre culture, qui est une migration en général nord-africaine, qui est très importante pour nous. Pour nos origines, donc c'est un devoir de mémoire, un devoir de préserver notre culture et à la fois de revisiter l'histoire, justement l'histoire ici culturelle, musicale, à travers les grands chanteurs tels Férouz, Abdel Halim, des grands chanteurs, de très grands chanteurs du monde arabo-musulman en général.

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1: C'est également le fruit des ouvriers qui sont passés, des travailleurs coloniaux, qui culturellement ont également produit des chants qui étaient enregistrés sur des vinyles, sur des 78 tours à l'époque, sur des 33 tours, sur des 45 tours. Et moi, par exemple, ces chants ont bercé mon enfance. C'est-à-dire que mes arrière-grands-parents qui sont venus ne sont pas venus uniquement pour travailler. Certains sont venus pour combattre le nazisme en 18, d'autres sont venus en 39-40. Mais ils écoutaient des chansons à l'époque, à la fois des chansons donc, qui transmettaient des valeurs et qui parlaient à la fois du pays, de la chaleur, des rapports conflictuels qu'il pouvait y avoir dans une société, qui parlaient des problématiques, lorsqu'on écoute ces chansons, liées à l'administration à l'époque, avec la carte de résidence, il y a une célèbre chanson sur la carte de résidence, mais également sur le passeport, une chanson sur le passeport vert, je la traduis, hein, c'est passeport lardar, mais c'est donc le passeport vert. Donc toute la problématique, la vie quotidienne était traitée par les chansons. Les problématiques de mariage, un jeune homme qui voulait convoler en juste noce avec X ou Y, c'était chanté. Les dépits amoureux également, c'était chanté. Donc nos arrière-grands-parents et nos grands-parents, qui ont fait souche avec, je dirais, la classe sociale, les ouvriers, etc., ont également produit une culture qui fait partie du patrimoine commun. Ils sont dans le patrimoine commun de ce qu'est la France aujourd'hui et ce qu'est le bassin d'Assembre aujourd'hui parce qu'ils ont contribué à un moment donné non seulement à travailler et à produire sur ce territoire, mais ils ont également éduqué, élevé des enfants. Et donc il s'agit d'humanité dans tout cela en fait. Que ces parcours de vie, on ne tombe pas du ciel quoi.
0: Salah Sadaoui est quasi... Tu sais, je rêve de ma famille au bled, des enfants qui courent sous les palmiers. Pourquoi tu chiales? C'est chaud, tu penses? Moi aussi, je pense à ma famille, ma femme et mes enfants qui courent sous les figuiers. Pleure pas, je vais te consoler avec une chanson.
2: Les chanteurs, comme pas mal de chanteurs, essentiellement de raï, comme les chanteurs par exemple Cheb Mami ou Cheb Khaled ou Cheb Hasni, pour ceux qui connaissent. Et vous avez aussi des grands chanteurs égyptiens. La plupart des grands chanteurs de cette époque-là étaient des chanteurs égyptiens, comme par exemple Khayra, ou vous avez Férouz, Farid Al-Tahesh ou Abdel Halim, qui étaient vraiment, ce sont vraiment les grandes figures de la culture musicale nord-africaine et arabo-musulmane en grande partie. Quand on revisite les Scopidones justement, et des chanteurs qui ont beaucoup compté, qui étaient déjà en France dans les années 20, dans les années 10, 20, 30, qui étaient aussi ici pendant la période d'entre-deux guerres, et qui ont fait leur vie justement en France, et qui chantaient le Ghorba. Le Ghorba, c'est le voyage. Ils sont partis de leur pays d'origine, et donc ils en ont assez souffert, et donc ils ont retranscrit ça dans leur musique pour se rappeler, pour avoir justement un lien avec leur patrie d'origine. Et justement, pour chanter ça aux Maghrébins qui étaient déjà là à l'époque, qui étaient déjà ici, qui travaillaient durement. Et donc c'était justement une façon pour eux de retourner chez eux. Donc d'écouter ces musiques, ça parlait essentiellement de famille, ça parlait des parents, c'était vraiment très très varié, il y avait des thématiques vraiment très variées. Donc c'était assez, c'est assez touchant je pense. Maintenant on ne se rend pas compte justement de la portée qu'ont eu ces musiques à l'époque, à cette époque-là, parce qu'il faut toujours recontextualiser voilà, la période, mais c'est vraiment très attachant. Donc ça permet de sentir un peu dans quel état d'esprit étaient nos ancêtres, nos descendants.
1: Alors il y a une très belle chanson, c'est effectivement, la cité tout à l'heure, Passeport Lardar, qui raconte un peu le calvaire d'immigrés qui partent du sud de leur pays pour traverser la Méditerranée, la sonorité des bateaux, la séparation avec la famille, avec leur mère également, l'aspect, ce sont des sociétés méditerranéennes, donc le rapport à la mer était très très fort. Et on explique comment ces personnes donc ont traversé l'Espagne à pied, comment ils ont passé les frontières, comment sur un groupe de 20 ou de 30 personnes, 10 étaient refoulés ou 15 étaient refoulés, leur arrivée gare de Lyon, à Paris également, le travail qui démarrait à 4h du matin jusqu'à 10h du soir, on travaillait du lundi au samedi, et tout ça est fait à travers le chant. Et donc cette chanson, en l'occurrence le passeport vert, qui veut bien dire que c'est à travers un passeport que ces gens ont circulé, traduit le parcours d'un migrant classique qui serait arrivé, donc d'autant plus que c'est plus ou moins daté, fin des années 40, début des années 50, donc là 47-48, hein, et on a tout son parcours en chanson. Et toute la misère qu'il a connue, les chambrés avec d'autres compatriotes qui étaient plus ou moins de la même région que lui, qui les deux premiers mois l'hébergeaient, et ensuite à charge pour lui de trouver un emploi, etc. Donc tout ça s'est raconté en chantant.
2: Il parlait du passeport Khadr qui lui a permis de quitter son pays d'origine, et donc il est arraché à ce moment-là, et il commence à chanter qu'il a tout laissé derrière lui, il a laissé ses parents, il a laissé sa famille pour aller rejoindre la métropole à cette époque, donc pour aller travailler, je suppose. Donc c'est une musique qui est vraiment, vraiment, vraiment très attachante.
0: Noura et Cam-

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1: Des chansons avant, ça ne parlait que d'exil, que de séparation. On chantait beaucoup le pays, la famille, l'amitié, la fraternité, c'est autre chose.
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0: Elle a enregistré au moins plus d'une centaine d'albums, donc elle a dû faire au moins 300, 400 morceaux. Elle était beaucoup plus sur le chant, la nostalgique du pays abandonné, etc., du soleil qu'elle a plus ou moins oublié. Mais elle restait également assez frivole lorsqu'elle découvrait Paris, parce qu'elle a une chanson qu'elle chante en français qui doit dater de fin des années 60, 67, 68. Donc elle chante Paris en français, la folie des boutiques, etc. Mais en étant une dame de son époque.
1: Je m'appelle Valérie Guyot. Ce que je retiens du documentaire qu'on a vu, c'est Noura, parce que c'est une très belle femme qui chante l'amour. Voilà ce que je retiens. Parce que ça me touche. Des femmes qui parlent d'amour, des relations hommes-femmes.
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0: ferai la fête cette nuit d'affilée. Au son des tambours et des flûtes, les jeunes filles viendront l'accueillir.
1: Moi, je suis venue parce que c'est un ami qui m'a fait part de la soirée et puis aussi parce que j'ai une maman qui est d'origine kabyle et j'avais envie de partager. C'est une partie de moi, en fait. Et voilà, donc je m'informe sur mon histoire aussi, sur celle de ma famille.
2: Les Scopitones, vous connaissiez ?
1: Non. Moi, je connaissais pas, mais c'est marrant parce que ça me fait penser à mon oncle, ça me fait penser à lui, à toute cette époque, parce que je suis née au début des années 70, donc ça me parle quand même.
2: Pourquoi ça vous a fait penser à votre oncle ?
1: Parce qu'il me faisait penser à ces chanteurs, il avait la même allure, il était assez séducteur, il avait beaucoup de succès avec les femmes, il sortait, voilà. Et quand je vois ces chanteurs, je pense vraiment à lui. Bah, habillé à l'occidental, très élégant, costume imperméable, chaussures cirées, impeccable, exactement.
0: Cliffy Ahmed. La nostalgie est à mon cœur. 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

0: quand j'étais toute petite.
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4: Les Scopitone, clip en mémoire, clip en miroir. Merci à Nasser Achour de l'association Place Publique, Ramdan, Rémi, Kéred, Manu, Valérie, Laurent, Noura. Merci aussi à Anaïs Prosaïque et à Michel Collery qui ont réalisé le riche documentaire intitulé Trésor de Scopitone, dont vous avez pu entendre quelques extraits.
5: Merci à Delphine Ernu de Canal FM pour ce reportage sur les Scopitone, clips en mémoire. C'était Spécial Magazine sur Radio Zone, deux thèmes d'actualité, je répète, chaque semaine, le jeudi à 19h, en reprise chaque 6h sur 24h. Au micro, Jean Pélichon, à la technique, Cyril Caillez. Notre téléphone, 04 50 40 51 41 00 33 depuis la Suisse voisine. Dans quelques instants, la suite de notre programme.

0: 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Aujourd'hui, comment être pédopsychiatre en banlieue? Y a-t-il des différences entre ces quartiers et la capitale, par exemple? Exemple avec Isabelle Debrubaumont, c'est un reportage d'Oxygène Radio avec Jean-Louis Riwal et c'est pour Radio Zone.
1: Mais où est donc Ornicard?
2: Alors, les problèmes de l'adolescence, c'est les problèmes des adolescents, hein, c'est-à-dire effectivement, sauf que les adolescents dans les cités sont quand même confrontés à des choses un tout petit peu plus compliquées. Parce que on ne peut pas nier que dans les cités de, en tout cas Champigny-sur-Marne, il y a un certain nombre d'argent qui se passe dans les trafics divers et variés.
1: Aujourd'hui, Isabelle Debrue-Beaumont, pédopsychiatre en banlieue.
2: Il y a un certain nombre de familles, comme ça depuis plusieurs générations à Champigny-sur-Marne, qui sont complètement sans aucun repère symbolique. Donc ils n'ont pas de place au sens où effectivement ils ne peuvent pas se situer eux en tant que sujet, ni par rapport à une religion, à un dieu quelconque, ou à une inscription politique, quelle qu'elle soit, ou par rapport à une croyance, par rapport à une conviction, rien ne les tient.
1: On dit la banlieue malade, malade de ses quartiers, de ses bars et de ses tours que l'on veut démolir, évincer du paysage. On dit également que la banlieue pauvre, gangrène la ville. Mais qu'en est-il des gens qui y habitent ? Serait-il différent des autres personnes qui vivent à la campagne, dans les zones périurbaines, dans les quartiers chics, dans les centres-villes? Dans les cités populaires qui subissent la pauvreté, le sentiment d'exclusion, souffrirait-on davantage de pathologies psychiques? Y a-t-il une spécificité à soigner les enfants, les adolescents dans les quartiers populaires touchés par la misère? Quels sont les moyens thérapeutiques qui sont mis en place pour guérir, aider? Thank you.

0: arrivons devant le cabinet d'Isabelle Debru-Beaumont, qui est pédopsychiatre ici dans le 14e arrondissement et qui est par ailleurs pédopsychiatre au CMP de Champigny-sur-Marne, dans la banlieue parisienne. Faites d'entrée. Voilà. Et nous poussons la porte.
1: Bon, alors je travaille dans ce CMP depuis 20 ans. Et donc, quand j'ai fini mon internat, j'avais un emploi salarié dans une autre banlieue qui n'a rien à voir, qui était à Maison Lafitte. Et donc, on m'a proposé une place au CMP de Champigny-sur-Marne pour remplacer un collègue qui était parti. En fait, il se trouve que dans ces communes, on met beaucoup en place tous les services éducatifs et policiers qui sont beaucoup mis en place aussi dans ces communes difficiles. Alors, que la police soit nécessaire, évidemment, que les éducateurs soient nécessaires, évidemment. Ça, le pendant au fait que des pédopsychiatres, on est beaucoup moins nombreux et de moins en moins nombreux. On va avoir du mal à remonter tout ça dans les 10 années qui viennent. Et donc, pour nous remplacer dans ces banlieues difficiles, on a mis des éducateurs. Sauf que je trouve que ça n'est pas du tout le même travail et que, certes, un éducateur coûte moins cher qu'un pédopsychiatre, mais je trouve qu'on ne fait pas le même métier. Et donc, je voulais défendre ça, que le sanitaire, en tout cas, avait une place dans les banlieues et pas seulement l'éducatif, et qu'il n'y avait pas de raison de ne pas soigner des enfants sous prétexte qu'ils étaient violents, agités par ailleurs, et que donc l'éducatif avait sa place pour eux, mais qu'ils pouvaient aussi avoir une souffrance psychique qui devait être prise en compte, et qu'on ne pouvait pas simplement envoyer des flics et des éducateurs pour s'occuper de ces populations. Et que je trouve ça très, très, très inquiétant que, petit à petit, comme ça, on grignote sur du sanitaire pour mettre en place du médico-social, qui est certes, ou du social, qui est certes nécessaire, mais qui n'est sûrement pas suffisant, et que je ne veux absolument pas qu'on dise que, sous prétexte qu'on est un immigré ou un enfant d'une famille très carencée, etc., on n'est pas un sujet à part entière, et qu'on n'a pas une vie psychique, et qu'on n'a pas besoin d'être soigné pour ça aussi. Même si on a besoin aussi d'être encadré, mis dans des foyers ou je ne sais pas quoi, on a aussi besoin, parfois, quand on le veut, d'être soigné.

0: Et d'autre part, le secteur de pédopsychiatrie, enfin de psychiatrie en général, a une deuxième mission qui est la prévention. Et la prévention, c'est un travail extrêmement important et extrêmement intéressant qu'on fait dans les fratries. C'est-à-dire que quand on voit un enfant, les parents arrivent, on peut aussi avoir affaire aux frères et sœurs, on peut... Et donc, on peut aussi essayer d'éviter que, par la parole, par le transfert, en parlant, qu'un enfant devienne un sujet qui peut réfléchir un peu sur son avenir autrement qu'en faisant comme son grand frère qui est en prison. Et donc, on peut aussi entendre un petit peu la souffrance d'une sœur ou d'un frère, d'enfants ou de jeunes qui sont effectivement maintenant en prison ou je ne sais pas où, enfin, ou délinquants complètement avérés. On a aussi un travail de prévention à faire auprès de ces familles-là, auprès des familles aussi, des parents très déprimés qui n'ont pas les moyens d'aller consulter en ville et qui ont des bébés. Et les PMI nous envoient souvent des mamans avec des jeunes bébés qui font très mal. Les mamans vont très mal, et ben alors on ne soignerait pas ces mamans pour qu'elles aillent mieux et que les bébés ne soient pas trop malades non plus. Enfin, je veux dire, on a tout ce travail à faire qu'un éducateur ou un flic ne pourra pas faire. Et moi, je continue de penser que c'est quand même très, très inquiétant les mesures de restriction budgétaire ou de réduire comme ça, sous prétexte qu'on coûte cher, les enveloppes budgétaires des soignants. Je trouve ça très, très inquiétant.
1: Isabelle de Brude-Beaumont, vous insistez sur la notion de place, le fait que les habitants de ces quartiers, et notamment les plus pauvres, les plus précaires, ont du mal à se situer, à trouver une place à la fois symbolique, matérielle.
0: Alors, effectivement, il y a toujours ça. Le problème de la place, ça, c'est un problème que tout le monde a, quand même. Hein. Je veux dire, il ne suffit pas d'avoir des conditions matérielles difficiles pour avoir du mal à trouver sa place dans la société. Donc, il y a deux places. C'est-à-dire qu'il y a la place matérielle, effectivement. L'exemple que je donnais, je crois que c'est une petite fille qui n'avait pas de chambre, qui n'avait pas de lit. Enfin, mais ça, c'est typiquement quelque chose qui vient comme ça, que je trouve exemplaire. C'est pour ça que j'en ai parlé, parce que cette petite fille, elle n'était pas du tout dans une famille carencée. Hein, c'est une famille d'Afrique du Nord. Pas du tout carencée, mais de par sa place dans la fratrie, on ne lui faisait pas de place dans sa famille. Il a suffi que je le dise pour qu'on lui fasse la place. C'était pas une histoire où il n'y aurait pas eu suffisamment de pièces ou trop de famille. Enfin, elle était toute seule avec ses... Enfin, elle n'était pas toute seule. Elle était dans sa fratrie avec ses parents. Il n'y avait pas d'autres familles qui venaient habiter dans deux pièces. Enfin, il ne s'agissait pas du tout d'une espèce de carence matérielle. Elle n'avait pas de place parce qu'on ne faisait pas de place. Et donc, effectivement, elle passait d'un lit à l'autre, d'un endroit à l'autre.
1: D'un bureau à un autre pour travailler.
0: Voilà, d'un bureau. Elle n'avait pas de bureau, elle n'avait pas de lit. Mais c'est pas parce qu'elle était maghrébine. C'était parce que, dans la tête de sa mère, c'était difficile de lui faire une place à cette petite. Pour des raisons qui appartenaient à sa mère. Mais, donc, il a suffi de travailler ça. Donc, c'était une histoire de place symbolique, en fait.
1: Et elle souffrait de quoi, cette petite?
0: D'une névrosée. Elle n'arrivait pas à travailler, elle n'arrivait pas à apprendre. Mais pour des raisons névrotiques. Elle n'arrive pas à se situer dans sa famille, dans sa fratrie, etc. Déjà, elle s'est mise à travailler très bien dès qu'elle a eu un lit et un bureau. Donc effectivement, la mère était venue en évoquant quelque chose de l'ordre de difficultés financières qui faisait qu'il était trop petitement logé et que donc du coup, ça ne tenait pas debout. Il suffisait de mettre un lit superposé. Enfin, je veux dire, c'était rien. Ça ne tenait pas debout. Donc c'est pour ça que je trouve que parfois c'est important qu'on soit là. Parce qu'elle serait allée voir l'assistante sociale de la mairie, on lui aurait donné un logement avec une pièce de plus, dans le meilleur des cas. Et quand même, cette fille, cette gamine n'aurait pas eu de lit, parce que le problème n'était pas là. C'est pas parce qu'un éducateur bien intentionné va arriver en regardant, en disant « Ah oui, il y a trois pièces, et vous avez cinq enfants, il faudrait une pièce de plus pour que cette petite soit quelque part, qu'elle aurait eu son lit. » Enfin, c'est-à-dire, c'était pas la question.

0: depuis plusieurs générations à Champigny-sur-Marne. Il y a un certain nombre de familles comme ça depuis plusieurs générations à Champigny-sur-Marne qui sont complètement sans aucun repère symbolique. Donc ils n'ont pas de place au sens où effectivement ils ne peuvent pas se situer eux en tant que sujet, ni par rapport à une religion, à un dieu quelconque, ou à une inscription politique, quelle qu'elle soit, ou par rapport à une croyance, ou par rapport à une conviction, rien ne les tient. C'est très frappant. Donc en général dans ces familles, je fais des généralités, hein, parce que c'est pas vraiment toujours le cas, mais en général dans ces familles, donc les pères sont partis, il reste les mères, les grands-mères, les tantes, ce sont des familles matriarcales, qui ne tiennent que par le fait que la mère est capable d'enfanter. Et donc elles font beaucoup d'enfants, avec des messieurs qui restent pas, enfin qui partent. Enfin qui... Parfois ils habitent en face, chez la voisine, le temps de faire un enfant à la voisine, enfin c'est vraiment quelque chose comme ça... Et qui est. Et puis ils partent, pareil, de chez la voisine, enfin pour les mêmes raisons. Et c'est quelque chose d'une espèce d'errance comme ça, dans laquelle sont mis ces familles-là, d'errance symbolique, enfin je veux dire vraiment d'absence comme ça, de marque. Des enfants ont les noms des mères, des pères, ça dépend des cours, personne ne sait très bien pourquoi tel enfant s'appelle comme ça, alors que son demi-frère s'appelle comme le père qui est parti, qui est mort, qui est. Enfin, et donc cette espèce d'errance comme ça symbolique, moi je trouve que c'est de notre ressort à nous, pédopsychiatres, de resituer ces enfants dans une espèce, déjà dans leur personnalité. Parce que ça n'a pas les mêmes impacts sur tous les enfants. Hein. C'est-à-dire que néanmoins, ça reste des sujets qui sont soumis à un sujet parlant qui est leur mère, qui va quand même leur parler de telle ou telle façon, qui va quand même les investir de telle ou telle façon, qui vont faire que tous ces enfants ne sont pas sur le même modèle. Ils ne sont pas tous des futurs délinquants, ne sont pas tous des futurs illettrés. Il y a des enfants qui réussissent remarquablement bien dans leurs études. Tous ne sont pas quand même, comment dirais-je, la ligne de la société. Ce n'est pas vrai. Et de pouvoir les entendre, ces enfants-là, dans ce qu'ils ont de singulier et de subjectif, je trouve, moi, que c'est très important pour justement essayer de faire en sorte que cette espèce d'errance symbolique s'arrête. Qu'il y ait quelque chose d'autre qui puisse les tenir, qui serait quelque chose d'un engagement à eux. Mais ça, ils ne vont pas le trouver comme ça si facilement si on n'écoute pas un peu leurs désirs. Qu'est-ce que tu voudrais faire plus tard? Ne serait-ce que ça, parce que personne ne leur demande.
1: Alors, Isabelle Debrue-Beaumont, vous avez deux secteurs d'activité ici dans le 14e arrondissement de Paris et donc à Champigny-sur-Marne. Est-ce que vous pourriez dire qu'il y a deux formes de patients qui viennent consulter et par voie de conséquence, est-ce qu'il y a deux types de pathologies auxquelles vous devez répondre ?
0: Tout sujet est un sujet, quelle que soit son origine géographique. Et donc, effectivement, c'est les mêmes pathologies, que je sois à Champigny-sur-Marne ou que je sois ici. Ce qui va différer, c'est le contexte social. Mais ça ne va pas changer, et le contexte, effectivement, culturel. C'est-à-dire qu'à Champigny-sur-Marne, il y a des populations de toutes origines. C'est un endroit où on a envoyé beaucoup de gens dont on ne voulait plus ici, d'ailleurs. Donc forcément, il y a... Mais sur le plan de la structure de la personnalité, c'est-à-dire la structure psychique, je défends et je défendrai toujours que sont les mêmes. C'est-à-dire que l'enfant soit africain, asiatique ou parisien, il va avoir le même type de pathologie. C'est-à-dire qu'il n'y a pas 36 pathologies psychiques, de mon point de vue. C'est-à-dire que soit il est névrosé, soit il est psychotique, soit il est pervers, point barre. Quel que soit l'endroit d'où ils viennent. Hein, et donc, ça. Donc, le travail auprès des enfants, c'est le même, qu'ils soient dans une situation sociale ou catastrophique ou non. Enfin, je veux dire, c'est la même chose, c'est-à-dire c'est le même type de prise en charge, c'est le même type d'écoute, c'est le même type. Voilà, ils parlent, quand ils parlent, évidemment, parce qu'évidemment, après, les pathologies très lourdes que je vois à Champigny-sur-Marne, que je ne vois pas au cabinet.
1: Et quels sont ce type de pathologies très lourdes, justement, que vous voyez à Champigny et pas ici?
0: Qui ne sont pas liées au fait que ce soit Champigny-sur-Marne, qui sont liées au fait que je travaillais dans un CMP, donc dans une structure avec une équipe, etc., qui est liée à l'hôpital, et donc, effectivement, qui nous permet de recevoir des enfants autistes, des enfants psychotiques, des enfants très agités, enfin, des enfants que je ne peux pas, moi, voir dans mon cabinet.

0: Isabelle de Bru-Beaumont, lorsque vous dites qu'effectivement vous avez affaire au même type de pathologie, donc je reprécise que vous êtes pédopsychiatre, donc vous vous intéressez aux pathologies des enfants, donc la petite enfance et de la moyenne enfance et de l'adolescence, vous mettez en exergue dans votre réflexion que le contexte, en l'occurrence à Champigny, c'est-à-dire un contexte auquel vous avez à faire, hein, c'est-à-dire un contexte même que vous qualifiez de carmonde. En quoi est-ce problématique cela? Est-ce que c'est une problématique particulière, le fait de devoir traiter des pathologies de personnes qui vivent dans un état de pauvreté avancé?
1: Alors, ça, c'est problématique pour eux, évidemment. Alors, bon, pour redéfinir un peu le cadre de Champigny, c'est-à-dire qu'à Champigny-sur-Marne, il y a toutes sortes de populations. Champigny-sur-Marne est caractérisé par le fait qu'il y a des immeubles de la ville de Paris, dans les hauteurs de Champigny-sur-Marne, comme à la Courneuve d'ailleurs, comme dans le 93, donc qui sont des immeubles de l'OPAC, où la ville de Paris envoie les gens qui font une demande de HLM à la ville de Paris, et qui ne sont pas forcément souhaités, à Paris même intramuros, c'est-à-dire donc toutes les populations, en gros, les familles nombreuses, etc., sont envoyées donc à Champigny-sur-Marne. Il faut situer que le Bois-l'Abbé, donc, puisque c'est une des cités de Champigny qui appartient à l'OPAC, il y en a une autre, je ne sais plus comment elle s'appelle, les Boulereaux, je crois, sont à la périphérie de Champigny, c'est-à-dire loin du RER, loin de tout transport en commun. Il y a bien un bus. Enfin bon, donc ce sont des îlots comme ça de cités excentrées. Et donc dans ces cités, il y a des populations africaines, on parle beaucoup, mais aussi asiatiques. Et à Champigny-sur-Marne même, qui était donc une commune, qui est toujours une commune communiste, il y a les descendants des rouges, enfin des communistes, et qui n'ont plus aucune attache, je dirais, d'engagement. Champigny reste communiste, hein, donc ils doivent continuer de voter communiste, mais ils ne sont pas du tout des gens, enfin ceux que je vois en tout cas, qui sont militants, engagés, ils n'ont plus aucune croyance religieuse, enfin ils sont complètement désinsérés comme ça. Ils sont français, c'est cela que j'appelle le quart-monde, mais ils sont complètement...
0: Déstructurés.
1: Oui, c'est ça, voilà, oui, donc il n'y a plus de... Oui, c'est ça, déstructurés, il n'y a plus de familles qui tiennent, plus de pères en général, enfin tout... Et ces familles-là sont bien plus en difficulté que les familles africaines ou asiatiques qui ont toujours leur mode de fonctionnement traditionnel. Alors, c'est pour ça que moi, je suis toujours très gênée quand j'entends raconter des histoires sur le traumatisme de l'immigration, les pères carents parce qu'ils sont venus en France pour travailler, qu'ils n'ont pas trouvé de travail, et qui donc du coup ils sont encore plus dévalués par rapport à leurs enfants. C'est pas vrai, pas toujours en tout cas. Je ne trouve pas du tout qu'un monsieur africain qui vient et qui travaille comme éboueur à la ville de Paris par exemple, ou enfin bon, mais qui travaille et qui fait vivre sa famille soit plus dévalorisé qu'un monsieur qui a disparu de la famille ou qui est parce qu'il est trop alcoolique ou parce qu'il est mort ou parce qu'il est tellement toxicomane qu'on n'en parle même pas. Donc il y a les familles africaines, en plus la communauté africaine a une... ils se retrouvent beaucoup en communauté, ils sont regroupés, ils ont tout un tas de liens, ils recréent quelque chose de leur culture, enfin de leur... Mais ça fonctionne finalement selon leur culture, leur tradition, et ça fonctionne, moi je trouve, plutôt mieux que les familles françaises qui n'ont plus du tout de référence culturelle.
0: Merci à Isabelle de Bru-Beaumont, pédopsychiatre. Elle travaille 2 jours par semaine dans le CMP, le centre médico-psychologique de Champigny-sur-Marne, dans la région parisienne. Elle vient de publier un article dans le journal français de psychiatrie sur la nécessaire place pour la psychanalyse dans les institutions soignantes en banlieue.

Merci à Jean-Louis Riwal de Oxygène Radio, et c'est pour Radio Zone. C'était Résistance sur Radio Zone 93,8 MHz, comme chaque jeudi à 19h30, en reprise chaque 6h sur 24h. Au micro, Jean Pélichon, à la technique, Cyril Caillez. Notre téléphone 04 50 40 51 41 00 33 depuis la Suisse voisine. 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

All I Can See Is You, extrait d'un CD de 1994 titré Heart of Gold. Son auteur, le chanteur-guitariste W.C. Clarke, vient de nous quitter le 2 mars dernier à l'âge de 84 ans. Il avait enregistré 8 albums entre 1987 et 2018. C'est le moment maintenant d'écouter un extrait de l'album Coup de cœur, sera d'ailleurs le quatrième des derniers morceaux consacrés au coup de cœur actuel. Il a pour titre Drummer Woman et figure sur Just Be Yourself de Freddie Miller, un disque plébiscité par les émissions de Radio Blues.

James Horman fut un harmoniciste fort réputé, décédé en 2021. Il était en train de préparer un nouveau disque. Les morceaux enregistrés à cette occasion, complétés par d'autres inédits plus anciens, figurent sur Didn't We Have Some Fun Sometime. En voici Knock Me Out Again. Yeah.

Faire pour figure sur The Love You Bleed, un disque de la chanteuse Danielle Nicole. Troisième harmoniciste aujourd'hui, et celui-ci est français, c'est un des maîtres de l'instrument, l'élégant Jean-Jacques Milteau. Key to the Highway est un album de reprises, des reprises plus ou moins blues, des reprises par exemple de Bob Dylan, d'Eric Clapton ou encore de Stephen Stills, tels ce Love the One ou le Ruiz qu'on va s'écouter. Le chanteur a pour nom Michael Robinson. Portez-vous bien.

Tell Me What I Want To Hear, extrait du Live at the Grand Emporium, un concert capturé en 1994 à Kansas City, un concert donné par Anson Funberg and the Rockettes, featuring Sam Myers. Anson, c'est le guitariste, et Sam, l'harmoniciste. Nelson, c'est le nouveau coup de cœur de l'émission, c'est l'album d'un dénommé Seth James, un Texan qui a confié la production du disque à un producteur gage de qualité, Kevin McHenry. On s'écoute aujourd'hui Maybe Someday Baby.

Honesty marque le retour sur disque de Gigi Green Mofro. Nous écoutions cette formation de Floride avec un morceau intitulé Seminole Wind. Remontons maintenant jusqu'au Canada pour écouter le Mike Clark Band dont l'album 0 to 60 vaut essentiellement le coup pour ce Turn Away.

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Les Terrains Morzins, une émission pour la littérature et en particulier pour la poésie qui nous conduira aujourd'hui sur les pas du grand poète Philippe Jacotet. Chacun connaît le nom et sans doute l'œuvre de ce poète qui a marqué la poésie du XXe siècle par la force de sa parole et la douceur de son passage dans le monde des lettres. Nous pouvons vous dire aujourd'hui à demi-mot que l'œuvre de Philippe Jacotet fera l'objet d'une édition intégrale l'année prochaine dans le cadre d'une collection illustre pour la littérature française. Il est donc intéressant de se tourner aujourd'hui vers cette œuvre qui a accompagné bon nombre d'entre nous au fil des ans, en se tournant en particulier vers un recueil, des extraits d'un recueil qui comptera probablement à la lecture réfléchie comme un des plus importants de ce poète, qui s'intitule « À la lumière d'hiver ». Il s'agit des grands poèmes de Philippe Jacotet des années 1970. Nous vous proposons donc d'écouter quelques poèmes de ce recueil, en particulier de la partie intitulée « Pensées sous les nuages ». En un premier temps, nous lirons des poèmes de cette partie du recueil. Je vous souhaite à tous une excellente écoute.

danser sous les nuages. Je ne crois pas décidément que nous ferons ce voyage à travers tous ces ciels qui seraient de plus en plus clairs, emportés au défi de toutes les lois de l'ombre. Je nous vois mal en aigles invisibles, à jamais tournoyant autour de cimes invisibles, elles aussi par excès de lumière, à ramasser les tessons du temps. On ne fait pas l'éternité, le dos se voûte seulement comme aux glaneuses. On ne voit plus que les labours massifs et les traces de la charrue à travers notre tombe patiente. Il est vrai qu'on aura peu vu le ciel tous ces jours. Espérer sous tant de nuages est moins facile. Le socle des montagnes fume de trop de brouillard. Il faut pourtant que nous n'ayons guère de force pour lâcher prise faute d'un peu de soleil et ne pouvoir porter sur les épaules quelques heures un fagot de nuages. Il faut que nous soyons restés bien naïfs pour nous croire sauvés par le bleu du ciel ou châtiés par l'orage et par la nuit. Mais où donc pensiez-vous aller encore avec ces pieds usés? Rien que tourner le coin de la maison ou franchir de nouveau quelques frontières. L'enfant rêve d'aller de l'autre côté des montagnes. Le voyageur le fait parfois et son haleine là-haut devient visible, comme on dit que l'âme des morts. On se demande quelle image il voit passer dans le miroir des neiges, luire quelle flamme, et s'il trouve une porte entrouverte derrière. On imagine que dans ces lointains, cela se peut. Une bougie brûlant dans un miroir, une main de femme proche, une embrasure. Mais vous ici, tel que je vous retrouve, vous n'aurez plus la force de boire dans ces flûtes de cristal. Vous serez sourd aux cloches de ces hautes tours, aveugles à ces phares qui tournent selon le soleil, piètre navigateur pour une aussi étroite passe. On vous voit mieux dans les crevasses des labours, suant une sueur de mort plutôt sombrée qu'emportée vers ces derniers signes fiers. Je ne crois pas décidément que nous ferons encore ce voyage, ni que nous échapperons au Merlin sombre une fois que les ailes du regard ne battront plus. Des passants, on ne nous reverra pas sur ces routes, pas plus que nous n'avons revu nos morts ou seulement leur ombre. Leur corps est cendre, cendre leur ombre et leurs souvenirs. La cendre même, un vent sans nom et sans visage, la disperse. Et ce vent même, quoi l'efface? Néanmoins, en passant, nous aurons encore entendu ces cris d'oiseaux sous les nuages, dans le silence d'un midi d'octobre vide. Ces cris épars, à la fois près et comme très loin. Ils sont rares parce que le froid s'avance tel une ombre derrière la charrue des pluies. Ils mesurent l'espace. Et moi qui passe au-dessous d'eux, il me semble qu'ils ont parlé, non pas questionné, appelé, mais répondu. Sous les nuages bas d'octobre. Et c'est déjà un autre jour, je suis ailleurs, déjà ils disent autre chose, ou ils se taisent, je passe, je m'étonne, et je ne peux en dire plus.

le mot joie. Je me souviens qu'un été récent, alors que je marchais une fois de plus dans la campagne, le mot joie, comme traverse parfois le ciel un oiseau que l'on n'attendait pas et que l'on n'identifie pas aussitôt, mais passé par l'esprit et m'a donné lui aussi de l'étonnement. Je crois que d'abord une rime est venue lui faire écho, le mot soi. Non pas tout à fait arbitrairement, parce que le ciel d'été à ce moment-là, brillant, léger et précieux comme il l'était, faisait penser à d'immenses bannières de soie qui auraient flotté au-dessus des arbres et des collines, avec des reflets d'argent, tandis que les crapauds, toujours invisibles, faisaient s'élever du fossé profond, envahi de roseaux, des voix elles-mêmes, malgré leur force, comme argentées, lunaires. Ce fut un moment heureux, mais la rime avec joie n'était pas légitime pour autant. Le mot lui-même, ce mot qui m'avait surpris, dont il me semblait que je ne comprenais plus bien le sens, était rond dans la bouche, comme un fruit. Si je me mettais à rêver à son propos, je devais glisser de l'argent, la couleur du paysage où je marchais quand j'y avais pensé tout à coup, à l'or, et de l'heure du soir à celle de midi. Je revoyais des paysages de moissons en plein soleil. Ce n'était pas assez. Il ne fallait pas avoir peur de laisser agir le levain de la métamorphose. Chaque épi devenait un instrument de cuivre, le chant un orchestre de paille et de poussière dorée. Il en jaillissait un éclat sonore que j'aurais voulu dire d'abord un incendie, mais non. Ce ne pouvait être furieux, dévorant, ni même sauvage. Il ne me venait pas non plus à l'esprit d'images, de plaisir, de volupté. J'essayais d'entendre mieux encore ce mot, dont on aurait presque dit qu'il me venait d'une langue étrangère ou morte. La rondeur du fruit, l'or des blés, la jubilation d'un orchestre de cuivre, il y avait du vrai dans tout cela. Mais il manquait l'essentiel, la plénitude, et pas seulement la plénitude qui a quelque chose d'immobile, de clos, d'éternel, mais le souvenir ou le rêve d'un espace qui, bien que plein, bien que complet, ne cesserait tranquillement, souverainement de s'élargir, de s'ouvrir à l'image d'un temple dont les colonnes ne portant plus que l'air, ainsi qu'on le voit aux ruines, s'écarteraient à l'infini les unes des autres sans rompre leurs invisibles liens, ou du char d'Hélie dont les roues grandiraient à la mesure des galaxies sans que leur essieu casse. Ce mot presque oublié aurait dû me revenir de telle hauteur comme un écho extrêmement faible d'un immense orage heureux. Alors, à la naissance hivernale d'une autre année, entre janvier et mars, à partir de lui, je me suis mis non pas à réfléchir, mais à écouter et recueillir des signes, à dériver au fil des images, comprenant ou m'assurant paresseusement que je ne pouvais faire mieux, quitte à n'en retenir après coup que des fragments, même imparfaits et peu cohérents, tels, à quelques ratures près, que cette fin d'hiver me les avait apportés, loin du grand soleil entrevu.

Je suis comme quelqu'un qui creuse dans la brume, à la recherche de ce qui échappe à la brume, pour avoir entendu un peu plus loin des pas et des paroles entre des passants échangés. Celui qui n'y voit plus très bien, qu'il se fie à l'enfant, pareil à l'églantier. Il fait un pas dans le soleil de fin d'hiver, puis reprend souffle, risque encore un pas. Il n'a jamais été vraiment attelé à nos jours, ni libre, comme qui s'ébroue dans les prairies de l'air. Il est plutôt de la nature de la brume, en quête du peu de chaleur qui la dissipe. Toute joie est très loin, trop loin probablement déjà, comme il se dit qu'il l'a toujours été, même enfant, qu'il se rappelle mieux le parfum d'une pivoine humide, effleuré alors du genou, que le visage de sa mère jeune, dans le jardin où le cormier tachait l'allée de rouge. Lui, qui ne va plus même jusqu'au fond de son jardin. Tel le coureur à bout de force se passe à celui qui le relaie un bâton de bois blanc, et sa main tient-elle rien encore à passer derrière lui, nulle branche pour refleurir ou pour brûler. L'aurais-je donc inventé, le pinceau du couchant sur la toile rugueuse de la terre, l'huile dorée du soir sur les prairies et sur les bois? C'était pourtant comme la lampe sur la table avec le pain. Rappelle-toi, au moment de perdre pied, puise dans cette brume avec tes mains affaiblies, recueille ce peu de paille pour litière à la souffrance, là, au creux de ta main tachée. Cela pourrait briller dans la main comme l'eau du temps. Jour à peine plus jaune sur la pierre et plus long, ne vas-tu pas pouvoir me réparer? Soleil, enfin moins timoré, soleil croissant, ressoude-moi ce cœur. Lumière qui te voûte pour soulever l'ombre et secouer le froid de tes épaules, je n'ai jamais cherché qu'à te comprendre et t'obéir. Ce mois de février est celui où tu te redresses très lentement comme un lutteur jeté à terre et qui va l'emporter. Soulève-moi sur tes épaules, lave-moi de nouveau les yeux, que je m'éveille, arrache-moi de terre, que je n'en mâche pas avec le temps comme le lâche que je suis. Je ne peux plus parler qu'à travers ces fragments pareils à des pierres qu'il faut soulever avec leur part d'ombre et contre quoi l'on se heurte plus épars qu'elles. Mais chaque jour, peut-être, on peut reprendre le filet déchiré maille après maille et ce serait dans l'espace plus haut comme recoudre astre à astre, la nuit. Prière des agonisants, bourdonnement d'abeilles noires, comme pour aller recueillir au plus profond de fleurs absentes, de quoi faire le miel dont nous n'avons jamais goûté. Ainsi écoute-t-on la voix de ces moines qui vivaient sur le toit du monde, au fond de temples pareils à des forts dressés sur le passage des vents inconnus, dont leur conque ramasse la violence. Leur gong tonne où c'est un glacier qui se fend. Eux-mêmes chantent de la voix la plus puissante et la plus basse jamais entendue. On croirait des bœufs ruminant leurs psaumes,
attelise à plusieurs pour labourer sans relâche le chant coriace de l'éternité. Errait-il à tirer ainsi leurs charrues à soc de glaciers de l'aube au soir? Leurs voix à la mesure des montagnes les tenaient-elles en respect? On les écoute maintenant de loin, nous, les bègues à la voix brisée, dispersés comme paille au moindre souffle. Dans la montagne, dans l'après-midi sans vent et dans le lait de la lumière, luisant aux branches encore nues des noyers dans le long silence, le murmure de l'eau qui accompagne un instant le chemin, l'eau décelable à ses fétus brillants, à ses éclats de verre dans la poussière, sa claire et faible voix de mésange apeuré. Ce matin, il y avait un miroir rond dans la brume, un disque argenté près de virer à l'or. Il suffit Dieu plus ardent pour y voir le visage de celle qui en efface avec un tendre soin les marques de la nuit. Et dans le jour encore gris, court ici et là, comme la crête d'un feu pâle, les branchages neufs des tilleuls. Comme on voit maintenant dans les jardins de février brûler ces petits feux de feuilles, et l'on dirait que c'est moins pour nettoyer le clos que pour aider la lumière à s'élargir, est-il bien vrai que nous ne pouvons plus en faire autant avec notre cœur invisible? Regarde-la courir sur ses jambes toutes nouvelles à la rencontre de l'amour, comme un ruisseau de verre tintant sur les roches, pleines de hâte et de rire. Est-ce le fouet des hirondelles sur les prés humides qui la pressent? Maintenant, nous montons dans ces chemins de montagne, parmi des prés pareils à des litières, d'où le bétail des nuages viendrait de se relever sous le bâton du vent. On dirait que de grandes formes marchent dans le ciel. La lumière se fortifie, l'espace croît, les montagnes ressemblent de moins en moins à des murs, elles rayonnent, elles croissent elles aussi, les grands portiers circulent au-dessus de nous, et le mot que la buse trace lentement, très haut, si l'air l'efface, n'est-ce pas celui que nous pensions ne plus pouvoir entendre? Qu'avons-nous franchi là? Une vision pareille à un labour bleu? Garderons-nous l'empreinte à l'épaule, plus d'un instant, de cette main? Il se dessine une veine rose dans l'air, et peu à peu plusieurs, comme sous la peau d'une main jeune qui salue ou dit adieu. Il s'insinue une douceur dans la lumière, comme pour aider à traverser la nuit. Autant de plumes, tourterelles, pour tes ailes, autant de rumeurs tendres à tes lèvres, inconnues. Il y a la peine qui ravine, il y a le froid qui gagne. Quelquefois, c'est comme si l'on n'avait plus de peau, seulement la pierre des os. Une cage de pierre avec au centre un foyer froid, une espèce de geôle où l'on ne sait s'il y a quelqu'un encore à délivrer, et la clé heurtant les barreaux fait un bruit dur et mat.
La peine a pris racine avec des cordes jaunes comme l'ortie et le visage s'est assombri. Il est des plantes si tenaces que le feu seul peut en avoir raison.

On dirait qu'il se cache avec effroi dans la lumière de l'aurore, comme au fond d'une roseraie. Il y respire un tel parfum qu'il lui semble, à sa suite, échapper aux barreaux de brume. Ah, comme il la regarde, cette aurore, ce peu de braise dans le fer des montagnes, celui qui s'en éloigne un peu plus chaque matin. Comme il se souvient, comme il s'y souvient mal, quand le visage, quand le corps aussi devenait rose aux premiers vagues cris d'oiseaux aventurés. Les nuages se bâtissent en lignes de pierre l'une sur l'autre, légères voûtes ou arches grises. Nous pouvons porter peu de choses, à peine une couronne de papier doré. À la première épine, nous crions à l'aide et nous tremblons. Qu'on me le montre, celui qui aurait conquis la certitude et qui rayonnerait à partir de là dans la paix, comme une montagne qui s'éteint la dernière et ne frémit jamais sous la pesée de la nuit. Cette montagne a son double dans mon cœur. Je m'adosse à son ombre. Je recueille dans mes mains son silence afin qu'il gagne en moi et hors de moi, qu'il s'étende, qu'il apaise et purifie. Me voici vêtu d'elle comme d'un manteau. Mais plus puissante, dirait-on, que les montagnes, et toute l'âme blanche sortie de leur forge, la frêle clé du sourire. On ouvre de nouveau les grands livres, ceux qui parlent de châteaux à enlever, de fleuves à franchir, d'oiseaux qui serviraient de guide. Leurs paroles, on les dirait prises dans les plis d'étendards bleus, qu'un vent venu, on ne sait d'où, exalte, au point qu'on n'y peut lire aucune phrase jusqu'au bout. On croirait qu'elles marchent entre les cimes, elles-mêmes immenses, à peine ouïes, inaccessibles, à moins que la chaleur du cœur, elles ne retombent en neige sur nos pieds nus. Cette lumière qui bâtit des temples, ces colonnes bleues sur leur socle de pierre, au pied desquelles nous avons marché plein de joie, sur la table rugueuse ayant déposé quelques simples en figure d'étoiles poussiéreuses, ayant trempé nos mains dans l'auge des bêtes comme en un sarcophage d'eaux étincelantes. Cette lumière souveraine sur les rocs, portant au centre du fronton le disque en flammes qui aveugle nos yeux. Si elle est sans pouvoir, comme il semble, sur les larmes, comment l'aimer encore? La lyre de cuivre des frênes a longtemps brillé dans la neige, puis quand on redescend à la rencontre des nuages, on entend bientôt la rivière sous sa fourrure de brouillard. Tais-toi, ce que tu allais dire en couvrirait le bruit. Écoute seulement, lui s'est ouvert.

Nous écoutions à l'instant la deuxième variation symphonique du compositeur hollandais Peter Schatt pour accompagner, être en coprésence avec la poésie de Philippe Jacotet. Nous nous tournons maintenant vers un autre ensemble de ce recueil à la lumière d'hiver et qui s'intitule Le chant d'en bas. Il s'agit d'un poème de deuil et donc de rassemblement de la vie. Chant d'en bas. Je l'ai vue droite et parée de dentelles, comme un cierge espagnol. Elle est déjà comme son propre cierge éteint. Qu'elle me semble dure tout à coup, dure comme une pierre, un coin de pierre fiché dans le jour, une hache fendant l'aubier de l'air. Ces oiseaux aveugles qui traversent encore le jardin, qui chantent malgré tout dans la lumière. Elle est déjà comme sa propre pierre, avec dessus les pieuses et vaines fleurs éparses et pas de nom. Ô pierre mal aimée, profond dans l'aubier du cœur. Parler. Parler est facile et tracer des mots sur la page, en règle générale, et risquer peu de choses. Un ouvrage de dentelière calfeutré, paisible, on a même pu demander à la bougie une clarté plus douce, plus trompeuse. Tous les mots sont écrits de la même encre. Fleurs et peurs, par exemple, sont presque pareils. Et j'aurais beau répéter 100 du haut en bas de la page, elle n'en sera pas tachée, ni moi blessée. Aussi arrive-t-il qu'on prenne ce jeu en horreur, qu'on ne comprenne plus ce qu'on a voulu faire en y jouant, au lieu de se risquer dehors et de faire meilleur usage de ses mains. Cela, c'est quand on ne peut plus se dérober à la douleur, qu'elle ressemble à quelqu'un qui approche en déchirant les brumes dont on s'enveloppe, abattant un à un les obstacles, traversant la distance de plus en plus faible, si près soudain qu'on ne voit plus que son mufle plus large que le ciel. Parler alors semble mensonge ou pire, lâche insulte à la douleur et gaspillage du peu de temps et de force qui nous reste. Chacun a vu un jour, encore qu'aujourd'hui on cherche à nous cacher jusqu'à la vue du feu, ce que devient la feuille de papier près de la flamme, comme elle se rétracte hâtivement, se racornit, s'effrange. Il peut nous arriver cela aussi, ce mouvement de retrait convulsif, toujours trop tard, et néanmoins recommencer pendant des jours, toujours plus faible, effrayé, saccadé, devant bien pire que du feu. Car le feu a encore une splendeur, même s'il ruine, il est rouge, il se laisse comparer au tigre ou à la rose. À la rigueur, on peut prétendre, on peut s'imaginer qu'on le désire comme une langue ou comme un corps.

reculer tout au fond de la chambre, appeler à l'aide n'importe qui, n'importe comment. C'est ce qui n'a ni forme, ni visage, ni aucun nom, ce qu'on ne peut apprivoiser dans les images heureuses, ni soumettre aux lois des mots, ce qui déchire la page comme cela déchire la peau, ce qui empêche de parler en autre langue que de bêtes. Parler, pourtant, est autre chose quelquefois que se couvrir d'un bouclier d'air ou de paille. Quelquefois, c'est comme en avril, aux premières tiédeurs, quand chaque arbre se change en source, quand la nuit semble ruisseler de voix comme une grotte, à croire qu'il y a mieux à faire dans l'obscurité des frais feuillages que dormir. Cela monte de vous comme une sorte de bonheur, comme s'il le fallait, qu'il fallut dépenser un excès de vigueur et rendre largement à l'air l'ivresse d'avoir bu au verre fragile de l'aube. Parler ainsi, ce qui eût non chanté jadis, et que l'on ose à peine maintenant, est-ce mensonge, illusion ? Pourtant, c'est par les yeux ouverts que se nourrit cette parole, comme l'arbre par ses feuilles. Tout ce qu'on voit, tout ce qu'on aura vu depuis l'enfance, précipité au fond de nous, brassé, peut-être déformé ou bientôt oublié. Le convoi du petit garçon de l'école au cimetière sous la pluie. Une très vieille dame en noir assise à la haute fenêtre d'où elle surveille les chopes du cellier. Un chien jaune appelé Pyram dans le jardin où un mur d'espalier répercute l'écho d'une fête de fusils. Fragments, débris d'années. Tout cela qui remonte en paroles tellement allégées et affinées qu'on imagine à sa suite gaie même la mort. Y aurait-il des choses qui habitent les mots plus volontiers et qui s'accordent avec eux ? Ces moments de bonheur qu'on retrouve dans les poèmes avec bonheur, une lumière qui franchit les mots comme en les effaçant, et d'autres choses qui se cabrent contre eux, les altèrent, qui les détruisent. Comme si la parole rejetait la mort, ou plutôt que la mort fit pourrir même les mots. Assez, oh assez, détruis donc cette main qui ne sait plus tracer que fumer et regarde de tous tes yeux. Ainsi s'éloigne cette barque d'os qui t'a porté, ainsi elle s'enfonce et la pensée la plus profonde ne guérira pas ses jointures. Ainsi elle se remplit d'une eau amère. Oh, puisse-t-il, à défaut du grand filet de lumière inespérable, pour toute vieille barque humaine en ces mortels parages, y avoir rémission des peines, brise plus douce, enfantin sommeil. J'aurais voulu parler sans image, simplement pousser la porte. J'ai trop de craintes pour cela, d'incertitude, parfois de pitié. On ne vit pas longtemps comme les oiseaux dans l'évidence du ciel. Et retombés à terre, on ne voit plus en eux précisément que des images ou des rêves. Parler donc est difficile si c'est chercher. Chercher quoi ? Une fidélité au seul moment, aux seules choses qui descendent en nous assez bas, qui se dérobent. Si c'est tresser un vague abri pour une proie insaisissable ?

si c'est porter un masque plus vrai que son visage pour pouvoir célébrer une fête longtemps perdue avec les autres qui sont morts, lointains ou endormis encore, et qu'à peine soulèvent de leur couche cette rumeur, ces premiers pas trébuchants, ces feux timides, nos paroles. Bruissement du tambour, pour peu que les fleurs, le doigt inconnu. Déchire ces ombres enfin comme chiffons, vêtus de loques, faux mendiants, coureurs de linceul. Singe et la mort à distance et vergogne, avoir peur quand il y aura lieu suffit. À présent, habille-toi d'une fourrure de soleil et sors, comme un chasseur contre le vent, franchis comme une eau fraîche et rapide ta vie. Si tu avais moins peur, tu ne ferais plus d'ombre sur tes pas.

Je t'arracherai bien la langue quelquefois, sentencieux phraseur, mais regarde-toi donc dans le miroir brandi par les sorcières. Bouche d'or, source longtemps si fière de tes sonores prodiges, tu n'es déjà plus qu'égout baveux. Autre chant. Ô mes amis, d'un temps que devenons-nous ? Notre sang pâlit, notre espérance est abrégée. Nous nous faisons prudents et avares, vite essoufflés, vieux chiens de garde sans grand-chose à garder ni à mordre. Nous commençons à ressembler à nos pères. N'y a-t-il donc aucun moyen de vaincre, ou au moins de ne pas être vaincu avant le temps ? Nous avons entendu grincer les gonds sombres de l'âge, le jour où, pour la première fois, nous nous sommes surpris marchant la tête retournée vers le passé, prêts à nous couronner de souvenirs. N'y a-t-il pas d'autre chemin que dépérir dans la sagesse radoteuse, le labyrinthe des mensonges ou la peur vaine ? Un chemin qui ne soit ni imposture, comme les phares et les parfums du vieux beau, ni le geignement de l'outil émoussé, ni le bégaiement de l'aliéné qui n'a plus de voisin qu'agressif, insomniaque et sans visage. Si la vue du visible n'est plus soutenable, si la beauté n'est vraiment plus pour nous, le tremblement des lèvres écartant la robe, cherchons encore par-dessous, cherchons plus loin, là où les mots se dérobent et où nous mènent aveugles, on ne sait quelle ombre ou quel chien couleur d'ombre est patient. S'il y a un passage, il ne peut pas être visible. S'il y a une lampe, elle ne sera pas de celle que portait la servante deux pas devant l'hôte. Et l'on voyait sa main devenir rose en préservant la flamme quand l'autre poussait la porte. S'il y a un mot de passe, ce ne peut être un mot qu'il suffirait d'inscrire ici comme une clause d'assurance. Cherchons plutôt hors de portée ou par je ne sais quel geste, quel bond ou quel oubli qui ne s'appelle plus ni chercher ni trouver. Ô amis devenus presque vieux et lointains, j'essaie encore de ne pas me retourner sur mes traces. Rappelle-toi le cormier, rappelle-toi l'aubépine brûlant pour la veillée de Pâques. Et le cœur de languir alors, de larmoyer sur de la cendre, j'essaie. Mais il y a presque trop de poids du côté sombre où je nous vois descendre et redresser avec de l'invisible chaque jour. Qui le pourrait encore ? Qui l'a pu ?

On aura vu aussi ces femmes, en rêve ou non, mais toujours dans les enclos vagues de la nuit, sous leurs crinières de juments fougueuses, avec de longs yeux tendres à lustre de cuir, non pas la viande offerte à ces nouveaux étals de toile bon marché quotidienne, à bas frais seuls entre deux draps, mais l'animal sœur qui se dérobe et se devine encore moins distincte de ses boucles, de ses dentelles que l'onduleuse vague ne l'est de l'écume, le fauve souple dont tous sont chasseurs et que le mieux armé n'atteint jamais, parce qu'elle est cachée plus profond dans son propre corps qu'il ne peut pénétrer, rugirait-il d'un prétendu triomphe, parce qu'elle est seulement comme le seuil de son propre jardin, ou une faille dans la nuit, incapable d'en ébranler le mur, ou un piège, un saveur de fruits ruisselants, un fruit, mais qui aurait un regard et des larmes. Si je me couche contre la terre, entendrai-je les pleurs de celle qui est dessous, les pas qui traînent dans les froids couloirs ou qui trébuchent en fuyant dans les quartiers déserts. J'ai dans la tête des visions de rue la nuit, de chambres, de visages emmêlés plus nombreux que les feuilles d'arbres en été, et eux-mêmes remplis d'images, de pensées. C'est comme un labyrinthe de miroirs mal éclairés par des lampes falotes. Moi aussi, dans les foires d'autrefois, j'ai pensé en trouver l'issue. Moi aussi, j'ai langui après des corps. J'ai plein la tête de faux jours et de reflets dans les trappes d'un fleuve ténébreux. Je me souviens de bouches inlassables sur ses bords. Tout cela maintenant pour moi est sous la terre et mon oreille collée à l'herbe l'entend à travers le tonnerre de sa propre peur et les coups de scie des insectes qui gémit. Donnez-lui le nom que vous voudrez, mais elle est là, c'est sûr. Elle est dessous, obscure, et elle pleure. Arrête-toi, enfant. Tes yeux ne sont pas faits pour voir cela. Ferme-les encore un moment. Dors en aveugle. Oh, encore un moment ignore, et que tes yeux restent pareils au ciel naïf. Recueille les oiseaux et la lumière un temps encore, toi qui grandis pareil à un tremble scintillant, ou recule si tu ne veux pas crier de peur sous le harpon. Écris vite ce livre, achève vite aujourd'hui ce poème, avant que le doute de toi ne te rattrape, la nuée des questions qui t'égarent et te fait broncher, ou pire que cela. Cours au bout de la ligne, comble ta page avant que ne fasse trembler tes mains la peur de t'égarer, d'avoir mal, d'avoir peur, avant que l'air ne cède à quoi tu es adossé pour quelque temps encore, le beau mur bleu. Parfois, déjà la cloche se dérègle dans le beffroi d'os et boîte à en fendre les murs. Écris non pas à l'ange de l'église de la Odyssée, mais sans savoir à qui, dans l'air, avec des signes hésitants, inquiets, de chauve-souris, vite franchis encore cette distance avec ta main. Relis, tisse en hâte, encore, habille-nous, bêtes frileuses, nous, taupes maladroites, couvre-nous d'un dernier pan doré de jour, comme le soleil fait aux peupliers et aux montagnes. Je me redresse avec effort et je regarde. Il y a trois lumières, dirait-on.
celle du ciel, celle qui de là-haut s'écoule en moi, s'efface, et celle dont ma main trace l'ombre sur la page. L'encre serait de l'ombre. Ce ciel qui me traverse me surprend. On voudrait croire que nous sommes tourmentés pour mieux montrer le ciel, mais le tourment l'emporte sur ses envolées et la pitié noie tout brillant d'autant de larmes que la nuit. Philippe Jacotet, à la lumière d'hiver, extrait. Fleurs, oiseaux, fruits, c'est vrai, je les ai conviés. Je les ai vus montrer et j'ai dit. C'est la fragilité même qui est la force. Facile à dire et trop facile.

de jongler avec le poids des choses une fois changées en mots. On bâtissait le char d'Élie avec des graines légères, des souffles, des lueurs. On prétendait se vêtir d'air comme les oiseaux et les saints. Frêle cygne, maison de brume ou d'étincelles, jeunesse. Puis les portes se ferment en grinçant l'une après l'autre. Et néanmoins, je dis encore, non plus porté par la course du sang, non plus ailé hors de tout enchantement, trahi par tous les magiciens et tous les dieux, depuis longtemps fui par les nymphes, même au bord des rivières transparentes et même à l'aube, mais en me forçant à parler plus têtu que l'enfant quand il grave avec peine son nom sur la table d'école. J'insiste, quoique je ne sache plus les mots, quoique ce ne soit pas ainsi la juste voie, qui est droite comme la course de l'amour vers la cible, la rose le soir enflammée, alors que moi j'ai une canne obscure qui, plus qu'elle ne trace aucun chemin, ravage la dernière herbe sur ses bords, semée peut-être un jour par la lumière pour un plus hardi marcheur. Oui, oui, c'est vrai, j'ai vu la mort au travail, et sans aller chercher la mort, le temps aussi, tout près de moi, sur moi, j'en donne acte à mes deux yeux adjugés. Sur la douleur, on en aurait trop long à dire, mais quelque chose n'est pas entamé par ce couteau, ou se referme après son coup comme l'eau derrière la barque. Lapidez-moi encore de ces pierres du temps qui ont détruit les dieux et les fées, que je sache ce qui résiste à leur parcours et à leur chute. Si c'était quelque chose entre les choses, comme l'espace entre tilleul et laurier dans le jardin, comme l'air froid sur les yeux et la bouche quand on franchit son plus penser sa vie, si c'était oui ce simple pas risqué dehors. Pensée subtile, mais quelle pensée si l'étoffe du corps se déchire, la recoudra ?

Voilà, nous écoutions des extraits du recueil « À la lumière d'hiver » de Philippe Jacotet. C'est un ouvrage que vous pouvez trouver dans la petite collection Poésie Gallimard. Cette émission, cette lecture était accompagnée d'extraits d'une œuvre du compositeur hollandais Peter Schat, intitulée « Les cieux, 12 variations symphoniques ». Et c'était dans le cadre de l'émission Lettera Amorosa qui prend fin maintenant. Restez bien à l'écoute de Radio Zone 93,8 FM. Au revoir.

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Alex Miller vient d'ouvrir le BCC Radio Show avec le premier titre de son tout nouvel album More Country Than You, sorti le 10 avril. C'était Too Much Fun, une belle reprise pleine d'énergie de Daryl Singletary. Pour la petite histoire, Alex a choisi ce titre en hommage à son grand-père, dont c'était la chanson favorite. On enchaîne avec le style honky-tonk du Texan David Lewis. Artiste indépendant, David est originaire de Belleville, une petite ville située quelque part entre San Antonio et Houston. Sa passion, remettre la country authentique au goût du jour. David Lewis, Fruit Board Full of Roses.

On vient d'écouter Aidan Kaufman avec Call It Country, un titre écrit pour tous ceux qui pensent que la country a perdu son âme. Originaire de Knoxville, dans le Tennessee, Aidan a un parcours atypique. Ancien joueur de baseball universitaire, il a décidé de troquer ses gants pour une guitare alors qu'il était encore étudiant à la Cumberland University. Il a fait ses armes sur la scène locale avant de sortir son premier single en 2018, s'imposant rapidement grâce à sa voix puissante et son style sans compromis. Aujourd'hui, il s'impose à la radio et on le retrouve régulièrement au sommet des charts country. Le voici une fois de plus avec la chanson titre de son nouvel EP qui vient de paraître, Goner, Aidan Kaufman.

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2: Miran 2026, c'est la country américaine dans toute sa puissance. New Miran Country and Rock Festival 2026, préparez-vous.
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2: Le deuxième New Miran Country and Rock Festival 2026 aura lieu du 10 au 14 juillet à Miran dans le Gers. Parmi les têtes d'affiche, Ricochet, les figures de proue de la New Country américaine des années 90. Le groupe s'est imposé sur la scène US avec des succès numéro 1 dans les charts country, un album certifié disque d'or, récompensé et nommé à plusieurs reprises aux ACM et CMA Awards. Après son intronisation à l'Oklahoma Music Hall of Fame, Ricochet, légende de la country américaine, fera vibrer Miran en juillet 2026. On écoute Blink of an Eye, Ricochet dans les news de Nashville.

aujourd'hui sur la scène du deuxième New Miron Country Rock Festival 2026, George Ducasse est une figure essentielle de la country des années 90. Chanteur et auteur-compositeur respecté, il incarne une country music à l'écriture soignée, mêlant tradition et entêtante, dans un esprit vintage et authentique. George Ducasse s'inscrit dans une country traditionnelle des années 90, héritée d'Alan Jackson et Clint Black, portée par une sensibilité mélodique élégante, parfois proche de la pop country émotionnelle à la Roy Orbison. On écoute Crying Time, George Ducasse dans les News de Nashville.

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0: Au programme, les Américains de Ricochet, de la pure New Country des 90s.
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0: Autre star américaine, George Lucas, songwriter multiplatine et nommé aux Grammy Awards, il a signé des hits pour les plus grands noms de la country.
1: George Lucas.

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9: Les Bootleggers feront trembler la grande scène du festival de Mirande cet été. Pour fêter ce nouveau disque avec eux dans le Gers, votre précommande est aujourd'hui vitale. 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On se quitte avec le titre For You Vietnam Vets. Les Bootleggers dans les News de Nashville.

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1: L'illustre Trey Ansley vient de sortir son nouvel album, le très attendu Can't Outrun the Blues, sorti le 6 mars 2026 chez Pinecastle Records. Guitariste exceptionnel et double lauréat du trophée IBMA de guitariste de l'année, Trey nous montre ici tout son talent. Il est ultra rapide, précis et plein de feeling, autrement dit un véritable virtuose du flat picking. On l'écoute avec une belle reprise de Up on the Cripple Creek, un classique du groupe The Band qui date de 1969, revisité en compagnie des légendes de Nitty Gritty Dirt Band. L'album réunit également d'autres grands noms comme Molly Tuttle, Steve Wariner et Vince Gill. Le nouveau Trey Ansley.

Pas de pop, juste de la pédale steel et l'esprit outlaw pur jeu. River of No Return part d'une rivière que l'on ne peut pas remonter. Une belle métaphore sur les regrets et les chemins sans retour. Ambiance, voyage garanti. Doug Armento and the Iron Mules.

Charlie Crockett vient de sortir son tout nouvel album Age of the Ram, un disque de 20 titres coproduit avec Shooter Jennings, le fils de l'illustre Waylon Jennings, qui vient clore cette ambitieuse trilogie commencée en 2025. Voici Crazy Woman Ridge, un morceau personnel et très cinématographique, inspiré d'un lieu réel au Texas. Du son Outlaw Country pur jus, Charlie Crockett.

À l'instant, c'était Wes Bellis avec le titre Look That Way. Vous avez certainement reconnu cette voix rocailleuse, c'est bien sûr l'ancien leader et chanteur charismatique des Steelwoods. Il trace désormais sa route en solo avec ce projet très personnel, imprégné d'influences gospel, qui annonce son album On My Way Home, à paraître le 24 juillet prochain. On enchaîne avec l'un des artistes les plus productifs de la scène indépendante, Colby Acuff. Toujours fidèle à son style outlaw authentique, il nous livre le premier extrait de son 7e album studio, Handmade Horsepower, attendu pour le 2 juin prochain. Colby Acuff, Long Way From The Bottom.

l'instant, c'était le retour en force du duo Thompson Square avec le titre « Lay It On Me », une chanson festive, typiquement sudiste et marécageuse. On va terminer en beauté avec la reine des rednecks qui reprend son trône. Gretchen Wilson ressort les guitares pour un clin d'œil à son tube légendaire « Redneck Woman ». 22 ans plus tard, elle n'a rien perdu de son énergie. Rappelant que le redneck, c'est ce bouseux américain, fier de ses racines, qui préfère son vieux pick-up au luxe et qui vous dit ce qu'il pense droit dans les yeux. Gretchen Wilson, Redneck Shit. Allez, je vous dis à très bientôt pour une nouvelle émission Big Cactus Country Radio Show. Bye bye.

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spécial magazine. Chaque jeudi à 19h, deux thèmes d'actualité sur Radio Zone. Au micro, Jean Pélichon. Notre téléphone 04 50 40 51 41 00 33 depuis la Suisse voisine. Premier sujet aujourd'hui, parole libre à Morad Echarkaoui. Comment passe-t-on ? Eh bien, des lendemains de révolte dans les banlieues au de la défense du Noma en Afrique. Deuxième sujet, les scopitones, des clips en mémoire qui rappellent des documents extraordinaires, celles des travailleurs immigrés arabes, kabyles, berbères en exil, racontés en chansons et en images. Reportage. Il a 30 ans, il s'appelle Morad Echarkaoui, c'est un militant. Au lendemain des révoltes dans les banlieues en 2005, il voulait dénoncer l'immobilisme politique. Aujourd'hui, il sensibilise les gens au Noma qui sévit en Afrique. Reportage avec Agora FM, Stéphane Gravier. C'est pour Radio Zone.

0: parole libre à Morad. La trentaine, Morad Echarkaoui est un militant. Membre fondateur du collectif Article 1er au lendemain des révoltes dans les banlieues en 2005, il voulait avec ses camarades dénoncer l'immobilisme politique concernant les pratiques discriminatoires en France. 6 ans plus tard, c'est dans l'action humanitaire qu'il s'est engagé. Aujourd'hui, Morad lutte contre le Noma en Afrique et il tente de sensibiliser les habitants de sa commune, Mons-en-Bareuil.
1: Alors pour quelle raison en fait, ça remonte à plusieurs années. Donc j'ai découvert le Noma à travers un reportage donc sur une émission télévisée. Donc le Noma en fait c'est une gangrène du visage qui atteint les enfants de 3 à 6 ans dans les pays pauvres, donc notamment en Afrique. Et donc c'est mortel dans 80 à 90% des cas. Et les enfants qui survivent sont atteints, sont vraiment défigurés. Donc ils ont pour certains, ils n'ont plus de lèvres, plus de nez, certains perdent un œil. Et donc, ces enfants présentent des troubles de l'élocution, ils ont des problèmes pour se nourrir, ils ont aussi des problèmes psychologiques importants. Donc moi, quand j'ai découvert cette maladie à la télévision, ça m'a vraiment choqué de voir des enfants victimes de ça. Je me suis dit qu'au lieu de rester chez moi à dire que c'était terrible, bah, que je pourrais peut-être faire quelque chose. Et donc en allant sur internet, j'ai découvert des associations européennes qui s'impliquaient sur ce projet. Et donc j'ai rejoint des médecins et des infirmières franco-suisses qui partent chaque année au Mali, au Burkina Faso pour faire de la chirurgie maxillofaciale et donc réparer un petit peu les séquelles sur ces malades en leur apportant un confort de vie qu'ils ont perdu depuis un moment.

0: et lorsque vous abordez cette cause dans ce quartier de Mont-Saint-Barœil, comment les réagissent les gens?
1: Alors, quand j'en parle autour de moi, c'est vrai que les gens sont un peu comme tout le monde, je pense. Ils sont choqués par la maladie. Donc, il y a beaucoup de personnes qui ne connaissent pas la maladie ou qu'on a, et on va trouver c'est une maladie qui est, dont on ne parle pas beaucoup à la télévision. Et donc, quand j'en parle, j'ai récolté des fonds auprès du fonds de participation des habitants. Donc, le fonds de participation des habitants, donc appelé aussi FPH, est un fonds qui rassemble de l'argent de la mairie, donc qui est destiné à certains projets. Et donc, j'ai reçu un très très bon accueil de la part des habitants qui ont accepté de participer financièrement au projet. Donc, la première fois donc au Mali. Et cette année, dans quelques mois, je vais partir au Burkina Faso. Et donc, à nouveau, les habitants de Mont-Saint-Barœil, via le fonds de participation des habitants, ont accepté de participer au projet.

0: Deuxième sujet de ce spécial magazine, les scopitones. Les scopitones, eh bien, on parle des années yéyé. On sent très bien de tout ce qu'il y a derrière, c'est-à-dire derrière ces documentaires. C'est l'histoire des morceaux choisis des travailleurs arabes, berbères, kabyles en exil. Mais c'est en chanson et en images. C'est drôle et c'est fort aussi. Voici un reportage de Canal FM, Delphine Ernu pour Radio Zone.
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4: Avec Romain, c'est à jamais à l'aider.
5: Tous les Hallyday sont là.
6: Fernand Rénon.
5: Bonsoir.
4: Ah. C'est avec un film de Sadao Salah.
5: Les abrégés.
7: C'est bien, ça me rappelle quand j'étais toute petite.
8: Eh ben oui. Allez, le scopitone.
9: Un jour, scopitone, c'est... Ça correspond à un clip vidéo d'aujourd'hui, tout simplement. Hein, scopitone est le terme technique, puisque dans les années 60, on pouvait diffuser à la fois des images et des sons, et on a donc monté des clips vidéo, tout simplement. Pour bien comprendre scopitone, c'est un clip vidéo des années 60. Hein, comme les clips yéyé avec Claude François ou d'autres chanteurs célèbres des années 60 pour le rock'n'roll, etc. Et là, ce sont des clips avec des chanteurs donc, qui sont... La particularité, c'est qu'ils sont tous issus de l'immigration. La plupart étaient ouvriers. Certains en ont fait leur métier. Et ce qui est étonnant également, c'est que ces chanteurs étaient également dans le bassin de la Sambre. Il y a un chanteur très connu dans la communauté maghrébine. Quand je dis Maghreb, c'est vraiment Algérie, Tunisie, Maroc, qui travaillait à Usinor, Sarsilor, à l'époque, et qui, à un moment donné, chantait, faisait quelques mariages. Il s'est fait repérer par un producteur de Paris, il a enregistré un album, il a abandonné, il n'est plus ouvrier, il a fait que des chansons, ce monsieur. Et il a bossé ici à l'ouvrage.
10: Je ne connaissais pas du tout. Mais j'étais heureux de connaître ça, ouais.
11: Non. Moi, je connaissais pas, mais c'est marrant parce que ça me fait penser à mon oncle, ça me fait penser à lui, à toute cette époque, parce que je suis née au début des années 70, donc ça me parle quand même.
12: Bon, la première chose, c'est que je suis très attaché à ma culture, donc les scopitones, justement, c'est une manière de revisiter l'histoire, de revisiter notre culture, qui est une migration en général nord-africaine, qui est très important pour nous, pour nos origines. Donc c'est un devoir de mémoire, un devoir de préserver notre culture et à la fois de revisiter l'histoire, justement, l'histoire ici culturelle, musicale, à travers les grands chanteurs tels Férouz, Abdel Halim, des grands chanteurs, de très grands chanteurs du monde arabe, du monde arabo-musulman en général.

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1: C'est également le fruit des ouvriers qui sont passés, des travailleurs coloniaux, qui culturellement ont également produit des chants qui étaient enregistrés sur des vinyles, sur des 78 tours à l'époque, sur des 33 tours, sur des 45 tours. Et moi, par exemple, ces chants ont bercé mon enfance. C'est-à-dire que mes arrière-grands-parents qui sont venus ne sont pas venus uniquement pour travailler. Certains sont venus pour combattre le nazisme en 18, d'autres sont venus en 39-40. Mais ils écoutaient des chansons à l'époque, à la fois des chansons donc, qui transmettaient des valeurs et qui parlaient à la fois du pays, de la chaleur, des rapports conflictuels qu'il pouvait y avoir dans une société, qui parlaient des problématiques, et lorsqu'on écoute ces chansons liées à l'administration à l'époque, avec la carte de résidence, il y a une célèbre chanson sur la carte de résidence, mais également sur le passeport, une chanson sur le passeport vert, je la traduis, hein, c'est passeport lardar, mais c'est donc le passeport vert. Donc toute la problématique, la vie quotidienne était traitée par les chansons. Les problématiques de mariage, un jeune homme qui voulait convoler en juste noce avec X ou Y, c'était chanté. Les dépits amoureux également, c'était chanté. Donc nos arrière-grands-parents et nos grands-parents qui ont fait souche avec, je dirais, la classe sociale, les ouvriers, etc., ont également produit une culture qui fait partie du patrimoine commun. Ils sont dans le patrimoine commun de ce qu'est la France aujourd'hui et ce qu'est le bassin d'Assembre aujourd'hui parce qu'ils ont contribué à un moment donné non seulement à travailler et à produire sur ce territoire, mais ils ont également éduqué, élevé des enfants. Et donc il s'agit d'humanité dans tout cela en fait. Que ces parcours de vie dont on

0: Pas du ciel, quoi.
1: Salah Saadawi est quasi... Si je rêve de ma famille au bled, des enfants qui courent sous les palmiers. Pourquoi tu chiales? T'es sourd, tu penses? Moi aussi, je pense à ma famille, ma femme et mes enfants qui courent sous les figuiers. Pleure pas, je vais te consoler avec une chanson.
2: Les chanteurs, comme pas mal de chanteurs, essentiellement de raï, comme les chanteurs par exemple Cheb Mami, ou Cheb Khaled, ou Cheb Hasni, pour ceux qui connaissent. Et vous avez aussi des grands chanteurs égyptiens. La plupart des grands chanteurs de cette époque-là étaient des chanteurs égyptiens, comme par exemple Khayra, ou vous avez Ferouz, Farid Artesh ou Abdel Halim, qui étaient vraiment, ce sont vraiment les grandes figures de la culture musicale nord-africaine et arabo-musulmane en grande partie. Quand on revisite les Scopidones justement, et des chanteurs qui ont beaucoup compté, qui étaient déjà en France dans les années 20, dans les années 10, 20, 30, qui étaient aussi ici pendant la période d'entre-deux-guerres, et qui ont fait leur vie justement en France, et qui chantaient le Gharba. Le Gharba, c'est le voyage. Ils sont partis de leur pays d'origine, et donc ils en ont assez souffert, et donc ils ont retranscrit ça dans leur musique, pour se rappeler, pour avoir justement un lien avec leur patrie d'origine. Et justement, pour chanter ça aux Maghrébins qui étaient déjà là à l'époque, qui étaient déjà ici, qui travaillaient durement. Et donc c'était justement une façon pour eux de retourner chez eux. Donc d'écouter ces musiques, ça parlait essentiellement de famille, ça parlait des parents, c'était vraiment très très varié, il y avait des thématiques vraiment très variées. Donc c'était assez, c'est assez touchant, je pense. Maintenant, on ne se rend pas compte justement de la portée qu'ont eu ces musiques à l'époque, à cette époque-là, parce qu'il faut, toujours recontextualiser la période, mais c'était vraiment, c'est vraiment très attachant. Donc ça permet de sentir un peu dans quel état d'esprit étaient nos ancêtres, nos descendants.
0: Alors il y a une très belle chanson, c'est effectivement, vous la citez tout à l'heure, Passeport Lardar, qui raconte un peu le calvaire d'immigrés qui partent du sud de leur pays pour traverser la Méditerranée, la sonorité des bateaux, la séparation avec la famille, avec leur mère également. L'aspect, ce sont des sociétés méditerranéennes, donc le rapport à la mer était très très fort. Et on explique comment ces personnes donc ont traversé l'Espagne à pied, comment ils ont passé les frontières, comment sur un groupe de 20 ou de 30 personnes, 10 étaient refoulés ou 15 étaient refoulés, leur arrivée gare de Lyon, à Paris également, le travail qui démarrait à 4h du matin jusqu'à 10h du soir, on travaillait du lundi au samedi, et tout ça est fait à travers le chant. Et donc cette chanson, en l'occurrence le Passeport Vert, qui veut bien dire que c'est à travers un passeport que ces gens ont circulé, traduit le parcours d'un migrant classique qui serait arrivé, donc d'autant plus que c'est plus ou moins daté fin des années 40, début des années 50, donc là 47-48, hein, et on a tout son parcours en chanson. Et toute la misère qu'il a connue, les chambrés avec d'autres compatriotes qui étaient plus ou moins de la même région que lui, qui les deux premiers mois l'hébergeaient, et ensuite à charge pour lui de trouver un emploi, etc. Donc tout ça s'est raconté en chantant.
2: Il parlait du passeport Khadar qui lui a permis de quitter son pays d'origine, et donc il est arraché à ce moment-là, et il commence à chanter qu'il a tout laissé derrière lui, il a laissé ses parents, il a laissé sa famille pour aller rejoindre la métropole à cette époque, donc pour aller travailler, je suppose. Donc c'est une musique qui est vraiment, vraiment, vraiment très attachante.
1: Noura et Cam...

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1: Contenu des chansons avant, ça ne parlait que d'exil, que de séparation. On chantait beaucoup le pays, la famille, l'amitié, la fraternité, c'est autre chose.
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0: elle a enregistré au moins plus d'une centaine d'albums, donc elle a dû faire au moins 300, 400 morceaux. Elle était beaucoup plus sur le chant, la nostalgique du pays abandonné, etc., du soleil qu'elle a plus ou moins oublié. Mais elle restait également assez frivole lorsqu'elle découvrait Paris, parce qu'elle a une chanson qu'elle chante en français qui doit dater de fin des années 60, 67, 68. Donc elle chante Paris en français, la folie des boutiques, etc. Mais en étant une dame de son époque.
1: Je m'appelle Valérie Guyot. Ce que je retiens du documentaire qu'on a vu, c'est Noura, parce que c'est une très belle femme qui chante l'amour. Voilà ce que je retiens. Parce que ça me touche. Des femmes qui parlent d'amour, des relations hommes-femmes.
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0: son des tambours et des flûtes. Les jeunes filles viendront l'accueillir.
1: Moi, je suis venue parce que c'est un ami qui m'a fait part de la soirée et puis aussi parce que j'ai une maman qui est d'origine kabyle et j'avais envie de partager. C'est une partie de moi, en fait. Et voilà, donc je m'informe sur mon histoire aussi, sur celle de ma famille.
2: Les Scopitone, vous connaissiez ?
1: Non. Non, je ne connaissais pas, mais c'est marrant parce que ça me fait penser à mon oncle, ça me fait penser à lui, à toute cette époque. Parce que je suis née au début des années 70, donc ça me parle quand même.
2: Pourquoi ça vous a fait penser à votre oncle ?
1: Parce qu'il me faisait penser à ses chanteurs, il avait la même allure, il était assez séducteur, il avait beaucoup de succès avec les femmes, il sortait, voilà. Et quand je vois ces chanteurs, je pense vraiment à lui. Bah, habillé à l'occidental, très élégant, costume imperméable, chaussures cirées, impeccable, exactement.
0: Cliffy Ahmed. La nostalgie est à mon cœur. 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
1: C'est bien, ça me rappelle quand j'étais toute petite.
2: Ça existait ça, les images dans les jukebox?
3: Eh ben oui.
4: C'était féerique, le Scopitone.
2: Tu peux faire play?
5: Les Scopitone, clip en mémoire, clip en miroir. Merci à Nasser Achour de l'association Place Publique, Ramdan, Rémi, Kéred, Manu, Valérie, Laurent, Noura. Merci aussi à Anaïs Prosaïque et à Michel Collery qui ont réalisé le riche documentaire intitulé Trésor de Scopitone, dont vous avez pu entendre quelques extraits.
6: Merci à Delphine Ernu de Canal FM pour ce reportage sur les Scopitone, clips en mémoire. C'était Spécial Magazine sur Radio Zone, deux thèmes d'actualité, je répète, chaque semaine, le jeudi à 19h, en reprise chaque 6h sur 24h. Au micro, Jean Pélichon, à la technique, Cyril Caillez. Notre téléphone, 04 50 40 51 41 0033 depuis la Suisse voisine. Dans quelques instants, la suite de notre programme.

0: aujourd'hui, comment être pédopsychiatre en banlieue? Y a-t-il des différences entre ces quartiers et la capitale, par exemple? Exemple avec Isabelle Debrubaumont, c'est un reportage d'Oxygène Radio avec Jean-Louis Riwal, et c'est pour Radio Zone.
1: Mais où est donc Ornicard?
2: Les problèmes de l'adolescence, c'est les problèmes de tout adolescent, hein. C'est-à-dire effectivement, sauf que les adolescents dans les cités sont quand même confrontés à des choses un tout petit peu plus compliquées. Parce que on ne peut pas nier que dans les cités de, en tout cas Champigny-sur-Marne, il y a un certain nombre d'argent qui se passe dans les trafics divers et variés.
1: Aujourd'hui, Isabelle Debrue-Beaumont, pédopsychiatre en banlieue.
2: Il y a un certain nombre de familles, comme ça depuis plusieurs générations à Champigny-sur-Marne, qui sont complètement sans aucun repère symbolique. Donc ils n'ont pas de place au sens où effectivement ils ne peuvent pas se situer eux en tant que sujet, ni par rapport à une religion, à un dieu quelconque, ou à une inscription politique, quelle qu'elle soit, ou par rapport à une croyance, ou par rapport à une conviction, rien ne les tient.
1: On dit la banlieue malade, malade de ses quartiers, de ses bars et de ses tours que l'on veut démolir, évincer du paysage. On dit également que la banlieue pauvre, gangrène la ville. Mais qu'en est-il des gens qui y habitent ? Serait-il différent des autres personnes qui vivent à la campagne, dans les zones périurbaines, dans les quartiers chics, dans les centres-villes, dans les cités populaires qui subissent la pauvreté, le sentiment d'exclusion, souffrirait-on davantage de pathologies psychiques? Y a-t-il une spécificité à soigner les enfants, les adolescents dans les quartiers populaires touchés par la misère? Quels sont les moyens thérapeutiques qui sont mis en place pour guérir, aider?

0: arrivons devant le cabinet d'Isabelle Debru-Beaumont, qui est pédopsychiatre ici dans le 14e arrondissement et qui est par ailleurs pédopsychiatre au CMP de Champigny-sur-Marne, dans la banlieue parisienne. Faites d'entrée. Voilà. Et nous poussons la porte.
1: Bon, alors je travaille dans ce CMP depuis 20 ans. Et donc, quand j'ai fini mon internat, j'avais un emploi salarié dans une autre banlieue qui n'a rien à voir, qui était à Maison Lafitte. Et donc, on m'a proposé une place au CMP de Champigny-sur-Marne pour remplacer un collègue qui était parti. En fait, il se trouve que dans ces communes, on met beaucoup en place tous les services éducatifs et policiers qui sont beaucoup mis en place aussi dans ces communes difficiles. Alors, que la police soit nécessaire, évidemment, que les éducateurs soient nécessaires, évidemment. Ça, le pendant au fait que des pédopsychiatres, on est beaucoup moins nombreux et de moins en moins nombreux. On va avoir du mal à remonter tout ça dans les 10 années qui viennent. Et donc, pour nous remplacer dans ces banlieues difficiles, on a mis des éducateurs. Sauf que je trouve que ça n'est pas du tout le même travail et que, certes, un éducateur coûte moins cher qu'un pédopsychiatre, mais je trouve qu'on ne fait pas le même métier. Et donc, je voulais défendre ça, que le sanitaire, en tout cas, avait une place dans les banlieues et pas seulement l'éducatif, et qu'il n'y avait pas de raison de ne pas soigner des enfants sous prétexte qu'ils étaient violents, agités par ailleurs, et que donc l'éducatif avait sa place pour eux, mais qu'ils pouvaient aussi avoir une souffrance psychique qui devait être prise en compte et qu'on ne pouvait pas simplement envoyer des flics et des éducateurs pour s'occuper de ces populations. Et que je trouve ça très, très, très inquiétant que petit à petit, comme ça, on grignote sur du sanitaire pour mettre en place du médico-social, qui est certes, ou du social, qui est certes nécessaire, mais qui n'est sûrement pas suffisant, et que je veux absolument pas qu'on dise que, sous prétexte qu'on est un immigré ou un enfant d'une famille très carencée, etc., on n'est pas un sujet à part entière, et qu'on n'a pas une vie psychique, et qu'on n'a pas besoin d'être

0: Et d'autre part, le secteur de pédopsychiatrie, enfin de psychiatrie en général, a une deuxième mission qui est la prévention. Et la prévention, c'est un travail extrêmement important et extrêmement intéressant qu'on fait dans les fratries. C'est-à-dire que quand on voit un enfant, les parents arrivent, on peut aussi avoir affaire aux frères et sœurs, on peut... Et donc, on peut aussi essayer d'éviter que, par la parole, par le transfert, en parlant, qu'un enfant devienne un sujet qui peut réfléchir un peu sur son avenir, autrement qu'en faisant comme son grand frère qui est en prison. Et donc, on peut aussi entendre un petit peu la souffrance d'une sœur ou d'un frère, d'enfants ou de jeunes qui sont effectivement maintenant en prison ou je ne sais pas où, enfin, ou délinquants complètement avérés. On a aussi un travail de prévention à faire auprès de ces familles-là, auprès des familles aussi, des parents très déprimés qui n'ont pas les moyens d'aller consulter en ville et qui ont des bébés. Et les PMI nous envoient souvent des mamans avec des jeunes bébés qui font très mal. Les mamans vont très mal, et ben alors on ne soignerait pas ces mamans pour qu'elles aillent mieux et que les bébés ne soient pas trop malades non plus. Enfin, je veux dire, on a tout ce travail à faire qu'un éducateur ou un flic ne pourra pas faire. Et moi, je continue de penser que c'est quand même très, très inquiétant les mesures de restriction budgétaire ou de réduire comme ça, sous prétexte qu'on coûte cher, les enveloppes budgétaires des soignants. Je trouve ça très, très inquiétant.
1: Isabelle de Beaumont, vous insistez sur la notion de place, le fait que les habitants de ces quartiers, et notamment les plus pauvres, les plus précaires, ont du mal à se situer, à trouver une place à la fois symbolique, matérielle.
0: Alors, effectivement, il y a toujours ça. Le problème de la place, ça, c'est un problème que tout le monde a quand même. Hein. Je veux dire, il ne suffit pas d'avoir des conditions matérielles difficiles pour avoir du mal à trouver sa place dans la société. Donc, il y a deux places. C'est-à-dire qu'il y a la place matérielle, effectivement, l'exemple que je donnais, je crois que c'est une petite fille qui n'avait pas de chambre, qui n'avait pas de lit, enfin, mais ça c'est, donc ça c'est typiquement quelque chose qui vient comme ça, que je trouvais exemplaire, c'est pour ça que j'en ai parlé, parce que cette petite fille, elle n'était pas du tout dans une famille carencée, hein, c'est une famille d'Afrique du Nord, pas du tout carencée, mais de par sa place dans la fratrie, on ne lui faisait pas de place dans sa famille. Il a suffi que je le dise pour qu'on lui fasse la place. C'était pas une histoire où il n'y aurait pas eu suffisamment de pièces ou trop de familles. Enfin, elle était toute seule avec ses... Enfin, elle n'était pas toute seule. Elle était dans sa fratrie avec ses parents. Il n'y avait pas d'autres familles qui venaient habiter dans deux pièces. Enfin, il ne s'agissait pas du tout d'une espèce de carence matérielle. Elle n'avait pas de place parce qu'on ne lui faisait pas de place. Et donc, effectivement, elle passait d'un lit à l'autre, d'un endroit à l'autre.
1: D'un bureau à un autre pour travailler.
0: Voilà, d'un bureau. Elle n'avait pas de bureau, elle n'avait pas de lit. Mais c'est pas parce qu'elle était maghrébine. C'était parce que, dans la tête de sa mère, c'était difficile de lui faire une place à cette petite. Pour des raisons qui appartenaient à sa mère. Mais, donc, il a suffi de travailler ça. Donc, c'était une histoire de place symbolique, en fait.
1: Et elle souffrait de quoi, cette petite ?
0: D'une rosée. Elle n'arrivait pas à travailler, elle n'arrivait pas à apprendre. Mais pour des raisons névrotiques. Elle n'arrive pas à se situer dans sa famille, dans sa fratrie, etc. Déjà, elle s'est mise à travailler très bien dès qu'elle a eu un lit et un bureau. Donc effectivement, la mère était venue en évoquant quelque chose de l'ordre de difficultés financières qui faisait qu'il était trop petitement logé et que donc du coup, ça ne tenait pas debout. Il suffisait de mettre un lit superposé. Enfin, je veux dire, c'était rien... Ça ne tenait pas debout. Donc c'est pour ça que je trouve que parfois c'est important qu'on soit là, parce qu'elle serait allée voir l'assistance sociale de la mairie, on lui aurait donné un logement avec une pièce de plus, dans le meilleur des cas. Et quand même, cette gamine n'aurait pas eu de lit, parce que le problème n'était pas là. C'est pas parce qu'un éducateur bien intentionné va arriver en regardant, en disant « Ah oui, il y a trois pièces, et vous avez cinq enfants, il faudrait une pièce de plus pour que cette petite... » soit quelque part, qu'elle aurait eu son lit. Enfin, c'était pas la question.

0: Mais en même temps, quand je dis que ces gens-là n'ont pas de place dans la société, c'est-à-dire que, enfin pas cette famille-là justement, mais un certain nombre de familles dans ces banlieues, c'est qu'effectivement ils n'ont aucune assise, aucune, je sais pas comment dire, squelette finalement symbolique. C'est-à-dire que il est très très frappant quand on parle d'une famille qu'on dit campinoise. Entre nous, on dit campinois, c'est les habitants de Champigny. Et donc les campinois, ce qu'on appelle les campinois, c'est ceux qui sont depuis plusieurs générations à Champigny-sur-Marne. Il y a un certain nombre de familles comme ça depuis plusieurs générations à Champigny-sur-Marne qui sont complètement sans aucun repère symbolique. Donc ils n'ont pas de place au sens où effectivement ils ne peuvent pas se situer eux en tant que sujet, ni par rapport à une religion, un dieu quelconque, ou à une inscription politique, quelle qu'elle soit, ou par rapport à une croyance, ou par rapport à une conviction, rien ne les tient. C'est très frappant. Donc en général, dans ces familles, je fais des généralités, hein, parce que ce n'est pas vraiment toujours le cas, mais en général, dans ces familles, donc les pères sont partis, il reste les mères, les grand-mères, les tantes, ce sont des familles matriarcales, qui ne tiennent que par le fait que la mère est capable d'enfanter. Et donc elles font beaucoup d'enfants, avec des messieurs qui restent pas, enfin qui partent. Enfin qui. Parfois ils habitent en face, chez la voisine, le temps de faire un enfant à la voisine. Enfin c'est vraiment quelque chose comme ça, et qui est. Et puis ils partent, pareil, de chez la voisine, enfin pour les mêmes raisons. Et c'est quelque chose d'une espèce d'errance comme ça, dans lesquelles sont mises ces familles-là, d'errance. Symbolique, enfin, je veux dire, vraiment d'absence comme ça, de marque des enfants, bon, les noms des mères, des pères, comme ça dépend des cours, personne ne sait très bien pourquoi tel enfant s'appelle comme ça, alors que son demi-frère s'appelle comme le père qui est parti, qui est mort, qui est. Enfin, et donc cette espèce d'errance comme ça symbolique, moi je trouve que c'est de notre ressort à nous, pédopsychiatres, de resituer ces enfants dans une espèce, déjà dans leur personnalité. Parce que ça n'a pas les mêmes impacts sur tous les enfants. Hein. C'est-à-dire que néanmoins, ça reste des sujets qui sont soumis à un sujet parlant qui est leur mère, qui va quand même leur parler de telle ou telle façon, qui va quand même les investir de telle ou telle façon, qui vont faire une réussite remarquable. Tous ne sont pas quand même, comment dirais-je, la ligne de la société. C'est pas vrai. Et de pouvoir les entendre, ces enfants-là, dans ce qu'ils ont de singulier et de subjectif, je trouve, moi, que c'est très important pour justement essayer de faire en sorte que cette espèce d'errance symbolique s'arrête. Qu'il y ait quelque chose d'autre qui puisse les tenir, qui serait quelque chose d'un engagement à eux. Mais ça, ils ne vont pas le trouver comme ça si facilement si on n'écoute pas un peu leur désir. Qu'est-ce que tu voudrais faire plus tard? Ne serait-ce que ça, parce que personne ne leur demande.
1: Alors, Isabelle Debrue-Beaumont, vous avez deux secteurs d'activité ici dans le 14e arrondissement de Paris et donc à Champigny-sur-Marne. Est-ce que vous pourriez dire qu'il y a deux formes de patients qui viennent consulter et par voie de conséquence, est-ce qu'il y a deux types de pathologies auxquelles vous devez répondre?
0: Tout sujet est un sujet, quelle que soit son origine géographique. Et donc effectivement, c'est les mêmes pathologies, que je sois à Champigny-sur-Marne ou que je sois ici. Ce qui va différer, c'est le contexte social. Mais ça ne va pas changer. Et le contexte effectivement culturel. C'est-à-dire qu'à Champigny-sur-Marne, il y a des populations de toutes origines. C'est un endroit où on a envoyé beaucoup de gens dont on ne voulait plus ici d'ailleurs. Donc forcément, il y a. Mais sur le plan de la structure de la personnalité, c'est la structure psychique, je défends et je défendrai toujours que sont les mêmes. C'est-à-dire que l'enfant soit africain, asiatique ou parisien, il va avoir le même type de pathologie. C'est-à-dire qu'il n'y a pas 36 pathologies psychiques, de mon point de vue. C'est-à-dire que soit il est névrosé, soit il est psychotique, soit il est pervers, point barre. Quel que soit l'endroit d'où ils viennent. Hein, et donc, ça. Donc, le travail auprès des enfants, c'est le même, qu'ils soient dans une situation sociale ou catastrophique ou non. Enfin, je veux dire, c'est la même chose, c'est-à-dire c'est le même type de prise en charge, c'est le même type d'écoute, c'est le même type. Voilà, ils parlent, quand ils parlent, évidemment, parce qu'évidemment, après, les pathologies très lourdes que je vois à Champigny-sur-Marne, que je vois pas au cabinet.
1: Et quels sont ce type de pathologies?

0: pathologies très lourdes justement que vous voyez à Champigny et pas ici.
1: Ah, qui ne sont pas liées au fait que ce soit Champigny-sur-Marne, qui sont liées au fait que je travaillais dans un CMP, donc dans une structure avec une équipe, etc., qui est liée à l'hôpital et donc effectivement qui nous permet de recevoir des enfants autistes, des enfants psychotiques, des enfants très agités, enfin des enfants qu'on ne peut pas, que je ne peux pas moi voir dans mon cabinet.

0: Isabelle de Bru-Beaumont, lorsque vous dites qu'effectivement vous avez affaire au même type de pathologie, donc je reprécise que vous êtes pédopsychiatre, donc vous vous intéressez aux pathologies des enfants, donc de la petite enfance et de la moyenne enfance et de l'adolescence. Vous mettez en exergue dans votre réflexion que le contexte, en l'occurrence à Champigny, c'est-à-dire un contexte auquel vous avez à faire, hein, c'est-à-dire un contexte même que vous qualifiez de quart-monde. En quoi est-ce problématique cela? Est-ce que c'est une problématique particulière, le fait de devoir traiter des pathologies de personnes qui vivent dans un état de pauvreté avancé?
1: Alors, ça, c'est problématique pour eux, évidemment. Alors, bon, pour redéfinir un peu le cadre de Champigny, c'est-à-dire qu'à Champigny-sur-Marne, il y a toutes sortes de populations. Champigny-sur-Marne est caractérisé par le fait qu'il y a des immeubles de la ville de Paris, dans les hauteurs de Champigny-sur-Marne, comme à la Courneuve d'ailleurs, comme dans le 93, donc qui sont des immeubles de l'OPAC, où la ville de Paris envoie les gens qui font une demande de HLM à la ville de Paris, et qui ne sont pas forcément souhaités à Paris même intramuros, c'est-à-dire donc toutes les populations, en gros les familles nombreuses, etc., sont envoyées donc à Champigny-sur-Marne. Il faut situer que le Bois-l'Abbé, donc, puisque c'est une des cités de Champigny qui appartient à l'OPAC, il y en a une autre, je ne sais plus comment elle s'appelle, les Boulereaux, je crois, sont à la périphérie de Champigny, c'est-à-dire loin du RER, loin de tout transport en commun. Il y a bien un bus, enfin bon, donc ce sont des îlots comme ça de cités excentrées. Et donc dans ces cités, il y a des populations africaines, on parle beaucoup, mais aussi asiatiques, et à Champigny-sur-Marne même, qui était donc une commune, qui est toujours une commune communiste, il y a les descendants des rouges, enfin des communistes, et qui n'ont plus aucune attache, je dirais, d'engagement. Champigny reste communiste, hein, donc ils doivent continuer de voter communiste, mais ils ne sont pas du tout des gens, enfin ceux que je vois en tout cas, qui sont militants, engagés, ils n'ont plus aucune croyance religieuse, enfin ils sont complètement désinsérés comme ça. Ils sont français, c'est cela que j'appelle le quart-monde, mais ils sont complètement...
0: Déstructurés.
1: Oui, c'est ça, voilà, oui, donc il n'y a plus de... Oui, c'est ça, déstructurés, il n'y a plus de familles qui tiennent, plus de pères en général, enfin tout... Et ces familles-là sont bien plus en difficulté que les familles africaines ou asiatiques qui ont toujours leur mode de fonctionnement traditionnel. Alors, c'est pour ça que moi, je suis toujours très gênée quand j'entends raconter des histoires sur le traumatisme de l'immigration, les pères... carents parce qu'ils sont venus en France pour travailler, qu'ils n'ont pas trouvé de travail, et donc du coup ils sont encore plus dévalués par rapport à leurs enfants. C'est pas vrai, pas toujours en tout cas. Je ne trouve pas du tout qu'un monsieur africain qui vient et qui travaille comme éboueur à la ville de Paris par exemple, mais qui travaille et qui fait vivre sa famille soit plus dévalorisé qu'un monsieur qui a disparu de la famille ou qui est parce qu'il est trop alcoolique ou parce qu'il est mort ou parce qu'il est tellement toxicomane qu'on n'en parle même pas. Donc y a les familles africaines, en plus la communauté africaine a une... ils se retrouvent beaucoup en communauté, ils sont regroupés, ils ont tout un tas de liens, ils recréent quelque chose de leur culture, enfin de leur... Mais ça fonctionne finalement selon leur culture, leur tradition, et ça fonctionne, moi je trouve, plutôt mieux que les familles françaises qui n'ont plus du tout de référence culturelle.
0: Merci à Isabelle de Bru-Beaumont, pédopsychiatre. Elle travaille 2 jours par semaine dans le CMP, le centre médico-psychologique de Champigny-sur-Marne, dans la région parisienne. Elle vient de publier un article dans le journal français de psychiatrie sur la nécessaire place pour la psychanalyse dans les institutions soignantes en banlieue.

Merci à Jean-Louis Riwal de Oxygène Radio et c'est pour Radio Zone. C'était Résistance sur Radio Zone 93,8 MHz comme chaque jeudi à 19h30 en reprise chaque 6h sur 24h. Au micro Jean Pélichon, à la technique Cyril Caillez. Notre téléphone 04 50 40 51 41 0033 depuis la Suisse voisine. 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

Paul I Can Seize You, extrait d'un CD de 1994 titré Heart of Gold. Son auteur, le chanteur-guitariste W.C. Clark, vient de nous quitter le 2 mars dernier à l'âge de 84 ans. Il avait enregistré 8 albums entre 1987 et 2018. C'est le moment maintenant d'écouter un extrait de l'album Coup de cœur, sera d'ailleurs le quatrième des derniers morceaux consacrés au coup de cœur actuel. Il a pour titre Drummer Woman et figure sur Just Be Yourself de Freddie Miller, un disque plébiscité par les émissions de Radio Blues.

James Horman fut un harmoniciste fort réputé, décédé en 2021. Il était en train de préparer un nouveau disque. Les morceaux enregistrés à cette occasion, complétés par d'autres inédits plus anciens, figurent sur Didn't We Have Some Fun Sometime. En voici Knock Me Out Again. Yeah.

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bassiste aujourd'hui, et celui-ci est français, c'est un des maîtres de l'instrument, l'élégant Jean-Jacques Milteau. Kate to the Highway est un album de reprises, des reprises plus ou moins blues, des reprises par exemple de Bob Dylan, d'Eric Clapton ou encore de Stephen Stills, tels ce Love the One ou Your Wiz qu'on va s'écouter. Le chanteur a pour nom Michael Robinson. Portez-vous bien.

Tell Me What I Want To Hear, extrait du Live at the Grand Emporium, un concert capturé en 1994 à Kansas City, un concert donné par Anson Funnelberg and the Rockettes, featuring Sam Myers. Anson, c'est le guitariste, et Sam, l'harmoniciste. Nissan, c'est le nouveau coup de cœur de l'émission, c'est l'album d'un dénommé Seth James, un Texan qui a confié la production du disque à un producteur gage de qualité, Kevin McHenry. On s'écoute aujourd'hui Maybe Someday Baby.

Honesty marque le retour sur disque de Gigi Crane Mofro. Nous écoutions cette formation de Floride avec un morceau intitulé Seminole Wind. Remontons maintenant jusqu'au Canada pour écouter le Mike Clark Band dont l'album 0 to 60 vaut essentiellement le coup pour ce Turn Away.

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Lettera Morzin, une émission pour la littérature et en particulier pour la poésie qui nous conduira aujourd'hui sur les pas du grand poète Philippe Jacotet. Chacun connaît le nom et sans doute l'œuvre de ce poète qui a marqué la poésie du XXe siècle par la force de sa parole et la douceur de son passage dans le monde des lettres. Nous pouvons vous dire aujourd'hui à demi-mot que l'œuvre de Philippe Jacotet fera l'objet d'une édition intégrale l'année prochaine dans le cadre d'une collection illustre pour la littérature française. Il est donc intéressant de se tourner aujourd'hui vers cette œuvre qui a accompagné bon nombre d'entre nous au fil des ans, en se tournant en particulier vers un recueil, des extraits d'un recueil qui comptera probablement à la lecture réfléchie comme un des plus importants de ce poète, qui s'intitule « À la lumière d'hiver ». Il s'agit des grands poèmes de Philippe Jacotet des années 1970. Nous vous proposons donc d'écouter quelques poèmes de ce recueil, en particulier de la partie intitulée « Pensées sous les nuages ». En un premier temps, nous lirons des poèmes de cette partie du recueil. Je vous souhaite à tous une excellente écoute.

pensées sous les nuages. Je ne crois pas décidément que nous ferons ce voyage à travers tous ces ciels qui seraient de plus en plus clairs, emportés au défi de toutes les lois de l'ombre. Je nous vois mal en aigles invisibles, à jamais tournoyant autour de cimes invisibles, elles aussi par excès de lumière, à ramasser les tessons du temps. On ne fait pas l'éternité, le dos se voûte seulement comme aux glaneuses. On ne voit plus que les labours massifs et les traces de la charrue à travers notre tombe patiente. Il est vrai qu'on aura peu vu le ciel tous ces jours. Espérer sous tant de nuages est moins facile. Le socle des montagnes fume de trop de brouillard. Il faut pourtant que nous n'ayons guère de force pour lâcher prise faute d'un peu de soleil et ne pouvoir porter sur les épaules quelques heures un fagot de nuages. Il faut que nous soyons restés bien naïfs pour nous croire sauvés par le bleu du ciel ou châtiés par l'orage et par la nuit. Mais où donc pensiez-vous aller encore avec ces pieds usés? Rien que tourner le coin de la maison ou franchir de nouveau quelques frontières? L'enfant rêve d'aller de l'autre côté des montagnes. Le voyageur le fait parfois et son haleine là-haut devient visible, comme on dit que l'âme des morts. On se demande quelle image il voit passer dans le miroir des neiges, luire quelle flamme, et s'il trouve une porte entrouverte derrière. On imagine que dans ces lointains, cela se peut. Une bougie brûlant dans un miroir, une main de femme proche, une embrasure. Mais vous ici, tel que je vous retrouve, vous n'aurez plus la force de boire dans ces flûtes de cristal. Vous serez sourds aux cloches de ces hautes tours, aveugles à ces phares qui tournent selon le soleil, piètre navigateur pour une aussi étroite passe. On vous voit mieux dans les crevasses des labours, suant une sueur de mort plutôt sombrée, qu'emporter vers ces derniers signes fiers. Je ne crois pas décidément que nous ferons encore ce voyage, ni que nous échapperons au Merlin sombre une fois que les ailes du regard ne battront plus. Des passants, on ne nous reverra pas sur ces routes, pas plus que nous n'avons revu nos morts ou seulement leur ombre. Leur corps est cendre, cendre leur ombre et leurs souvenirs. La cendre même, un vent sans nom et sans visage, la disperse. Et ce vent même, quoi l'efface? Néanmoins, en passant, nous aurons encore entendu ces cris d'oiseaux sous les nuages, dans le silence d'un midi d'octobre vide, ces cris épars à la fois près et comme très loin. Ils sont rares parce que le froid s'avance tel une ombre derrière la charrue des pluies. Ils mesurent l'espace. Et moi qui passe au-dessous d'eux, il me semble qu'ils ont parlé, non pas questionné, appelé, mais répondu. Sous les nuages bas d'octobre, et c'est déjà un autre jour, je suis ailleurs, déjà ils disent autre chose, ou ils se taisent, je passe, je m'étonne, et je ne peux en dire plus.

le mot joie. Je me souviens qu'un été récent, alors que je marchais une fois de plus dans la campagne, le mot joie, comme traverse parfois le ciel un oiseau que l'on n'attendait pas, et que l'on n'identifie pas aussitôt, mais passé par l'esprit et m'a donné lui aussi de l'étonnement. Je crois que d'abord une rime est venue lui faire écho, le mot soi. Non pas tout à fait arbitrairement, parce que le ciel d'été à ce moment-là, brillant, léger et précieux comme il l'était, faisait penser à d'immenses bannières de soie qui auraient flotté au-dessus des arbres et des collines, avec des reflets d'argent, tandis que les crapauds, toujours invisibles, faisaient s'élever du fossé profond, envahi de roseaux, des voix elles-mêmes, malgré leur force, comme argentées, lunaires. Ce fut un moment heureux, mais la rime avec joie n'était pas légitime pour autant. Le mot lui-même, ce mot qui m'avait surpris, dont il me semblait que je ne comprenais plus bien le sens, était rond dans la bouche, comme un fruit. Si je me mettais à rêver à son propos, je devais glisser de l'argent, la couleur du paysage où je marchais quand j'y avais pensé tout à coup. Alors, et de l'heure du soir à celle de midi. Je revoyais des paysages de moissons en plein soleil. Ce n'était pas assez. Il ne fallait pas avoir peur de laisser agir le levain de la métamorphose. Chaque épi devenait un instrument de cuivre. Le chant un orchestre de paille et de poussière dorée. Il en jaillissait un éclat sonore que j'aurais voulu dire d'abord un incendie, mais non. Ce ne pouvait être furieux, dévorant, ni même sauvage. Il ne me venait pas non plus à l'esprit d'images, de plaisir, de volupté. J'essayais d'entendre mieux encore ce mot, dont on aurait presque dit qu'il me venait d'une langue étrangère ou morte. La rondeur du fruit, l'or des blés, la jubilation d'un orchestre de cuivre, il y avait du vrai dans tout cela. Mais il manquait l'essentiel, la plénitude, et pas seulement la plénitude qui a quelque chose d'immobile, de clos, d'éternel, mais le souvenir ou le rêve d'un espace qui, bien que plein, bien que complet, ne cesserait tranquillement, souverainement, de s'élargir, de s'ouvrir à l'image d'un temple dont les colonnes, ne portant plus que l'air, ainsi qu'on le voit aux ruines, s'écarteraient à l'infini les unes des autres sans rompre leurs invisibles liens, ou du char d'Hélie dont les roues grandiraient à la mesure des galaxies sans que leur essieu casse. Ce mot presque oublié aurait dû me revenir de telle hauteur comme un écho extrêmement faible d'un immense orage heureux. Alors, à la naissance hivernale d'une autre année, entre janvier et mars, à partir de lui, je me suis mis non pas à réfléchir, mais à écouter et recueillir des signes, à dériver au fil des images, comprenant ou m'assurant paresseusement que je ne pouvais faire mieux, quitte à n'en retenir après coup que des fragments, même imparfaits et peu cohérents, tels, à quelques ratures près, que cette fin d'hiver me les avait apportés, loin du grand soleil entrevu.

Je suis comme quelqu'un qui creuse dans la brume, à la recherche de ce qui échappe à la brume, pour avoir entendu un peu plus loin des pas et des paroles entre des passants échangés. Celui qui n'y voit plus très bien, qu'il se fie à l'enfant, pareil à l'églantier. Il fait un pas dans le soleil de fin d'hiver, puis reprend souffle, risque encore un pas. Il n'a jamais été vraiment attelé à nos jours, ni libre comme qui s'ébroue dans les prairies de l'air. Il est plutôt de la nature de la brume, en quête du peu de chaleur qui la dissipe. Toute joie est très loin, trop loin probablement déjà, comme il se dit qu'il l'a toujours été, même enfant, qu'il se rappelle mieux le parfum d'une pivoine humide, effleuré alors du genou, que le visage de sa mère jeune, dans le jardin où le cormier tachait l'allée de rouge. Lui, qui ne va plus même jusqu'au fond de son jardin. Tel le coureur à bout de force se passe, celui qui le relaie un bâton de bois blanc, et sa main tient-elle rien encore à passer derrière lui, nulle branche pour refleurir ou pour brûler. L'aurais-je donc inventé, le pinceau du couchant sur la toile rugueuse de la terre, l'huile dorée du soir sur les prairies et sur les bois? C'était pourtant comme la lampe sur la table avec le pain. Rappelle-toi, au moment de perdre pied, puise dans cette brume avec tes mains affaiblies, recueille ce peu de paille pour litière la souffrance, là au creux de ta main tachée. Cela pourrait briller dans la main comme l'eau du temps. Le rappel est plus long. Ne vas-tu pas pouvoir me réparer? Soleil, enfin moins timoré, soleil croissant, ressoude-moi ce cœur. Lumière qui te voûte pour soulever l'ombre et secouer le froid de tes épaules, je n'ai jamais cherché qu'à te comprendre et t'obéir. Ce mois de février est celui où tu te redresses très lentement comme un lutteur jeté à terre et qui va l'emporter. Soulève-moi sur tes épaules, lave-moi de

ouvre les yeux, que je m'éveille, arrache-moi de terre, que je n'en mâche pas avec le temps, comme le lâche que je suis. Je ne peux plus parler qu'à travers ces fragments pareils à des pierres qu'il faut soulever avec leur part d'ombre, et contre quoi l'on se heurte plus épars qu'elles. Mais chaque jour, peut-être, on peut reprendre le filet déchiré, maille après maille, et ce serait, dans l'espace plus haut, comme recoudre, astre à astre, la nuit. Prière des agonisants, bourdonnement d'abeilles noires, comme pour aller recueillir au plus profond de fleurs absentes, de quoi faire le miel dont nous n'avons jamais goûté. Ainsi écoute-t-on la voix de ces moines qui vivaient sur le toit du monde, au fond de temples pareils à des forts dressés sur le passage des vents inconnus, dont leur conque ramasse la violence. Leur gong tonne où c'est un glacier qui se fend. Eux-mêmes chantent de la voix la plus puissante et la plus basse jamais entendue. On croirait des bœufs ruminant leurs psaumes, attelés à plusieurs pour labourer sans relâche le chant coriace de l'éternité. Erraient-ils à tirer ainsi leur charrue à soc de glacier de l'aube au soir? Leurs voix à la mesure des montagnes les tenaient-elles en respect? On les écoute maintenant de loin, nous, les bègues à la voix brisée, dispersés comme paille au moindre souffle. Dans la montagne, dans l'après-midi sans vent et dans le lait de la lumière, luisant aux branches encore nues des noyers dans le long silence, le murmure de l'eau qui accompagne un instant le chemin, l'eau décelable à ses fétus brillants, à ses éclats de verre dans la poussière, sa claire et faible voix de mésange apeuré. Ce matin, il y avait un miroir rond dans la brume, un disque argenté près de virer à l'or. Il suffit Dieu plus ardent pour y voir le visage de celle qui en efface avec un tendre soin les marques de la nuit. Et dans le jour encore gris, court ici et là, comme la crête d'un feu pâle, les branchages neufs des tilleuls. Comme on voit maintenant dans les jardins de février brûler ces petits feux de feuilles, et l'on dirait que c'est moins pour nettoyer le clos que pour aider la lumière à s'élargir. Est-il bien vrai que nous ne pourrons plus en faire autant avec notre cœur invisible? Regarde-la courir sur ses jambes toutes nouvelles à la rencontre de l'amour, comme un ruisseau de verre tintant sur les roches pleines de hâte et de rire. Est-ce le fouet des hirondelles sur les prés humides qui la pressent? Maintenant, nous montons dans ces chemins de montagne, parmi des prés pareils à des litières, d'où le bétail des nuages viendrait de se relever sous le bâton du vent. On dirait que de grandes formes marchent dans le ciel. La lumière se fortifie, l'espace croît, les montagnes ressemblent de moins en moins à des murs, elles rayonnent, elles croissent elles aussi.
elles aussi. Les grands portiers circulent au-dessus de nous. Et le mot que la buse trace lentement, très haut, si l'air l'efface, n'est-ce pas celui que nous pensions ne plus pouvoir entendre ? Qu'avons-nous franchi là ? Une vision pareille à un labour bleu ? Garderons-nous l'empreinte à l'épaule plus d'un instant de cette main ? Il se dessine une veine rose dans l'air et peu à peu plusieurs, comme sous la peau d'une main jeune qui salue ou dit adieu. Il s'insinue une douceur dans la lumière comme pour aider à traverser la nuit. Autant de plumes, tourterelles pour tes ailes, autant de rumeurs tendres à tes lèvres inconnues. Il y a la peine qui ravine, il y a le froid qui gagne. Quelquefois, c'est comme si l'on n'avait plus de peau, seulement la pierre des os. Une cage de pierre avec au centre un foyer froid, une espèce de geôle où l'on ne sait s'il y a quelqu'un encore à délivrer, et la clé heurtant les barreaux fait un bruit dur et mat. La peine a pris racine avec des cordes jaunes comme l'ortie et le visage s'est assombri. Il est des plantes si tenaces que le feu seul peut en avoir raison.

On dirait qu'il se cache avec effroi dans la lumière de l'aurore, comme au fond d'une roseraie. Il y respire un tel parfum qu'il lui semble, à sa suite, échapper aux barreaux de brume. Ah, comme il la regarde, cette aurore, ce peu de braise dans le fer des montagnes, celui qui s'en éloigne un peu plus chaque matin. Comme il se souvient, comme il s'y souvient mal, quand le visage, quand le corps aussi devenait rose aux premiers vagues cris d'oiseaux aventurés. Les nuages se bâtissent en lignes de pierre l'une sur l'autre, légère voûte ou arche grise. Peu de choses, à peine de papier doré. À la première épine, nous crions à l'aide et nous tremblons. Qu'on me montre celui qui aurait conquis la certitude et qui rayonnerait à partir de là dans la paix, comme une montagne qui s'éteint la dernière et ne frémit jamais sous la pesée de la nuit. Cette montagne a son double dans mon cœur. Je m'adosse à son ombre. Je recueille dans mes mains son silence afin qu'il gagne en moi et hors de moi, qu'il s'étende, qu'il apaise et purifie. Me voici vêtu d'elle comme d'un manteau. Mais plus puissante, dirait-on, que les montagnes, et toute l'âme blanche sortie de leur forge, la frêle clé du sourire. On ouvre de nouveau les grands livres, ceux qui parlent de châteaux à enlever, de fleuves à franchir, d'oiseaux qui serviraient de guide. Leurs paroles, on les dirait prises dans les plis d'étendards bleus, qu'un vent venu, on ne sait d'où, exalte, au point qu'on n'y peut lire aucune phrase jusqu'au bout. On croirait

ayant trempé nos mains dans l'auge des bêtes comme en un sarcophage d'eaux étincelantes. Cette lumière souveraine sur les rocs, portant au centre du fronton le disque en flamme qui aveugle nos yeux. Si elle est sans pouvoir, comme il semble, sur les larmes, comment l'aimer encore ? La lyre de cuivre des frênes a longtemps brillé dans la neige. Puis, quand on redescend à la rencontre des nuages, on entend bientôt la rivière sous sa fourrure de brouillard. Tais-toi, ce que tu allais dire en couvrirait le bruit. Écoute seulement, lui s'est ouvert.

Nous écoutions à l'instant la deuxième variation symphonique du compositeur hollandais Peter Schatz pour être en coprésence avec la poésie de Philippe Jacotet. Nous nous tournons maintenant vers un autre ensemble de ce recueil à la lumière d'hiver et qui s'intitule Le chant d'en bas. Il s'agit d'un poème de deuil et donc de rassemblement de la vie. Chant d'en bas. Je l'ai vue droite et parée de dentelle, comme un cierge espagnol. Elle est déjà comme son propre cierge éteint. Qu'elle me semble dure tout à coup, dure comme une pierre, un coin de pierre fiché dans le jour, une hache fendant l'aubier de l'air. Ces oiseaux aveugles qui traversent encore le jardin, qui chantent malgré tout dans la lumière. Elle est déjà comme sa propre pierre, avec dessus les pieuses et vaines fleurs éparses et pas de nom. Ô pierre mal aimée, profonde dans l'aubier du cœur. Parler. Parler est facile et tracer des mots sur la page, en règle générale, et risquer peu de choses. Un ouvrage de dentelière calfeutré, paisible, on a même pu demander à la bougie une clarté plus douce, plus trompeuse. Tous les mots sont écrits de la même encre. Fleurs et peurs, par exemple, sont presque pareils. Et j'aurais beau répéter 100 du haut en bas de la page, elle n'en sera pas tachée, ni moi blessée. Aussi arrive-t-il qu'on prenne ce jeu en horreur, qu'on ne comprenne plus ce qu'on a voulu faire en y jouant, au lieu de se risquer dehors et de faire meilleur usage de ses mains. Cela, c'est quand on ne peut plus se dérober à la douleur, qu'elle ressemble à quelqu'un qui approche en déchirant les brumes dont on s'enveloppe, abattant un à un les obstacles, traversant la distance de plus en plus faible, si près soudain qu'on ne voit plus que son mufle plus large que le ciel. Parler, alors, semble mensonge ou pire, lâche insulte à la douleur et gaspillage du peu de temps et de force qui nous reste. Chacun a vu un jour, encore qu'aujourd'hui on cherche à nous cacher jusqu'à la vue du feu, ce que devient la feuille de papier près de la flamme, comme elle se rétracte hâtivement, se racornit, s'effrange. Il peut nous arriver cela aussi, ce mouvement de retrait convulsif, toujours trop tard, et néanmoins recommencer pendant des jours, toujours plus faible, effrayé, saccadé, devant bien pire que du feu. Car le feu a encore une splendeur, même s'il ruine, il est rouge, il se laisse comparer au tigre ou à la rose. À la rigueur, on peut prétendre, on peut s'imaginer qu'on le désire comme une langue ou comme un corps. Autrement dit, c'est matière à poème depuis toujours. Cela peut embraser la page et d'une flamme soudain plus haute et plus vive illuminer la chambre jusqu'au lit ou au jardin, sans vous brûler. Comme si au contraire on était dans son voisinage plus ardent, comme s'il vous rendait le souffle, comme si l'on était de nouveau un homme jeune devant qui l'avenir n'a pas de fin.
C'est autre chose et pire, ce qui fait un être se recroqueviller sur lui-même, reculer tout au fond de la chambre, appeler à l'aide n'importe qui, n'importe comment. C'est ce qui n'a ni forme, ni visage, ni aucun nom, ce qu'on ne peut apprivoiser dans les images heureuses, ni soumettre aux lois des mots, ce qui déchire la page comme cela déchire la peau, ce qui empêche de parler en autre langue que de bêtes. Parler, pourtant, est autre chose quelquefois que se couvrir d'un bouclier d'air ou de paille. Quelquefois, c'est comme en avril, aux premières tiédeurs, quand chaque arbre se change en source, quand la nuit semble ruisseler de voix comme une grotte, à croire qu'il y a mieux à faire dans l'obscurité des frais feuillages que dormir. Cela monte de vous comme une sorte de bonheur, comme s'il le fallait, qu'il fallut dépenser un excès de vigueur et rendre largement à l'air l'ivresse d'avoir bu au verre fragile de l'aube. Parler ainsi, ce qui eût non chanté jadis, et que l'on ose à peine maintenant, est-ce mensonge, illusion ? Pourtant, c'est par les yeux ouverts que se nourrit cette parole, comme l'arbre par ses feuilles. Tout ce qu'on voit, tout ce qu'on aura vu depuis l'enfance, précipité au fond de nous, brassé, peut-être déformé ou bientôt oublié. Le convoi du petit garçon de l'école au cimetière sous la pluie. Une très vieille dame en noir assise à la haute fenêtre d'où elle surveille les chopes du cellier. Un chien jaune appelé Pyram dans le jardin où un mur d'espalier répercute l'écho d'une fête de fusil. Fragments, débris d'années. Tout cela qui remonte en paroles tellement allégées et affinées qu'on imagine, à sa suite gaie même la mort. Y aurait-il des choses qui habitent les mots plus volontiers et qui s'accordent avec eux ? Ces moments de bonheur qu'on retrouve dans les poèmes avec bonheur, une lumière qui franchit les mots comme en les effaçant, et d'autres choses qui se cabrent contre eux, les altèrent, qui les détruisent. Comme si la parole rejetait la mort, ou plutôt que la mort fit pourrir même les mots. Assez, oh assez, détruis donc cette main qui ne sait plus tracer que fumer, et regarde de tous tes yeux. Ainsi s'éloigne cette barque d'os qui t'a porté, ainsi elle s'enfonce, et la pensée la plus profonde ne guérira pas ses jointures, ainsi elle se remplit d'une eau amère. Oh, puisse-t-il, à défaut du grand filet de lumière inespérable, pour toute vieille barque humaine en ces mortels parages, y avoir rémission des peines, brise plus douce, enfantin sommeil. J'aurais voulu parler sans image, simplement pousser la porte. J'ai trop de crainte pour cela, d'incertitude, parfois de pitié. On ne vit pas longtemps comme les oiseaux dans l'évidence du ciel, et retombés à terre, on ne voit plus en eux précisément que des images ou des rêves. Parler donc est difficile si c'est chercher. Chercher quoi ? Une fidélité au seul moment, aux seules choses qui descendent en nous assez bas, qui se dérobent,
Si c'est tresser un vague abri pour une proie insaisissable, si c'est porter un masque plus vrai que son visage pour pouvoir célébrer une fête longtemps perdue avec les autres qui sont morts, lointains ou endormis encore, et qu'à peine soulèvent de leur couche cette rumeur, ces premiers pas trébuchants, ces feux timides, nos paroles. Bruissement du tambour, pour peu que les fleurs le doigt inconnu. Déchire ces ombres enfin comme chiffon, vêtu de loques, faux mendiant, coureur de linceul. Singe et la mort à distance et vergogne, avoir peur quand il y aura lieu suffit. À présent, habille-toi d'une fourrure de soleil et sors, comme un chasseur contre le vent, franchis comme une eau fraîche et rapide ta vie. Si tu avais moins peur, tu ne ferais plus d'ombre sur tes pas.

Je t'arracherai bien la langue quelquefois, sentencieux phraseur, mais regarde-toi donc dans le miroir brandi par les sorcières. Bouche d'or, source longtemps si fière de tes sonores prodiges, tu n'es déjà plus qu'égout baveux. Autre chant. Ô mes amis, d'un temps que devenons-nous ? Notre sang pâlit, notre espérance est abrégée. Nous nous faisons prudents et avares, vite essoufflés, vieux chiens de garde sans grand-chose à garder ni à mordre. Nous commençons à ressembler à nos pères. N'y a-t-il donc aucun moyen de vaincre, ou au moins de ne pas être vaincu avant le temps ? Nous avons entendu grincer les gonds sombres de l'âge, le jour où, pour la première fois, nous nous sommes surpris marchant la tête retournée vers le passé, prêts à nous couronner de souvenirs. N'y a-t-il pas d'autre chemin que dépérir dans la sagesse radoteuse, le labyrinthe des mensonges ou la peur vaine ? Un chemin qui ne soit ni imposture, comme les phares et les parfums du vieux beau, ni le geignement de l'outil émoussé, ni le bégaiement de l'aliéné qui n'a plus de voisin qu'agressif, insomniaque et sans visage. Si la vue du visible n'est plus soutenable, si la beauté n'est vraiment plus pour nous, le tremblement des lèvres écartant la robe. Cherchons encore par-dessous, cherchons plus loin, là où les mots se dérobent et où nous mènent aveugles, on ne sait quelle ombre ou quel chien couleur d'ombre est patient. S'il y a un passage, il ne peut pas être visible. S'il y a une lampe, elle ne sera pas de celle que portait la servante deux pas devant l'hôte. Et l'on voyait sa main devenir rose en prêtre pousser la porte. S'il y a un mot de passe, ce ne peut être un mot qu'il suffirait d'inscrire ici comme une clause d'assurance. Cherchons plutôt hors de portée ou par je ne sais quel geste, quel bond ou quel oubli qui ne s'appelle plus ni chercher ni trouver. Ô amis devenus presque vieux et lointains, j'essaie encore de ne pas me retourner sur mes traces. Rappelle-toi le cormier, rappelle-toi l'aubépine brûlant pour la veillée de Pâques. Et le cœur de languir alors, de larmoyer sur de la cendre, je sais. Mais il y a presque trop de poids du côté sombre où je nous vois descendre et redresser avec de l'invisible chaque jour. Qui le pourrait encore ? Qui l'a pu ?

On aura vu aussi ces femmes, en rêve ou non, mais toujours dans les enclos vagues de la nuit, sous leur crinière de jument fougueuse, avec de longs yeux tendres à lustre de cuir, non pas la viande offerte à ces nouveaux étals de toile bon marché quotidienne, à bas frais seul entre deux draps, mais l'animal sœur qui se dérobe et se devine encore moins distincte de ses boucles, de ses dentelles que l'onduleuse vague ne l'est de l'écume, le fauve souple dont tout

sont chasseurs et que le mieux armé n'atteint jamais, parce qu'elle est cachée plus profond dans son propre corps qu'il ne peut pénétrer, rugirait-il d'un prétendu triomphe, parce qu'elle est seulement comme le seuil de son propre jardin, ou une faille dans la nuit, incapable d'en ébranler le mur, ou un piège, un saveur de fruits ruisselants, un fruit, mais qui aurait un regard et des larmes. Si je me couche contre la terre, entendrai-je les pleurs de celle qui est dessous, les pas qui traînent dans les froids couloirs ou qui trébuchent en fuyant dans les quartiers déserts. J'ai dans la tête des visions de rues la nuit, de chambres, de visages emmêlés, plus nombreux que les feuilles d'arbres en été, et eux-mêmes remplis d'images, de pensées. C'est comme un labyrinthe de miroirs mal éclairés par des lampes falotes. Moi aussi, dans les foires d'autrefois, j'ai pensé en trouver l'issue. Moi aussi, j'ai langui après des corps. J'ai plein la tête de faux jours et de reflets dans les trappes d'un fleuve ténébreux. Je me souviens de bouches inlassables sur ses bords. Tout cela, maintenant, pour moi, est sous la terre, et mon oreille collée à l'herbe l'entend, à travers le tonnerre de sa propre peur et les coups de scie des insectes, qui gémit. Donnez-lui le nom que vous voudrez, mais elle est là, c'est sûr. Elle est dessous, obscure, et elle pleure. Arrête-toi, enfant. Tes yeux ne sont pas faits pour voir cela. Ferme-les encore un moment. Dors en aveugle. Oh, encore un moment ignore, et que tes yeux restent pareils au ciel naïf. Recueille les oiseaux et la lumière un temps encore, toi qui grandis pareil à un tremble scintillant. Ou recule si tu ne veux pas crier de peur sous le harpon. Écris vite ce livre, achève vite aujourd'hui ce poème, avant que le doute de toi ne te rattrape, la nuée des questions qui t'égarent et te fait broncher, ou pire que cela. Cours au bout de la ligne, comble ta page avant que ne fasse trembler tes mains la peur de t'égarer, d'avoir mal, d'avoir peur, avant que l'air ne cède à quoi tu es adossé pour quelque temps encore, le beau mur bleu. Parfois, déjà, la cloche se dérègle dans le beffroi d'os et boîte à en fendre les murs. Écris non pas à l'ange de l'église de la Odyssée, mais sans savoir à qui, dans l'air, avec des signes hésitants, inquiets, de chauve-souris, vite franchis encore cette distance avec ta main. Relis, tisse en hâte, encore, habille-nous, bête frileuse, nous, taupe maladroite, couvre-nous d'un dernier pan doré de jour, comme le soleil fait aux peupliers et aux montagnes. Je me redresse avec effort et je regarde. Il y a trois lumières, dirait-on. Celle du ciel, celle qui de là-haut s'écoule en moi, s'efface, et celle dont ma main trace l'ombre sur la page. L'encre serait de l'ombre. Ce ciel qui me traverse me surprend. On voudrait croire que nous sommes tourmentés pour mieux montrer le ciel. Mais le tourment l'emporte sur ses envolées
et la pitié noie tout, brillant d'autant de larmes que la nuit. Philippe Jacotet, à la lumière d'hiver, extrait. Fleurs, oiseaux, fruits, c'est vrai, je les ai conviés, je les ai vus montrer et j'ai dit, c'est la fragilité même qui est la force, facile à dire, et trop facile de jongler avec le poids des choses une fois changées en mots. On bâtissait le char d'Élie avec des graines légères, des souffles, des lueurs. On prétendait se vêtir d'air comme les oiseaux et les saints. Frêle cygne, maison de brume ou d'étincelles, jeunesse. Puis les portes se ferment en grinçant l'une après l'autre. Et néanmoins, je dis encore, non plus porté par la course du sang, non plus ailé hors de tout enchantement, trahi par tous les magiciens et tous les dieux, depuis longtemps fui par les nymphes, même au bord des rivières transparentes et même à l'aube, mais en me forçant à parler plus têtu que l'enfant quand il grave avec peine son nom sur la table d'école. J'insiste, quoique je ne sache plus les mots, quoique ce ne soit pas ainsi la juste voie, qui est droite comme la course de l'amour vers la cible, la rose le soir enflammée, alors que moi j'ai une canne obscure qui, plus qu'elle ne trace aucun chemin, ravage la dernière herbe sur ses bords, semée peut-être un jour par la lumière pour un plus hardi marcheur. Oui, oui, c'est vrai, j'ai vu la mort au travail, et sans aller chercher la mort, le temps aussi, tout près de moi, sur moi, j'en donne acte à mes deux yeux adjugés. Sur la douleur, on en aurait trop long à dire, mais quelque chose n'est pas entamé par ce couteau, ou se referme après son coup comme l'eau derrière la barque. Lapidez-moi encore de ces pierres du temps qui ont détruit les dieux et les fées, que je sache ce qui résiste à leur parcours et à leur chute. Si c'était quelque chose entre les choses, comme l'espace entre tilleul et laurier dans le jardin, comme l'air froid sur les yeux et la bouche quand on franchit sans plus penser sa vie, si c'était, oui, ce simple pas risqué dehors. Pensée subtile, mais quelle pensée si l'étoffe du corps se drape.

Voilà, nous écoutions des extraits du recueil À la lumière d'hiver de Philippe Jacotet. C'est un ouvrage que vous pouvez trouver dans la petite collection Poésie Gallimard. Cette émission, cette lecture était accompagnée d'extraits d'une œuvre du compositeur hollandais Peter Schat, intitulée Les Cieux, 12 variations symphoniques. Et c'était dans le cadre de l'émission Lettera Amorosa qui prend fin maintenant. Restez bien à l'écoute de Radio Zone 93,8 FM. Au revoir.

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Alex Miller vient d'ouvrir le BCC Radio Show avec le premier titre de son tout nouvel album More Country Than You, sorti le 10 avril. C'était Too Much Fun, une belle reprise pleine d'énergie de Daryl Singletary. Pour la petite histoire, Alex a choisi ce titre en hommage à son grand-père, dont c'était la chanson favorite. On enchaîne avec le style honky-tonk du Texan David Lewis. Artiste indépendant, David est originaire de Belleville, une petite ville située quelque part entre San Antonio et Houston. Sa passion, remettre la country authentique au goût du jour. David Lewis, Fruit Board Full of Roses.

vient d'écouter Aidan Kaufman avec Call It Country, un titre écrit pour tous ceux qui pensent que la country a perdu son âme. Originaire de Knoxville, au Tennessee, Aidan a un parcours atypique. Ancien joueur de baseball universitaire, il a décidé de troquer ses gants pour une guitare alors qu'il était encore étudiant à la Cumberland University. Il a fait ses armes sur la scène locale avant de sortir son premier single en 2018, s'imposant rapidement grâce à sa voix puissante et son style sans compromis. Aujourd'hui, il s'impose à la radio et on le retrouve régulièrement au sommet des charts country. Le voici une fois de plus avec la chanson titre de son nouvel EP qui vient de paraître, Goner, Aidan Kaufman.

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3: Miran 2026, c'est la country américaine dans toute sa puissance. New Miran Country and Rock Festival 2026, préparez-vous.
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3: Le deuxième New Miran Country and Rock Festival 2026 aura lieu du 10 au 14 juillet à Miran dans le Gers. Parmi les têtes d'affiche, Ricochet, les figures de proue de la New Country américaine des années 90. Le groupe s'est imposé sur la scène US avec des succès numéro 1 dans les charts country, un album certifié disque d'or, récompensé et nommé à plusieurs reprises aux ACM et CMA Awards. Après son intronisation à l'Oklahoma Music Hall of Fame, Ricochet, légende de la country américaine, fera vibrer Miran en juillet 2026. On écoute Blink of an Eye, Ricochet dans les news de Nashville.

Aujourd'hui, sur la scène du deuxième New Miron Country Rock Festival 2026, George Ducasse est une figure essentielle de la country des années 90. Chanteur et auteur-compositeur respecté, il incarne une country music à l'écriture soignée, mêlant tradition et entêtante, dans un esprit vintage et authentique. George Ducasse s'inscrit dans une country traditionnelle des années 90, héritée d'Alan Jackson et Clint Black, portée par une sensibilité mélodique élégante, parfois proche de la pop country émotionnelle à la Roy Orbison. On écoute Crying Time, George Ducasse dans les News de Nashville.

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0: Au programme, les Américains de Ricochet, de la pure New Country des 90s.
2: Ricochet.
3: Hey, hey, what do I know?
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0: Star américaine George Lucas, songwriter multiplatine et nommé aux Grammy Awards, il a signé des hits pour les plus grands noms de la country.
1: George Lucas.

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8: Les Bootleggers feront trembler la grande scène du festival de Mirand cet été. Pour fêter ce nouveau disque avec eux dans le Gers, votre précommande est aujourd'hui vitale. Rejoignez les rangs des coproducteurs dès maintenant. Soutenez Didier Serré et sa bande en tapant Bootleggers dans la barre de recherche sur ulule.fr. 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Chaque don compte pour que ce rock'n'roll résonne à Mirand. On se quitte avec le titre For You Vietnam Vets. Les Bootleggers dans les news de Nashville.

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En attendant la semaine prochaine, rendez-vous sur le www.bigcactuscountry.fr. Alors, à la semaine prochaine.

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1: L'illustre Trey Hensley vient de sortir son nouvel album, le très attendu Can't Outrun the Blues, sorti le 6 mars 2026 chez Pinecastle Records. Guitariste exceptionnel et double lauréat du trophée IBMA de guitariste de l'année, Trey nous montre ici tout son talent. Il est ultra rapide, précis et plein de feeling, autrement dit un véritable virtuose du flat picking. On l'écoute avec une belle reprise de Up on the Cripple Creek, un classique du groupe The Band qui date de 1969, revisité en compagnie des légendes de Nitty Gritty Dirt Band. L'album réunit également d'autres grands noms comme Molly Tuttle, Steve Wariner et Vince Gill. Le nouveau Trey Hensley.

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1: On va rester dans le pur son roots avec deux gars. Le groupe de Lidao qui vient de sortir son nouvel album River of No Return, un disque brut et authentique que vous avez pu découvrir dans les news de Nashville. Très bonne. En 1906, mémorable, ce mentor junior trouve à la guitare. Ici, pas de synthé, pas de pop, juste de la pédal steel et l'esprit outlaw pur jeu. River of No Return part d'une rivière que l'on ne peut pas remonter. Une belle métaphore sur les regrets et les chemins sans retour. Ambiance, voyage garanti. Doug Armento and the Iron Mules.

Charlie Crockett vient de sortir son tout nouvel album Age of the Ram, un disque de 20 titres coproduit avec Shooter Jennings, le fils de l'illustre Waylon Jennings, qui vient clore cette ambitieuse trilogie commencée en 2025. Voici Crazy Woman Ridge, un morceau personnel et très cinématographique, inspiré d'un lieu réel au Texas. Du son Outlaw Country pur jus, Charlie Crockett.

À l'instant, c'était Wes Bellis avec le titre Look That Way. Vous avez certainement reconnu cette voix rocailleuse, c'est bien sûr l'ancien leader et chanteur charismatique des Steelwoods. Il trace désormais sa route en solo avec ce projet très personnel, imprégné d'influence gospel, qui annonce son album On My Way Home, à paraître le 24 juillet prochain. On enchaîne avec l'un des artistes les plus productifs de la scène indépendante, Colby Acuff. Toujours fidèle à son style outlaw authentique, il nous livre le premier extrait de son 7e album studio, Handmade Horsepower, attendu pour le 12 juin prochain. Colby Acuff, Long Way From The Bottom.

l'instant, c'était le retour en force du duo Thompson Square avec le titre Lay It On Me, une chanson festive, typiquement sudiste et marécageuse. On va terminer en beauté avec la reine des rednecks qui reprend son trône. Gretchen Wilson ressort les guitares pour un clin d'œil à son tube légendaire Redneck Woman. 22 ans plus tard, elle n'a rien perdu de son énergie. Rappelant que le redneck, c'est ce bouseux américain, fier de ses racines, qui préfère son vieux pick-up au luxe et qui vous dit ce qu'il pense droit dans les yeux. Gretchen Wilson, Redneck Shit. Allez, je vous dis à très bientôt pour une nouvelle émission Big Cactus Country Radio Show. Bye bye.

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spécial magazine. Chaque jeudi à 19h, deux thèmes d'actualité sur Radio Zone. Au micro, Jean Pélichon. Notre téléphone 04 50 40 51 41 00 33 depuis la Suisse voisine. Premier sujet aujourd'hui, parole libre à Morad Echarkaoui. Comment passe-t-on ? Eh bien, des lendemains de révolte dans les banlieues au de la défense du Noma en Afrique. Deuxième sujet, les scopitones, des clips en mémoire qui rappellent des documents extraordinaires, celles des travailleurs émigrés arabes, kabyles, berbères en exil, racontés en chansons et en images. Reportage. Il a 30 ans, il s'appelle Morad Echarkaoui, c'est un militant. Au lendemain des révoltes dans les banlieues, en 2005, il voulait dénoncer l'immobilisme politique. Aujourd'hui, il sensibilise les gens au Noma qui sévit en Afrique. Reportage avec Agora FM, Stéphane Gravier, c'est pour Radio Zone.

0: parole libre à Morad. La trentaine, Morad Esharkawi est un militant. Membre fondateur du collectif Article 1er au lendemain des révoltes dans les banlieues en 2005, il voulait avec ses camarades dénoncer l'immobilisme politique concernant les pratiques discriminatoires en France. 6 ans plus tard, c'est dans l'action humanitaire qu'il s'est engagé. Aujourd'hui, Morad lutte contre le Noma en Afrique et il tente de sensibiliser les habitants de sa commune, Mons-en-Bareuil.
1: Alors pour quelle raison en fait, ça remonte à plusieurs années. Donc j'ai découvert le Noma à travers un reportage donc sur une émission télévisée. Donc le Noma en fait c'est une maladie, c'est une gangrène du visage qui atteint les enfants de 3 à 6 ans dans les pays pauvres, donc notamment en Afrique. Et donc c'est mortel dans 80 à 90% des cas. Et les enfants qui survivent sont atteints, sont vraiment défigurés. Donc ils ont pour certains, ils n'ont plus de lèvres, plus de nez, certains perdent un œil. Et donc, ces enfants présentent des troubles de l'élocution, ils ont des problèmes pour se nourrir, ils ont aussi des problèmes psychologiques importants. Donc moi, quand j'ai découvert cette maladie à la télévision, ça m'a vraiment choqué de voir des enfants victimes de ça. Je me suis dit qu'au lieu de rester chez moi à dire que c'était terrible, bah, que je pourrais peut-être faire quelque chose. Et donc en allant sur internet, j'ai découvert des associations européennes qui s'impliquaient sur ce projet. Et donc j'ai rejoint des médecins et des infirmières franco-suisses qui partent chaque année au Mali, au Burkina Faso pour faire de la chirurgie maxillofaciale et donc réparer un petit peu les séquelles sur ces malades en leur apportant un confort de vie qu'ils ont perdu depuis un moment.

0: Et lorsque vous abordez cette cause dans ce quartier de Mont-Saint-Barœil, comment les réagissent les gens?
1: Alors, quand j'en parle autour de moi, c'est vrai que les gens sont un peu comme tout le monde, je pense. Ils sont choqués par la maladie. Donc, il y a beaucoup de personnes qui ne connaissent pas la maladie ou qu'on a, et on va trouver c'est une maladie qui est, dont on ne parle pas beaucoup à la télévision. Et donc, quand j'en parle, j'ai récolté des fonds auprès du fonds de participation des habitants. Donc, le fonds de participation des habitants, donc appelé aussi FPH, est un fonds qui rassemble de l'argent de la mairie, donc qui est destiné à certains projets. Et donc, j'ai reçu un très très bon accueil de la part des habitants qui ont accepté de participer financièrement au projet. Donc la première fois donc au Mali, et cette année, dans quelques mois, je vais partir au Burkina Faso. Et donc à nouveau, les habitants de Mont-Saint-Barœil, via le fonds de participation des habitants, ont accepté de participer au projet.

0: Deuxième sujet de ce spécial magazine, les scopitones. Les scopitones, eh bien, on parle des années yéyé. On sent très bien de tout ce qu'il y a derrière, c'est-à-dire derrière ces documentaires. C'est l'histoire des morceaux choisis des travailleurs arabes, berbères, kabyles en exil. Mais c'est en chanson et en images. C'est drôle et c'est fort aussi. Voici un reportage de Canal FM, Delphine Hernu pour Radio Zone.
1: Il y avait quoi dans les scopitones?
2: Comment t'as dit sco?
3: Scopitone.
4: Avec Romain, c'est à jamais elle a dit.
5: Tous les Hallyday sont là.
6: Bonsoir.
5: Ah, les Claudettes.
2: Je ne savais pas que ça s'appelait comme ça.
4: Après, nous, on a commencé avec un film de Sadao Salah.
5: Les Abrahams.
7: C'est bien, ça me rappelle quand j'étais toute petite.
2: Ça existait ça, les images dans les jukebox?
8: Eh ben oui.
1: T'es féerique, le scopitone.
2: Tu peux faire play?
8: Ouais. Allez, le scopitone.
9: C'est un chou, mot de joie. Scopitone, c'est... Ça correspond à un clip vidéo d'aujourd'hui, tout simplement. Hein, scopitone est le terme technique, puisque dans les années 60, on pouvait diffuser à la fois des images et des sons, et on a donc monté des clips vidéo, tout simplement. Pour bien comprendre scopitone, c'est un clip vidéo des années 60. Hein, comme les clips yéyé avec Claude François ou d'autres chanteurs célèbres des années 60 pour le rock'n'roll, etc. Et là, ce sont des clips avec des chanteurs donc, qui sont... La particularité, c'est qu'ils sont tous issus de l'immigration. La plupart étaient ouvriers. Certains en ont fait leur métier. Et ce qui est étonnant également, c'est que ces chanteurs étaient également dans le bassin de la Sambre. Il y a un chanteur très connu dans la communauté maghrébine. Quand je dis Maghreb, c'est vraiment Algérie, Tunisie, Maroc, qui travaillait à Usinor, Sarsilor, à l'époque, et qui, à un moment donné, chantait, faisait quelques mariages. Il s'est fait repérer par un producteur de Paris. Il a enregistré un album. Il a abandonné. Il n'est plus ouvrier. Il a fait que des chansons, ce monsieur. Et il a bossé ici à l'ouvrage.
10: Je ne connaissais pas du tout. Mais j'étais heureux de connaître ça, ouais.
11: Non. Moi, je ne connaissais pas, mais c'est marrant parce que ça me fait penser à mon oncle, ça me fait penser à lui, à toute cette époque, parce que je suis née au début des années 70, donc ça me parle quand même.
12: Bon, la première chose, c'est que je suis très attaché à ma culture, donc les scopitones, justement, c'est une manière de revisiter l'histoire, de revisiter notre culture, qui est une migration en général nord-africaine, qui est très importante pour nous. Pour nos origines, donc c'est un devoir de mémoire, un devoir de préserver notre culture et à la fois de revisiter l'histoire, justement l'histoire ici culturelle, musicale, à travers les grands chanteurs tels Férouz, Abdel Halim, des grands chanteurs, de très grands chanteurs du monde arabe, du monde arabo-musulman en général.

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1: C'est également le fruit des ouvriers qui sont passés, des travailleurs coloniaux, qui culturellement ont également produit des chants qui étaient enregistrés sur des vinyles, sur des 78 tours à l'époque, sur des 33 tours, sur des 45 tours. Et moi, par exemple, ces chants ont bercé mon enfance. C'est-à-dire que mes arrière-grands-parents qui sont venus ne sont pas venus uniquement pour travailler. Certains sont venus pour combattre le nazisme en 18, d'autres sont venus en 39-40. Mais ils écoutaient des chansons à l'époque, à la fois des chansons donc, qui transmettaient des valeurs et qui parlaient à la fois du pays, de la chaleur, des rapports conflictuels qu'il pouvait y avoir dans une société, qui parlaient des problématiques, et lorsqu'on écoute ces chansons liées à l'administration à l'époque, avec la carte de résidence, il y a une célèbre chanson sur la carte de résidence, mais également sur le passeport, une chanson sur le passeport vert, je la traduis, hein, c'est passeport lardar, mais c'est donc le passeport vert. Donc toute la problématique, la vie quotidienne était traitée par les chansons. Les problématiques de mariage, un jeune homme qui voulait convoler en juste noce avec X ou Y, c'était chanté. Les dépits amoureux également, c'était chanté. Donc nos arrière-grands-parents et nos grands-parents qui ont fait souche avec, je dirais, la classe sociale, les ouvriers, etc., ont également produit une culture qui fait partie du patrimoine commun. Ils sont dans le patrimoine commun de ce qu'est la France aujourd'hui et ce qu'est le bassin d'Assembre aujourd'hui parce qu'ils ont contribué à un moment donné non seulement à travailler et à produire sur ce territoire, mais ils ont également éduqué, élevé des enfants. Et donc il s'agit d'humanité dans tout cela en fait. Que ces parcours de vie, on ne tombe pas du ciel quoi.
0: Salah Sadaoui est quasi... Tu sais, je rêve de ma famille au bled, des enfants qui courent sous les palmiers. Pourquoi tu chiales? T'es chaud, tu penses? Moi aussi, je pense à ma famille, ma femme et mes enfants qui courent sous les figuiers. Pleure pas, je vais te consoler avec une chanson.
2: Les chanteurs, comme pas mal de chanteurs, essentiellement de raï, comme les chanteurs par exemple Cheb Mami, ou Cheb Khaled, ou Cheb Hasni, pour ceux qui connaissent. Et vous avez aussi des grands chanteurs égyptiens. La plupart des grands chanteurs de cette époque-là étaient des chanteurs égyptiens, comme par exemple Khayra, ou vous avez Férouz, Farid Al-Tahesh ou Abdel Halim, qui étaient vraiment, ce sont vraiment les grandes figures de la culture musicale nord-africaine et arabo-musulmane en grande partie. Quand on revisite les Scopidones justement, et des chanteurs qui ont beaucoup compté, qui étaient déjà en France dans les années 20, dans les années 10, 20, 30, qui étaient aussi ici pendant la période d'entre-deux-guerres et qui ont fait leur vie justement en France et qui chantaient le Gharba. Le Gharba, c'est le voyage. Ils sont partis de leur pays d'origine et donc ils en ont assez souffert et donc ils ont retranscrit ça dans leur musique pour se rappeler, pour avoir justement un lien avec leur patrie d'origine. Et justement, pour chanter ça aux Maghrébins qui étaient déjà là à l'époque, qui étaient déjà ici, qui travaillaient durement. Et donc c'était justement une façon pour eux de retourner chez eux. Donc d'écouter ces musiques, ça parlait essentiellement de famille, ça parlait des parents, c'était vraiment très très varié, il y avait des thématiques vraiment très variées. Donc c'était assez... maintenant on ne se rend pas compte de la portée qu'ont eu ces musiques à l'époque, à cette époque-là, parce qu'il faut toujours...

0: recontextualiser voilà, la période, mais c'est vraiment très attachant. Donc ça permet de sentir un peu dans quel état d'esprit étaient nos ancêtres, nos descendants.
1: Alors il y a une très belle chanson, c'est effectivement, la cité tout à l'heure, Passeport Lardal, qui raconte un peu le calvaire d'immigrés qui partent du sud de leur pays pour traverser la Méditerranée, la sonorité des bateaux, la séparation avec la famille, avec leur mère également, l'aspect, ce sont des sociétés méditerranéennes, donc le rapport à la mer était très très fort. Et on explique comment ces personnes donc ont traversé l'Espagne à pied, comment ils ont passé les frontières, comment sur un groupe de 20 ou de 30 personnes, 10 étaient refoulés ou 15 étaient refoulés, leur arrivée gare de Lyon, à Paris également, le travail qui démarrait à 4h du matin jusqu'à 10h du soir, on travaillait du lundi au samedi, et tout ça est fait à travers le chant. Et donc cette chanson, en l'occurrence le passeport vert, qui veut bien dire que c'est à travers un passeport que ces gens ont circulé, traduit le parcours d'un migrant classique qui serait arrivé, donc d'autant plus que c'est plus ou moins daté, fin des années 40, début des années 50, donc là 47-48, hein, et on a tout son parcours en chanson. Et toute la misère qu'il a connue, les chambrés avec d'autres compatriotes qui étaient plus ou moins de la même région que lui, qui les deux premiers mois l'hébergeaient, et ensuite à charge pour lui de trouver un emploi, etc. Donc tout ça c'est raconté en chantant.
0: Il parlait du passeport Khadar qui lui a permis de quitter son pays d'origine, et donc il est arraché à ce moment-là, et il commence à chanter qu'il a tout laissé derrière lui, il a laissé ses parents, il a laissé sa famille pour aller rejoindre la métropole à cette époque, donc pour aller travailler, je suppose. Donc c'est une musique qui est vraiment, vraiment, vraiment très attachante.
2: Noura et Cam...

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1: Des chansons avant, ça ne parlait que d'exil, que de séparation. On chantait beaucoup le pays, la famille, l'amitié, la fraternité, c'est autre chose.
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0: Nakamura, elle a enregistré au moins plus d'une centaine d'albums, donc elle a dû faire au moins 300, 400 morceaux. Elle était beaucoup plus sur le chant, la nostalgique du pays abandonné, etc., du soleil qu'elle a plus ou moins oublié. Mais elle restait également assez frivole lorsqu'elle découvrait Paris, parce qu'elle a une chanson qu'elle chante en français qui doit dater de fin des années 60, 67, 68. Donc elle chante Paris en français, la folie des boutiques, etc. Mais en étant une dame de son époque.
1: Je m'appelle Valérie Guyot. Ce que je retiens du documentaire qu'on a vu, c'est Noura, parce que c'est une très belle femme qui chante l'amour. Voilà ce que je retiens. Parce que ça me touche. Des femmes qui parlent d'amour, des relations hommes-femmes.
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0: au son des tambours et des flûtes. Les jeunes filles viendront l'accueillir.
1: Moi, je suis venue parce que c'est un ami qui m'a fait part de la soirée et puis aussi parce que j'ai une maman qui est d'origine kabyle et j'avais envie de partager. C'est une partie de moi, en fait. Et voilà, donc je m'informe sur mon histoire aussi, sur celle de ma famille.
2: Les Scopitones, vous connaissiez ?
1: Non. Moi, je ne connaissais pas, mais c'est marrant parce que ça me fait penser à mon oncle. Ça me fait penser à lui, à toute cette époque. Parce que je suis née au début des années 70, donc ça me parle quand même.
2: Pourquoi ça vous a fait penser à votre oncle ?
1: Parce qu'il me faisait penser à ses chanteurs. Il avait la même allure, il était assez séducteur. Il avait beaucoup de succès avec les femmes, il sortait, voilà. Et quand je vois ces chanteurs, je pense vraiment à lui. Bah, habillé à l'occidental, très élégant, costume imperméable, chaussures cirées, impeccable, exactement.
0: Cliffy Ahmed. La nostalgie est à mon cœur. Loin de vous, je me sens tellement seule. 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
1: C'est bien, ça me rappelle quand j'étais toute petite.
2: Ça existait ça, les images dans les jukebox?
3: Eh ben oui.
4: C'était féerique, le Scopitone.
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5: Les Scopitone, clip en mémoire, clip en miroir. Merci à Nasser Achour de l'association Place Publique, Randan, Rémi, Kéred, Manu, Valérie, Laurent, Noura. Merci aussi à Anaïs Prosaïque et à Michel Collery qui ont réalisé le riche documentaire intitulé Trésor de Scopitone, dont vous avez pu entendre quelques extraits.
6: Merci à Delphine Ernu de Canal FM pour ce reportage sur les Scopitone, clips en mémoire. C'était Spécial Magazine sur Radio Zone, deux thèmes d'actualité, je répète, chaque semaine, le jeudi à 19h, en reprise chaque 6h sur 24h. Au micro, Jean Pélichon, à la technique, Cyril Caillez. Notre téléphone, 04 50 40 51 41 00 33 depuis la Suisse voisine. Dans quelques instants, la suite de notre programme.

0: 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Aujourd'hui, comment être pédopsychiatre en banlieue? Y a-t-il des différences entre ces quartiers et la capitale, par exemple? Exemple avec Isabelle Debrubaumont. C'est un reportage d'Oxygène Radio avec Jean-Louis Riwal et c'est pour Radio Zone.
1: Mais où est donc Ornicard?
2: Les problèmes de l'adolescence, c'est les problèmes d'adolescents, hein, c'est-à-dire effectivement, sauf que les adolescents dans les cités sont quand même confrontés à des choses un tout petit peu plus compliquées. Parce que on ne peut pas nier que dans les cités de en tout cas Champigny-sur-Marne, il y a un certain nombre d'argent qui se passe dans les trafics divers et variés.
1: Aujourd'hui, Isabelle Debrue-Beaumont, pédopsychiatre en banlieue.
2: Il y a un certain nombre de familles, comme ça depuis plusieurs générations à Champigny-sur-Marne, qui sont complètement sans aucun repère symbolique. Donc ils n'ont pas de place au sens où effectivement ils ne peuvent pas se situer eux en tant que sujet, ni par rapport à une religion, à un dieu quelconque, ou à une inscription politique, quelle qu'elle soit, ou par rapport à une croyance, ou par rapport à une conviction, rien ne les tient.
1: On dit la banlieue malade, malade de ses quartiers, de ses bars et de ses tours que l'on veut démolir, évincer du paysage. On dit également que la banlieue pauvre, gangrène la ville. Mais qu'en est-il des gens qui y habitent ? Serait-il différent des autres personnes qui vivent à la campagne, dans les zones périurbaines, dans les quartiers chics, dans les centres-villes? Dans les cités populaires qui subissent la pauvreté, le sentiment d'exclusion, souffrirait-on davantage de pathologies psychiques? Y a-t-il une spécificité à soigner les enfants, les adolescents dans les quartiers populaires touchés par la misère? Quels sont les moyens thérapeutiques qui sont mis en place pour guérir, aider?

0: Nous arrivons devant le cabinet d'Isabelle Debru-Beaumont, qui est pédopsychiatre ici dans le 14e arrondissement et qui est par ailleurs pédopsychiatre au CMP de Champigny-sur-Marne, dans la banlieue parisienne.
1: Code d'entrée.
0: Voilà. Et nous poussons la porte.
2: Bon, alors je travaille dans ce CMP depuis 20 ans. Et donc, quand j'ai fini mon internat, j'avais un emploi salarié dans une autre banlieue qui n'a rien à voir, qui était à Maison Lafitte. Et donc, on m'a proposé une place au CMP de Champigny-sur-Marne pour remplacer un collègue qui était parti. En fait, il se trouve que dans ces communes, on met beaucoup en place tous les services éducatifs et policiers qui sont beaucoup mis en place aussi dans ces communes difficiles. Alors, que la police soit nécessaire, évidemment, que les éducateurs soient nécessaires, évidemment. Ça, le pendant au fait que des pédopsychiatres, on est beaucoup moins nombreux et de moins en moins nombreux. On va avoir du mal à remonter tout ça dans les 10 années qui viennent. Et donc, pour nous remplacer dans ces banlieues difficiles, on a mis des éducateurs. Sauf que je trouve que ça n'est pas du tout le même travail. Et que, certes, un éducateur coûte moins cher qu'un pédopsychiatre, mais je trouve qu'on ne fait pas le même métier. Et donc, je voulais défendre ça. Que le sanitaire, en tout cas, avait une place dans les banlieues, et pas seulement l'éducatif. Et qu'il n'y avait pas de raison de ne pas soigner des enfants sous prétexte qu'ils étaient violents, agités par ailleurs, et que donc l'éducatif avait sa place pour eux.

mais qu'il pouvait aussi avoir une souffrance psychique qui devait être prise en compte et qu'on ne pouvait pas simplement envoyer des flics et des éducateurs pour s'occuper de ces populations. Et que je trouve ça très, très, très inquiétant que petit à petit, comme ça, on grignote sur du sanitaire pour mettre en place du médico-social, qui est certes, ou du social, qui est certes nécessaire, mais qui n'est sûrement pas suffisant, et que je veux absolument pas qu'on dise que, sous prétexte qu'on est un immigré ou un enfant d'une famille très carencée, etc., on n'est pas un sujet à part entière, et qu'on n'a pas une vie psychique, et qu'on n'a pas besoin d'être soigné pour ça aussi. Même si on a besoin aussi d'être encadré, mis dans des foyers ou je sais pas quoi, on a aussi besoin, parfois, quand on le veut, d'être soigné.

0: Et d'autre part, le secteur de pédopsychiatrie, enfin de psychiatrie en général, a une deuxième mission qui est la prévention. Et la prévention, c'est un travail extrêmement important et extrêmement intéressant qu'on fait dans les fratries. C'est-à-dire que quand on voit un enfant, les parents arrivent, on peut aussi avoir affaire aux frères et sœurs, on peut... Et donc, on peut aussi essayer d'éviter que, par la parole, par le transfert, en parlant, qu'un enfant devienne un sujet qui peut réfléchir un peu sur son avenir autrement qu'en faisant comme son grand frère qui est en prison. Et donc, on peut aussi entendre un petit peu la souffrance d'une sœur ou d'un frère, d'enfants ou de jeunes qui sont effectivement maintenant en prison ou je ne sais pas où, enfin, ou délinquants complètement avérés. On a aussi un travail de prévention à faire auprès de ces familles-là, auprès des familles aussi, des parents très déprimés qui n'ont pas les moyens d'aller consulter en ville et qui ont des bébés. Et les PMI nous envoient souvent des mamans avec des jeunes bébés qui font très mal. Les mamans vont très mal, et ben alors on ne soignerait pas ces mamans pour qu'elles aillent mieux et que les bébés ne soient pas trop malades non plus. Enfin, je veux dire, on a tout ce travail à faire qu'un éducateur ou un flic ne pourra pas faire. Et moi, je continue de penser que c'est quand même très, très inquiétant les mesures de restriction budgétaire ou de réduire comme ça, sous prétexte qu'on coûte cher, les enveloppes budgétaires des soignants. Je trouve ça très, très inquiétant.
1: Isabelle de Brude-Beaumont, vous insistez sur la notion de place, le fait que les habitants de ces quartiers, et notamment les plus pauvres, les plus précaires, ont du mal à se situer, à trouver une place à la fois symbolique, matérielle.
0: Alors, effectivement, il y a toujours ça. Le problème de la place, ça, c'est un problème que tout le monde a, quand même. Hein. Je veux dire, il ne suffit pas d'avoir des conditions matérielles difficiles pour avoir du mal à trouver sa place dans la société. Donc, il y a deux places. C'est-à-dire qu'il y a la place matérielle, effectivement. L'exemple que je donnais, je crois que c'est une petite fille qui n'avait pas de chambre, hein, qui n'avait pas de lit, enfin... Mais ça, c'est... Donc, ça, c'est typiquement... quelque chose qui vient comme ça, que je trouve exemplaire, c'est pour ça que j'en ai parlé, parce que cette petite fille, elle n'était pas du tout dans une famille carencée, hein, c'est une famille d'Afrique du Nord, pas du tout carencée, mais de par sa place dans la fratrie, on ne lui faisait pas de place dans sa famille. Il a suffi que je le dise pour qu'on lui fasse la place, c'était pas une histoire où il n'y aurait pas eu suffisamment de pièces ou trop de familles. Enfin, elle était toute seule avec ses... Enfin, elle n'était pas toute seule, elle était dans sa fratrie avec ses parents. Il n'y avait pas d'autres familles qui venaient habiter dans deux pièces. Enfin, il ne s'agissait pas du tout d'une espèce de carence matérielle. Elle n'avait pas de place parce qu'on ne faisait pas de place. Et donc, effectivement, elle passait d'un lit à l'autre, d'un endroit à l'autre.
1: Bureau à un autre pour travailler.
0: Voilà, d'un bureau. Elle n'avait pas de bureau, elle n'avait pas de lit. Mais ce n'est pas parce qu'elle était maghrébine. C'était parce que, dans la tête de sa mère, c'était difficile de lui faire une place à cette petite, pour des raisons qui appartenaient à sa mère. Mais, donc, il a suffi de travailler ça. Donc, c'était une histoire de place symbolique, en fait.
1: Et elle souffrait de quoi, cette petite ?
0: De névrosée. Elle n'arrivait pas à travailler, elle n'arrivait pas à apprendre. Mais pour des raisons névrotiques. Elle n'arrive pas à se situer dans sa famille, dans sa fratrie, etc. Déjà, elle s'est mise à travailler très bien dès qu'elle a eu un lit et un bureau. Donc effectivement, la mère était venue en évoquant quelque chose de l'ordre de difficultés financières qui faisait qu'il était trop petitement logé et que donc du coup, ça ne tenait pas debout. Il suffisait de mettre un lit superposé. Enfin, je veux dire, c'était rien. Ça ne tenait pas debout. Donc c'est pour ça que je trouve que parfois c'est important qu'on soit là. Parce qu'elle serait allée voir l'assistante sociale de la mairie, on lui aurait donné un logement avec une pièce de plus, dans le meilleur des cas. Et quand même, cette gamine n'aurait pas eu de lit, parce que le problème n'était pas là. C'est pas parce qu'un éducateur bien intentionné va arriver en regardant, en disant « Ah oui, il y a trois pièces, et vous avez cinq enfants, il faudrait une pièce de plus pour que cette petite soit quelque part, qu'elle aurait eu son lit. » Enfin, je veux dire, c'était pas la question.

0: Mais en même temps, quand je dis que ces gens-là n'ont pas de place dans la société, c'est-à-dire que, enfin pas cette famille-là justement, mais un certain nombre de familles dans ces banlieues, c'est qu'effectivement ils n'ont aucune assise, aucune, je sais pas comment dire, squelette finalement symbolique. C'est-à-dire que il est très très frappant quand on parle d'une famille qu'on dit campinoise. Entre nous, on dit campinois, c'est les habitants de Champigny. Et donc les campinois, ce qu'on appelle les campinois, c'est ceux qui sont depuis plusieurs générations à Champigny-sur-Marne. Il y a un certain nombre de familles comme ça depuis plusieurs générations à Champigny-sur-Marne qui sont complètement sans aucun repère symbolique. Donc ils n'ont pas de place au sens où effectivement ils ne peuvent pas se situer eux en tant que sujet, ni par rapport à une religion, un dieu quelconque, ou à une inscription politique, quelle qu'elle soit, ou par rapport à une croyance, ou par rapport à une conviction, rien ne les tient. C'est très frappant. Donc en général, dans ces familles, je fais des généralités, hein, parce que ce n'est pas vraiment toujours le cas, mais en général, dans ces familles, donc les pères sont partis, il reste les mères, les grand-mères, les tantes, ce sont des familles matriarcales, qui ne tiennent que par le fait que la mère est capable d'enfanter. Et donc elles font beaucoup d'enfants avec des messieurs qui restent pas, enfin qui partent. Enfin qui. Parfois ils habitent en face, chez la voisine, le temps de faire un enfant à la voisine. Enfin c'est vraiment quelque chose comme ça, et qui est. Et puis ils partent, pareil, de chez la voisine, enfin pour les mêmes raisons. Et c'est quelque chose d'une espèce d'errance comme ça, dans lesquelles sont mises ces familles-là, d'errance. Symbolique, enfin, je veux dire, vraiment d'absence comme ça, de marque. Des enfants ont les noms des mères, des pères, ça dépend des cours, personne ne sait très bien pourquoi tel enfant s'appelle comme ça, alors que son demi-frère s'appelle comme le père qui est parti, qui est mort, qui est. Enfin, et donc cette espèce d'errance comme ça symbolique, moi je trouve que c'est de notre ressort à nous, pédopsychiatres, de resituer ces enfants dans une espèce. Déjà dans leur personnalité. Parce que ça n'a pas les mêmes impacts sur tous les enfants. Hein. C'est-à-dire que néanmoins, ça reste des sujets qui sont soumis à un sujet parlant qui est leur mère, qui va quand même leur parler de telle ou telle façon, qui va quand même les investir de telle ou telle façon, qui vont faire que tous ces enfants ne sont pas sur le même modèle. Sont pas tous des futurs délinquants, sont pas tous des futurs illettrés. Il y a des enfants qui réussissent remarquablement bien dans leurs études. Tous ne sont pas quand même, comment dirais-je, la ligne de la société. C'est pas vrai. Et de pouvoir les entendre, ces enfants-là, dans ce qu'ils ont de singulier et de subjectif, je trouve, moi, que c'est très important pour justement essayer de faire en sorte que cette espèce d'errance symbolique s'arrête. Qu'il y ait quelque chose d'autre qui puisse les tenir, qui serait quelque chose d'un engagement à eux. Mais ça, ils vont pas le trouver comme ça si facilement si on n'écoute pas un peu leurs désirs. Qu'est-ce que tu voudrais faire plus tard? Ne serait-ce que ça, parce que personne ne leur demande.
1: Alors, Isabelle Debrue-Beaumont, vous avez deux secteurs d'activité ici dans le 14e arrondissement de Paris et donc à Champigny-sur-Marne. Est-ce que vous pourriez dire qu'il y a deux formes de patients qui viennent consulter et par voie de conséquence, est-ce qu'il y a deux types de pathologies auxquelles vous devez répondre?
0: Tout sujet est un sujet, quelle que soit son origine géographique. Et donc effectivement, c'est les mêmes pathologies, que je sois à Champigny-sur-Marne ou que je sois ici. Ce qui va différer, c'est le contexte social. Mais ça ne va pas changer et le contexte effectivement culturel. C'est-à-dire qu'à Champigny-sur-Marne, il y a des populations de toutes origines. C'est un endroit où on a envoyé beaucoup de gens dont on ne voulait plus ici d'ailleurs. Donc forcément, il y a. Mais sur le plan de la structure de la personnalité, c'est-à-dire la structure psychique, je défends et je défendrai toujours que sont les mêmes. C'est-à-dire que l'enfant soit africain, asiatique ou parisien, il va avoir le même type de pathologie. C'est-à-dire qu'il n'y a pas 36 pathologies psychiques, de mon point de vue. C'est-à-dire que soit il est névrosé, soit il est psychotique, soit il est pervers, point barre. Quel que soit l'endroit d'où ils viennent. Hein, et donc, ça. Donc, le travail auprès des enfants, c'est le même, qu'ils soient dans une situation sociale ou catastrophique ou non. Enfin, je veux dire, c'est la même chose, c'est-à-dire, c'est le même type de prise en charge, c'est le même type d'écoute, c'est le même type. Voilà, ils parlent. quand il parle, évidemment, parce qu'évidemment, après, il y a des pathologies très lourdes que je vois à Champigny-sur-Marne que je ne vois pas au cabinet.
1: Et quels sont ce type de pathologies très lourdes, justement, que vous voyez à Champigny et pas ici ?
0: Qui ne sont pas liées au fait que ce soit Champigny-sur-Marne, qui sont liées au fait que je travaillais dans un CMP, donc dans une structure avec une équipe, etc., qui est liée à l'hôpital, et donc, effectivement, qui nous permet de recevoir des enfants autistes, des enfants psychotiques, des enfants très agités, enfin, des enfants qu'on ne peut pas, que je ne peux pas, moi, voir dans mon cabinet.

0: Isabelle de Bru-Beaumont, lorsque vous dites qu'effectivement vous avez affaire au même type de pathologie, donc je reprécise que vous êtes pédopsychiatre, donc vous vous intéressez aux pathologies des enfants, donc de la petite enfance et de la moyenne enfance et de l'adolescence, vous mettez en exergue dans votre réflexion que le contexte, en l'occurrence à Champigny, c'est-à-dire un contexte auquel vous avez à faire, hein, c'est-à-dire un contexte même que vous qualifiez de quart-monde. En quoi est-ce problématique cela? Est-ce que c'est une problématique particulière, le fait de devoir traiter des pathologies de personnes qui vivent dans un état de pauvreté avancé?
1: Alors, ça, c'est problématique pour eux, évidemment. Alors, bon, pour redéfinir un peu le cadre de Champigny, c'est-à-dire qu'à Champigny-sur-Marne, il y a toutes sortes de populations. Champigny-sur-Marne est caractérisé par le fait qu'il y a des immeubles de la ville de Paris, dans les hauteurs de Champigny-sur-Marne, comme à la Courneuve d'ailleurs, comme dans le 93, donc qui sont des immeubles de l'OPAC, où la ville de Paris envoie les gens qui font une demande de HLM à la ville de Paris, et qui ne sont pas forcément souhaités à Paris même intramuros, c'est-à-dire donc toutes les populations, en gros les familles nombreuses, etc., sont envoyées donc à Champigny-sur-Marne. Il faut situer que le Bois-l'Abbé, donc, puisque c'est une des cités de Champigny qui appartient à l'OPAC, il y en a une autre, je ne sais plus comment elle s'appelle, les Boulereaux, je crois, sont à la périphérie de Champigny, c'est-à-dire loin du RER, loin de tout transport en commun. Il y a bien un bus, enfin bon, donc ce sont des îlots comme ça de cités excentrées. Et donc dans ces cités, il y a des populations africaines, on parle beaucoup, mais aussi asiatiques, et à Champigny-sur-Marne même, qui était donc une commune, qui est toujours une commune communiste, il y a les descendants des rouges, enfin des communistes, et qui n'ont plus aucune attache, je dirais, d'engagement. Champigny reste communiste, hein, donc ils doivent continuer de voter communiste, mais ils ne sont pas du tout des gens, enfin ceux que je vois en tout cas, qui sont militants, engagés, ils n'ont plus aucune croyance religieuse, enfin ils sont complètement désinsérés comme ça. Ils sont français, c'est cela que j'appelle le quart monde, mais ils sont complètement...
0: Déstructurés.
1: Oui, c'est ça, voilà, oui, donc il n'y a plus de... Oui, c'est ça, déstructurés, il n'y a plus de familles qui tiennent, plus de pères en général, enfin tout... Et ces familles-là sont bien plus en difficulté que les familles africaines ou asiatiques qui ont toujours leur, finalement leur mode de fonctionnement traditionnel. Alors, c'est pour ça que moi, je suis toujours très gênée quand j'entends raconter des histoires sur le traumatisme de l'immigration, les pères carents parce qu'ils sont, venus en France pour travailler, qu'ils n'ont pas trouvé de travail, et qui donc du coup ils sont encore plus dévalués par rapport à leurs enfants. C'est pas vrai, pas toujours en tout cas. Je ne trouve pas du tout qu'un monsieur africain qui vient et qui travaille comme éboueur à la ville de Paris par exemple, mais qui travaille et qui fait vivre sa famille, soit plus dévalorisé qu'un monsieur qui a disparu de la famille ou qui est parce qu'il est trop alcoolique ou parce qu'il est mort ou parce qu'il est tellement toxicomane qu'on n'en parle même pas. Donc les familles africaines, en plus la communauté africaine a une... ils se retrouvent beaucoup en communauté, ils sont regroupés, ils ont tout un tas de liens, ils recréent quelque chose de leur culture, enfin de leur... Mais ça fonctionne finalement selon leur culture, leur tradition, et ça fonctionne, moi je trouve, plutôt mieux que les familles françaises qui n'ont plus du tout de référence culturelle.
0: Merci à Isabelle de Bru-Beaumont, pédopsychiatre. Elle travaille 2 jours par semaine dans le CMP, le centre médico-psychologique de Champigny-sur-Marne, dans la région parisienne. Elle vient de publier un article dans le journal français de psychiatrie sur la nécessaire place pour la psychanalyse dans les institutions soignantes en banlieue.

Merci à Jean-Louis Riwal de Oxygène Radio et c'est pour Radio Zone. C'était Résistance sur Radio Zone 93,8 MHz comme chaque jeudi à 19h30 en reprise chaque 6h sur 24h. Au micro Jean Pélichon, à la technique Cyril Caillez. Notre téléphone 04 50 40 51 41 0033 depuis la Suisse voisine. 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

All I Can See Is You, extrait d'un CD de 1994 titré Heart of Gold. Son auteur, le chanteur-guitariste W.C. Clarke, vient de nous quitter le 2 mars dernier à l'âge de 84 ans. Il avait enregistré 8 albums entre 1987 et 2018. C'est le moment maintenant d'écouter un extrait de l'album Coup de cœur, sera d'ailleurs le quatrième des derniers morceaux consacrés au coup de cœur actuel. Il a pour titre Drummer Woman et figure sur Just Be Yourself de Freddie Miller, un disque plébiscité par les émissions de Radio Blues.

0: James Horman fut un harmoniciste fort réputé, décédé en 2021. Il était en train de préparer un nouveau disque. Les morceaux enregistrés à cette occasion, complétés par d'autres inédits plus anciens, figurent sur Didn't We Have Some Fun Sometime. En voici Knock Me Out Again.
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Faire prouve figure sur The Love You Bleed, un disque de la chanteuse Danielle Nicole. Troisième harmoniciste aujourd'hui, et celui-ci est français, c'est un des maîtres de l'instrument, l'élégant Jean-Jacques Milteau. Kate to the Highway est un album de reprises, des reprises plus ou moins blues, des reprises par exemple de Bob Dylan, d'Eric Clapton ou encore de Stephen Stills, tel ce Love the One ou Louise qu'on va s'écouter. Le chanteur a pour nom Michael Robinson. Portez-vous bien.

Tell Me What I Want to Hear, extrait du live at the Grand Emporium, un concert capturé en 1994 à Kansas City, un concert donné par Anson Funberg and the Rockettes, featuring Sam Myers. Anson, c'est le guitariste, et Sam, l'harmoniciste. Lesson, c'est le nouveau coup de cœur de l'émission, c'est l'album d'un dénommé Seth James, un Texan qui a confié la production du disque à un producteur gage de qualité, Kevin McHenry. On s'écoute aujourd'hui Maybe Someday Baby.

Rejusty marque le retour sur disque de Gigi Gray & Mofro. Nous écoutions cette formation de Floride avec un morceau intitulé Seminole Wind. Remontons maintenant jusqu'au Canada pour écouter le Mike Clark Band dont l'album 0 to 60 vaut essentiellement le coup pour ce Turn Away.

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Les Terrains Morzins, une émission pour la littérature et en particulier pour la poésie qui nous conduira aujourd'hui sur les pas du grand poète Philippe Jacotet. Chacun connaît le nom et sans doute l'œuvre de ce poète qui a marqué la poésie du XXe siècle par la force de sa parole et la douceur de son passage dans le monde des lettres. Nous pouvons vous dire aujourd'hui à demi-mot que l'œuvre de Philippe Jacotet fera l'objet d'une édition intégrale l'année prochaine dans le cadre d'une collection illustre pour la littérature française. Il est donc intéressant de se tourner aujourd'hui vers cette œuvre qui a accompagné bon nombre d'entre nous au fil des ans, en se tournant en particulier vers un recueil, des extraits d'un recueil qui comptera probablement à la lecture réfléchie comme un des plus importants de ce poète, qui s'intitule « À la lumière d'hiver ». Il s'agit des grands poèmes de Philippe Jacotet des années 1970. Nous vous proposons donc d'écouter quelques poèmes de ce recueil, en particulier de la partie intitulée « Pensée sous les nuages ». En un premier temps, nous lirons des poèmes de cette partie du recueil. Je vous souhaite à tous une excellente écoute.

pensée sous les nuages. Je ne crois pas décidément que nous ferons ce voyage à travers tous ces ciels qui seraient de plus en plus clairs, emportés au défi de toutes les lois de l'ombre. Je nous vois mal en aigles invisibles, à jamais tournoyant autour de cimes invisibles, elles aussi par excès de lumière. À ramasser les tessons du temps, on ne fait pas l'éternité, le dos se voûte seulement comme aux glaneuses. On ne voit plus que les labours massifs et les traces.

traces de la charrue à travers notre tombe patiente. Il est vrai qu'on aura peu vu le ciel tous ces jours. Espérer sous tant de nuages est moins facile. Le socle des montagnes fume de trop de brouillard. Il faut pourtant que nous n'ayons guère de force pour lâcher prise faute d'un peu de soleil et ne pouvoir porter sur les épaules quelques heures un fagot de nuages. Il faut que nous soyons restés bien naïfs pour nous croire sauvés par le bleu du ciel ou châtiés par l'orage et par la nuit. Mais où donc pensiez-vous aller encore avec ces pieds usés? Rien que tourner le coin de la maison ou franchir de nouveau quelques frontières? L'enfant rêve d'aller de l'autre côté des montagnes. Le voyageur le fait parfois et son haleine là-haut devient visible, comme on dit que l'âme des morts. On se demande quelle image il voit passer dans le miroir des neiges, luire quelle flamme, et s'il trouve une porte entrouverte derrière. On imagine que dans ces lointains, cela se peut. Une bougie brûlant dans un miroir, une main de femme proche, une embrasure. Mais vous ici, tel que je vous retrouve, vous n'aurez plus la force de boire dans ces flûtes de cristal. Vous serez sourd aux cloches de ces hautes tours, aveugles à ces phares qui tournent selon le soleil, piètre navigateur pour une aussi étroite passe. On vous voit mieux dans les crevasses des labours, suant une sueur de mort plutôt sombrée, emporté vers ses derniers signes fiers. Je ne crois pas décidément que nous ferons encore ce voyage, ni que nous échapperons au Merlin sombre une fois que les ailes du regard ne battront plus. Des passants, on ne nous reverra pas sur ces routes, pas plus que nous n'avons revu nos morts ou seulement leur ombre. Leur corps est cendre, cendre leur ombre et leurs souvenirs. La cendre même, un vent sans nom et sans visage, la disperse. Et ce vent même, quoi l'efface? Néanmoins, en passant, nous aurons encore entendu ces cris d'oiseaux sous les nuages, dans le silence d'un midi d'octobre vide, ces cris épars à la fois près et comme très loin. Ils sont rares parce que le froid s'avance tel une ombre derrière la charrue des pluies. Ils mesurent l'espace. Et moi qui passe au-dessous d'eux, il me semble qu'ils ont parlé, non pas questionné, appelé, mais répondu. Sous les nuages bas d'octobre, et c'est déjà un autre jour, je suis ailleurs, déjà ils disent autre chose, ou ils se taisent, je passe, je m'étonne, et je ne peux en dire plus.

le mot joie. Je me souviens qu'un été récent, alors que je marchais une fois de plus dans la campagne, le mot joie, comme traverse parfois le ciel un oiseau que l'on n'attendait pas et que l'on n'identifie pas aussitôt, mais passé par l'esprit et m'a donné lui aussi de l'étonnement. Je crois que d'abord une rime est venue lui faire écho, le mot soi. Non pas tout à fait arbitrairement, parce que le ciel d'été à ce moment-là, brillant, léger et précieux comme il l'était, faisait penser à d'immenses bannières de soie qui auraient flotté au-dessus des arbres et des collines, avec des reflets d'argent, tandis que les crapauds, toujours invisibles, faisaient s'élever du fossé profond, envahi de roseaux, des voix elles-mêmes, malgré leur force, comme argentées, lunaires. Ce fut un moment heureux, mais la rime avec joie n'était pas légitime pour autant. Le mot lui-même, ce mot qui m'avait surpris, dont il me semblait que je ne comprenais plus bien le sens, était rond dans la bouche, comme un fruit. Si je me mettais à rêver à son propos, je devais glisser de l'argent, la couleur du paysage où je marchais quand j'y avais pensé tout à coup. Alors, et de l'heure du soir à celle de midi. Je revoyais des paysages de moissons en plein soleil. Ce n'était pas assez. Il ne fallait pas avoir peur de laisser agir le levain de la métamorphose. Chaque épi devenait un instrument de cuivre. Le chant, un orchestre de paille et de poussière dorée. Il en jaillissait un éclat sonore que j'aurais voulu dire d'abord un incendie, mais non. Ce ne pouvait être furieux, dévorant, ni même sauvage. Il ne me venait pas non plus à l'esprit d'images, de plaisir, de volupté. J'essayais d'entendre mieux encore ce mot, dont on aurait presque dit qu'il me venait d'une langue étrangère ou morte. La rondeur du fruit, l'or des blés, la jubilation d'un orchestre de cuivre, il y avait du vrai dans tout cela. Mais il manquait l'essentiel, la plénitude, et pas seulement la plénitude qui a quelque chose d'immobile, de clos, d'éternel, mais le souvenir ou le rêve d'un espace qui, bien que plein, bien que complet, ne cesserait tranquillement, souverainement, de s'élargir, de s'ouvrir à l'image d'un temple dont les colonnes, ne portant plus que l'air, ainsi qu'on le voit aux ruines, s'écarteraient à l'infini les unes des autres sans rompre leurs invisibles liens, ou du char d'Hélie dont les roues grandiraient à la mesure des galaxies sans que leur essieu casse. Ce mot presque oublié aurait dû me revenir de telle hauteur comme un écho extrêmement faible d'un immense orage heureux. Alors, à la naissance hivernale d'une autre année, entre janvier et mars, à partir de lui, je me suis mis non pas à réfléchir, mais à écouter et recueillir des signes, à dériver au fil des images, comprenant ou m'assurant paresseusement que je ne pouvais faire mieux, quitte à n'en retenir après coup que des fragments, même imparfaits et peu cohérents, tels, à quelques ratures près, que cette fin d'hiver me les avait apportés, loin du grand soleil entrevu.

Je suis comme quelqu'un qui creuse dans la brume, à la recherche de ce qui échappe à la brume, pour avoir entendu un peu plus loin des pas et des paroles entre des passants échangés. Celui qui n'y voit plus très bien, qu'il se fie à l'enfant, pareil à l'églantier. Il fait un pas dans le soleil de fin d'hiver, puis reprend souffle, risque encore un pas. Il n'a jamais été vraiment attelé à nos jours, ni libre comme qui s'ébroue dans les prairies de l'air. Il est plutôt de la nature de la brume, en quête du peu de chaleur qui la dissipe. Toute joie est très loin, trop loin probablement déjà, comme il se dit qu'il l'a toujours été, même enfant, qu'il se rappelle mieux le parfum d'une pivoine humide, effleurée alors du genou, que le visage de sa mère jeune, dans le jardin où le cormier tachait l'allée de rouge. Lui, qui ne va plus même jusqu'au fond de son jardin. Tel le coureur à bout de force se passe à celui qui le relaie un bâton de bois blanc, et sa main tient-elle rien encore à passer derrière lui, nulle branche pour refleurir ou pour brûler. L'aurais-je donc inventé, le pinceau du couchant sur la toile rugueuse de la terre, l'huile dorée du soir sur les prairies et sur les bois? C'était pourtant comme la lampe sur la table avec le pain. Rappelle-toi, au moment de perdre pied, puise dans cette brume avec tes mains affaiblies, recueille ce peu de paille pour litière à la souffrance, là au creux de ta main tachée. Cela pourrait briller dans la main comme l'eau du temps. Jour à peine plus jaune sur la pierre et plus long, ne vas-tu pas pouvoir me réparer? Soleil, enfin moins timoré, soleil croissant, ressoude-moi ce cœur. Lumière qui te voûte pour soulever l'ombre et secouer le froid de tes épaules, je n'ai jamais cherché qu'à te comprendre et t'obéir. Ce mois de février est celui où tu te redresses très lentement comme un lutteur jeté à terre et qui va l'emporter. Soulève-moi sur tes épaules, lave-moi de nouveau les yeux, que je m'éveille, arrache-moi de terre, que je n'en mâche pas avec le temps comme le lâche que je suis. Je ne peux plus parler qu'à travers ces fragments pareils à des pierres qu'il faut soulever avec leur part d'ombre et contre quoi l'on se heurte plus épars qu'elles. Mais chaque jour, peut-être, on peut reprendre le filet déchiré maille après maille et ce serait dans l'espace plus haut comme recoudre astre à astre, la nuit. Prière des agonisants, bourdonnement d'abeilles noires, comme pour aller recueillir au plus profond de fleurs absentes, de quoi faire le miel dont nous n'avons jamais goûté. Ainsi écoute-t-on la voix de ces moines qui vivaient sur le toit du monde, au fond de temples pareils à des forts dressés sur le passage des vents inconnus, dont leur conque ramasse la violence. Leur gong tonne où c'est un glacier qui se fend. Eux-mêmes chantent de la voix la plus puissante et la plus basse jamais entendue,
On croirait des bœufs ruminant leurs psaumes, attelés à plusieurs pour labourer sans relâche le chant coriace de l'éternité. Erraient-ils à tirer ainsi leurs charrues à soc de glaciers de l'aube au soir? Leurs voix à la mesure des montagnes les tenaient-elles en respect? On les écoute maintenant de loin, nous, les bègues à la voix brisée, dispersés comme paille au moindre souffle.

Ce matin, il y avait un miroir rond dans la brume, un disque argenté près de virer à l'or. Il suffit Dieu plus ardent pour y voir le visage de celle qui en efface avec un tendre soin les marques de la nuit. Et dans le jour encore gris, court ici et là, comme la crête d'un feu pâle, les branchages neufs des tilleuls. Comme on voit maintenant dans les jardins de février brûler ces petits feux de feuilles, et l'on dirait que c'est moins pour nettoyer le clos que pour aider la lumière à s'élargir. Est-il bien vrai que nous ne pouvons plus en faire autant avec notre cœur invisible? Regarde-la courir sur ses jambes toutes nouvelles à la rencontre de l'amour, comme un ruisseau de verre tintant sur les roches, pleines de hâte et de rire. Est-ce le fouet des hirondelles sur les prés humides qui la pressent? Maintenant, nous montons dans ces chemins de montagne, parmi des prés pareils à des litières, d'où le bétail des nuages viendrait de se relever sous le bâton du vent. On dirait que de grandes formes marchent dans le ciel. La lumière se fortifie, l'espace croît, les montagnes ressemblent de moins en moins à des murs, elles rayonnent, elles croissent, elles aussi. Elles aussi, les grands portiers circulent au-dessus de nous, et le mot que la buse trace lentement, très haut, si l'air l'efface, n'est-ce pas celui que nous pensions ne plus pouvoir entendre? Qu'avons-nous franchi là? Une vision pareille à un labour bleu? Garderons-nous l'empreinte à l'épaule plus d'un instant de cette main? Il se dessine une veine rose dans l'air et peu à peu plusieurs, comme sous la peau d'une main jeune qui salue ou dit adieu. Il s'insinue une douceur dans la lumière comme pour aider à traverser la nuit. Autant de plumes, tourterelles pour tes ailes, autant de rumeurs tendres à tes lèvres inconnues. Il y a la peine qui ravine, il y a le froid qui gagne. Quelquefois, c'est comme si l'on n'avait plus de peau, seulement la pierre des os. Une cage de pierre avec au centre un foyer froid, une espèce de geôle où l'on ne sait s'il y a quelqu'un encore à délivrer, et la clé heurtant les barreaux fait un bruit dur et mat. La peine a pris racine avec des cordes jaunes comme l'ortie et le visage s'est assombri. Il est des plantes si tenaces que le feu seul peut en avoir raison.

On dirait qu'il se cache avec effroi dans la lumière de l'aurore, comme au fond d'une roseraie. Il y respire un tel parfum qu'il lui semble, à sa suite, échapper aux barreaux de brume. Ah, comme il la regarde, cette aurore, ce peu de braise dans le fer des montagnes, celui qui s'en éloigne un peu plus chaque matin. Comme il se souvient, comme il s'y souvient mal, quand le visage, quand le corps aussi devenait rose au premier vague cri d'oiseau aventuré. Les nuages se bâtissent

en ligne de pierre, l'une sur l'autre, légère voûte ou arche grise. Nous pouvons porter peu de choses, à peine une couronne de papier doré. À la première épine, nous crions à l'aide et nous tremblons. Qu'on me montre celui qui aurait conquis la certitude et qui rayonnerait à partir de là dans la paix, comme une montagne qui s'éteint la dernière et ne frémit jamais sous la pesée de la nuit. Cette montagne a son double dans mon cœur. Je m'adosse à son ombre. Je recueille dans mes mains son silence afin qu'il gagne en moi et hors de moi, qu'il s'étende, qu'il apaise et purifie. Me voici vêtu d'elle comme d'un manteau. Mais plus puissante, dirait-on, que les montagnes et toute l'âme blanche sortie de leur forge, la frêle clé du sourire. On ouvre de nouveau les grands livres, ceux qui parlent de châteaux à enlever, de fleuves à franchir, d'oiseaux qui serviraient de guide. Leurs paroles, on les dirait prises dans les plis d'étendards bleus, qu'un vent venu, on ne sait d'où, exalte, au point qu'on n'y peut lire aucune phrase jusqu'au bout. On croirait qu'elles marchent entre les cimes, elles-mêmes immenses, à peine ouïes, inaccessibles, à moins que la chaleur du cœur, elles ne retombent en neige sur nos pieds nus. Cette lumière qui bâtit des temples, ces colonnes bleues sur leur socle de pierre, au pied desquelles nous avons marché plein de joie. Sur la table rugueuse ayant déposé quelques simples en figure d'étoiles poussiéreuses, ayant trempé nos mains dans l'auge des bêtes comme en un sarcophage d'eaux étincelantes. Cette lumière souveraine sur les rocs, portant au centre du fronton le disque en flamme qui aveugle nos yeux. Si elle est sans pouvoir, comme il semble, sur les larmes, comment l'aimer encore? La lyre de cuivre des frênes a longtemps brillé dans la neige. Puis, quand on redescend à la rencontre des nuages, on entend bientôt la rivière sous sa fourrure de brouillard. Tais-toi, ce que tu allais dire en couvrirait le bruit. Écoute seulement, lui s'est ouvert.

0: Nous écoutions à l'instant la deuxième variation symphonique du compositeur hollandais Peter Schatt pour accompagner, être en coprésence avec la poésie de Philippe Jacotet. Nous nous tournons maintenant vers un autre ensemble de ce recueil à la lumière d'hiver et qui s'intitule Le chant d'en bas. Il s'agit d'un
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Le groupe Midnight, tiré de l'album Ancient Maps. On va retourner à Dizzy et son album The Foof Book, le morceau Woods and Culture.

Reggae music, paroles spirituelles et profondes, Desiree la militante, qui dans toutes ses musiques reste conscious depuis toutes ces années. On va continuer tout doucement dans le pure roots sound, the final hour dub mix. Shana Leila, Lion of Judah. Vous êtes sur Don du Son, c'est jusqu'à 23h.

de Fun I Dub Remix. C'était Shana Leila. On continue avec Bougat.

Encore un classique reggae. Le classique Take It Easy de Dennis Brown. On va refiler du côté de Virgin Island avec une production de Aki Beka. Hit Dub. C'est une production Andrew Bassi mixée par Igued, Tipeee Alfred, et c'est un album de Aki Beka, anciennement Midnight.

c'est les producteurs Andrew Bassy Campbell. On va rester encore avec les producteurs Andrew Bassy Campbell. C'est l'album Mr. Bassman All Star.

Bomb, Mr. Bassman, All Stars. C'est Andrew Bassie Campbell. On peut pas s'empêcher de penser à Augustus Pablo quand on écoute un morceau comme celui-là. Du coup, logiquement, derrière, on va s'écouter une prod de Augustus Pablo pour introduire un autre morceau derrière et ensuite Selecta High Card. Jimmy meets Andrew.

on s'offre un petit interlude, extrait de l'album Havana Meet Kingston. Et là, c'est Mista Savona.

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Au micro Jean Pélichon, dans quelques instants, la suite de notre

Salut à toutes, salut à tous. Merci d'être à l'écoute de l'émission spéciale Concert de Jazz ce début de semaine. Nous partons aujourd'hui à Stockholm le 22 septembre 1958 pour écouter une bande très rare d'un concert enregistré par un amateur. La qualité n'est peut-être pas de premier ordre, mais la musique est absolument géniale, puisqu'il y a au piano Monsieur Phineas Newborn, génie du piano, évidemment, trop peu connu et trop peu entendu sur les ondes. C'est pour ça que je répare cette lacune. Il y aura deux spéciales concerts de jazz avec les mêmes musiciens. Aujourd'hui, c'est la première partie. Outre Phineas à la trompette, Benny Bailey, Oscar Pettiford à la contrebasse, vous voyez un petit peu à qui on a affaire, et un batteur danois qui s'appelle Rune Carlson. Et tout ce bon monde interprète pour ce premier set deux longs titres, I Remember April, qui est bien sûr de Monsieur Ray et de Paul, et puis nous écouterons une composition célèbre de Tad Dameron qui s'intitule Lady Bird. Alors je vous laisse en compagnie de Phineas Newborn Quartet et écoutez ça, enregistrez ça, car c'est absolument des chefs-d'œuvre. À tout à l'heure donc, bonne écoute.

Vous êtes sur Radio Zone 93,8 MHz dans l'émission spéciale Concert de Jazz. Nous sommes à Stockholm le 22 septembre 1958 pour y écouter un ensemble extraordinaire, une jam session réunissant Björn Karlsson à la batterie. Et nous avons entendu deux titres, deux longues interprétations, I Remember April et Lady Bird. Il s'agit d'enregistrements très rares et totalement inédits, enregistrés par un amateur qui avait pris sur place un enregistreur. Vous voyez que cette jam session n'était pas prévue et la personne qui avait pris son enregistreur ne l'avait pas prévu du tout. En tous les cas, j'espère que vous appréciez cette première partie que nous écoutons ici dans Spécial Concert de Jazz. La deuxième partie, nous l'écouterons dans quelques semaines. En tout cas, ce sont des documents rares, donc absolument à enregistrer pour tout amateur de jazz, car si la qualité sonore n'est peut-être pas des meilleures, la qualité musicale est absolument fantastique. Alors nous passons au deuxième set, et dans ce deuxième set, eh bien, nous allons écouter à nouveau deux titres, deux longues interprétations d'une jam session réalisée au tout début du 22 septembre, il était environ 1h30, 2h du matin, et nous écouterons deux compositions de deux trompettistes différents, c'est très drôle, mais je ne l'ai pas fait exprès, Undecided de Charlie Shavers, et puis Woody and You de Dizzy Gillespie, Woody and You, qui était dédié à Woody Herman. Alors je vous laisse en compagnie de ce quartet fantastique sous la direction de Monsieur Phineas Newborn. Et vous êtes toujours sur Radio Zone 93,8 MHz dans l'émission spéciale Concert de Jazz présentée par votre serviteur Jean-Michel Reisser. Bonne écoute, à tout à l'heure.

Vous êtes sur Radio Zone 93,8 MHz dans l'émission spéciale concert de jazz. Ce soir, nous étions à Stockholm au mois de septembre 1958 pour y écouter des bandes très rares, pas très bien enregistrées, mais en tous les cas, ô combien chef-d'œuvre, dirigées par le grand pianiste, génial pianiste Phineas Newborn, quartet. Et avec Phineas, bien sûr, Oscar Pettiford contrebasse, Carl et puis Benny Bailey. Et ces deux, ce quartet, bien sûr, nous interprétait Undecided de Charlie Shavers et puis une composition d'un autre grand trompettiste, Woody Anew, composé en 1944 par Monsieur Dizzy Gillespie, qui était dédié à Monsieur Woody Herman. Et Monsieur Woody Herman, pour la petite histoire, n'a que enregistré et joué cette pièce que de nombreuses années plus tard qu'en 1979. J'espère que vous avez apprécié cette première partie, car dans quelques semaines, il y aura la deuxième partie de

0: cette même soirée, enregistrée par un amateur et qu'on a retrouvé il y a quelques mois dans des archives complètement perdues. En tous les cas, j'espère que vous avez enregistré ces bandes, car il s'agit de choses très très rares. Exclusivité, Radio Zone, une fois de plus. Sachez que cette émission, tous les premiers et troisièmes lundis de chaque mois, entre 22h et 23h le lundi, et donc tous les deuxièmes et quatrièmes le lundi chaque mois, c'est l'émission Jazzologie. Toutes ces émissions seront rediffusées le mardi matin entre 10h et 11h ou le mardi après-midi entre 16h et 17h. Qu'on se le dise, et si vous avez envie de réécouter cette émission, et bien maintenant vous savez les horaires. Jean-Michel Reisser de Radio Zone 93,8 MHz vous souhaite une excellente semaine et vous donne rendez-vous à vendredi 21h pour une nouvelle émission de Jazz City. Jazz City, c'est tous les vendredis soirs entre 21h et 22h, ou si vous ne pouvez pas l'écouter, c'est tous les samedis matins entre 9h et 10h, ou tous les samedis après-midi entre 15h et 16h. À tout bientôt donc. Bye bye.
1: Vous êtes à l'écoute de Radio Zone, notre nouveau numéro de téléphone, je vous le rappelle, 04 50 40 51 41, 04 50 40 51 41, 059 depuis la Suisse voisine, micro Jean Pélichon. Dans quelques instants, ce sera Metro Funk, suivi de la boutique des sciences sur Radio Zone.

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0: Hey, hey, hey, salut à tous amis rockers et rockeuses, vous êtes bien à l'écoute de Rock à la Casbah, émission numéro 933 et surtout dernière émission de cette première partie de saison 2026 sur les ondes de Radio Méga. Et pour conclure cette première partie de saison, nous sommes trois autour des micros. Salut les gars.
1: Salut.
2: Salut.
0: On passe tout de suite le bonjour à Bruno qui n'a pas pu être parmi nous aujourd'hui et à Jordan également qui est en train de passer des disques, les chanceux. On va faire un petit tour de table sur la programmation. Alors, on sait, on a ouvert quand même cette émission avec La Sécurité, un groupe dont on vous parle depuis longtemps, depuis leur premier album. Et là, leur deuxième album est sorti et c'est évidemment notre disque vedette. On en parlera un peu plus en milieu d'émission. Mingo, t'es venu avec quoi, toi ?
2: Alors, un groupe de Californie, un groupe de vétérans, un duo de l'île de Man et puis un français, un chanteur français.
0: Et toi Raphaël ?
1: Je suis venu avec des Suisses parce que l'émission de la semaine dernière avec les copains de Radio Vostok m'a donné de nouveau envie d'aller explorer cette scène et je suis venu avec deux groupes suisses, en tout cas avec un nouveau label dont je vous parlerai tout à l'heure et puis normalement avec une chanteuse.
2: Et toi Julien ?
0: Eh bien déjà j'ai proposé le disque vedette même si je sais qu'il est globalement partagé et partagé même par les absents et sinon je suis venu avec du punk potache et du post-punk et un titre partagé avec Raphaël d'un artiste qu'on adore à Rock à la Casbah, mais on va débuter avec toi Raphaël.
1: On va commencer avec donc ce nouveau label Oh Sister Records, alors nouveau label pour moi parce que je le découvre, c'est un label quand même qui a quelques années d'existence et qui a quelques disques comme ça, quelques albums de sortie. C'est comme souvent c'est le cas d'ailleurs chez les labels suisses, c'est un label qui ne produit essentiellement que des artistes locaux ou des artistes suisses. En tout cas Oh Sister Records, ils sont basés à Berne et il y a beaucoup d'artistes bernois.
2: Oui, je crois qu'on dit comme ça.
1: Bernois, qui sont représentés sur ce label. En tout cas, voilà, principalement des artistes suisses qui sont dedans. C'est rock. Les deux groupes que je vous ai choisis sont plutôt dans une veine cold wave. Le premier, alors je les ai éparpillés dans l'émission. On va commencer par Parker Leftlover, et c'est aussi un duo. Parker Leftlover, leur album est sorti fin 2025. Il y avait précédemment un EP qui était sorti en 2023. Alors eux, c'est l'exception, ils sont pas de Suisse, ils sont pas de Berne, ils sont de Vevey, en Suisse aussi, et c'est donc une espèce de cold wave, disco, assez psyché, et on sent qu'ils sont très fans des synthés des années 80. Voilà, c'est toujours un chouette duo qui explore comme ça, ils nous disent dans leur bio, l'amour, la solitude et la tension émotionnelle. Voilà, c'est très cinématographique. L'album s'intitule Obligation of Joy, et c'est le titre que je vous propose de découvrir maintenant.

0: Et paf, un petit retour dans le monde du punk à roulette avec les Texans de Sex Mex qui sortent un album sur le label Candio Records. Le titre qu'on a écouté, c'est Dragging Me Around. Et autant vous dire que ce groupe, en fait, a une production assez phénoménale. Si on les suit sur les réseaux, ils sortent des titres à peu près un par mois, il y a un nouveau single. Et au bout d'un moment, ils font ce qu'ils appellent des repackages, et là on en est au troisième, et donc ça, c'est le nom de leurs albums en fait. Et à l'intérieur on trouve tous les derniers singles qu'ils ont sortis, et je crois qu'ils les sortent comme ça au fur et à mesure, donc il n'y a pas beaucoup de nouveautés à la fin sur l'album. Je crois même pas que ça sorte en fait en version vinyle, c'est vraiment tout numérique. Donc n'hésitez pas à aller fouiller sur les internets Sex Mex, et si vous aimez le punk à roulette, un peu autoroute, à la façon, effectivement, tu avais la bonne référence à une époque, on était très très fan des Mean Jeans. Et ben on est vraiment dans la même lignée, avec un petit côté aussi de ce qu'on pouvait trouver sur le label Dirt Nap Records, ouais, en termes de sonorité.
1: On va continuer avec un homme avec un chapeau aussi, et sûrement des bottes,
0: et mais qui revient au meilleur.
1: Pas aux États-Unis, mais pas au Texas. Il est à Nouvelle-Zélande.
0: Oui. À Christchurch.
1: Christchurch.
0: C'est Delaney Davidson, vraiment un artiste qu'on adore dans Rock à la Casbah, puisque ça a été un des artistes qu'on a sorti en vinyle. Et donc là, il est sur son label à lui, Roach Diamond, et il sort un nouvel album, Baby Heavy Weights. Et autant vous dire que moi, ça faisait un petit moment que j'avais décroché de la carrière de Delaney Davidson. Il y avait eu
2: il a fait un album de duo, non ?
0: Il avait travaillé en fait sur des duos, mais pas qu'avec un seul artiste. Et puis il avait travaillé avec Marlon Williams, par exemple. Et là, c'est vrai qu'il y avait eu quelques bons trucs, mais au milieu, franchement, c'était en dessous de ce qu'il pouvait produire. Et moi, j'ai un peu lâché. Ça avait vieilli en fait. Je trouvais que ça faisait un peu rock que j'écoute plus, quoi.
2: Classique rock.
0: J'ai pas envie de dire de mal, mais de la musique que j'écoutais plus. Et là, ce disque là. Franchement, il est hyper intéressant. J'ai vraiment envie d'aller beaucoup plus l'explorer. Je pense qu'il a un gros potentiel disque vedette. Et j'aime beaucoup ce que j'ai entendu. Donc on a sélectionné le titre Everything is Here. Il est en duo aussi avec Heather Webb. Et franchement, voilà, très très bon titre. Et le reste me semble très très bien aussi.
2: Et c'est qui cette Heather Webb?
1: Une néo-zélandaise.
2: D'accord, non, mais.
0: Non, je sais pas.
2: On va faire des recherches.
0: On va faire des recherches sur le web.

0: Delaney Davidson et le titre Everything is Here, magnifique.
1: Alors on peut préciser quand même que Jordan avait passé le titre dont tu parlais, qui s'appelle, c'est vraiment la chanson titre Baby Heavyweight, très années 80, et c'est
0: pour mais ça qui marche bien,
1: qui fonctionne très très bien, mais moi je préfère ça. Il y a une petite ambiance Calexico qui va très très bien, donc effectivement on va aller jeter une oreille. Moi je vous ai amené un groupe qui s'appelle les Mountain Goats, je sais pas si vous connaissez ce groupe, c'est un groupe californien, ils ont commencé dans les années 90.
0: En fait le nom du groupe moi me fait penser à un groupe de reprise blues.
1: Bah c'est pas du blues.
0: Et c'est pour ça que j'étais persuadé que c'était du blues.
1: Tu m'as dit mais tu t'es mis au blues, alors ils ont écouté du blues hein, bien évidemment. Non, c'est un groupe qui est vraiment très lo-fi, ils existent depuis le milieu des années 90, c'est des Californiens, c'est très mal peigné, c'est hirsute, on est dans le monde de la lo-fi, et ils vont sortir leur 24e album, je crois, ouais, 24e album, ça sortira chez Cadmin Dawn et 30 Tigers, ça sort le 7 août, autant vous dire qu'on sera pas là, il y aura des mixtapes pendant cet été, mais je vous ai sélectionné un titre qui s'appelle Charlie Sheen Reaches Out of the Feds, pardon, c'est... on en reparlera peut-être à la rentrée, vous allez voir, mais je pense que ça va vous plaire.

0: J'avais oublié de préciser qu'il y avait des cuivres sur ce titre. Ça vous a plu ou bien?
1: Ouais, c'était pas mal, mais il y a un petit côté quand même trad.
0: Mais tout vient, tout vient du blues, hein, de toute façon.
2: Bon, on va calmer un petit peu cette émission qui est pas très excitée non plus, hein, avec une artiste majeure de la scène anglaise, Bess Orton. Alors moi, j'avoue, je suis passé complètement à côté dans les années 90, même 2000. Hein. Je la découvre maintenant, ce qui est un peu naze, avec ce dernier album The Ground Above qui vient de sortir chez Partisan Records. La dame, elle a 55 ans, ça fait quand même plus de 30 ans qu'elle fait de la musique, et elle fait de la très belle musique, et ce dernier album, je suis tombé en amour en l'écoutant, et puis il est vraiment hors format, et le morceau d'ailleurs qui a donné ce titre à l'album, c'est le morceau d'ouverture, c'est quasiment, je crois que c'est le premier single qu'on a reçu, et c'est 8 minutes 34, donc ce qui n'a rien à voir avec un single habituel. Bien sûr, on reçoit aussi des radio edits, mais je refuse de les passer, donc on va écouter le morceau.
1: T'as un petit peu d'éthique.
2: Voilà,
1: alors
2: c'est
1: que tu passes des tonnes de singles.
2: Oui, mais je prends pas des radio edits.
1: Ok.
0: On peut dire que Beth Orton, c'est quand même quelqu'un qui est apparu dans les années 90, ce que tu disais, avec un formidable premier album. J'ai oublié le nom, maintenant c'est pas Trailer Park. Et elle est fan de Tim Hardin. Tim Hardin, c'est un grand folkeux des années 60. Et elle a mêlé ça avec une musique un peu électronique, ce qui fait qu'elle a bossé avec les Chemical Brothers après. Et c'est quelqu'un d'atypique. Et à tel point, et Julien tout à l'heure dans les loges, on parlait de ça, il confondait avec Beth Gibbons de Portishead. C'est un peu la même génération, hein,
2: ouais,
0: sont apparus à peu près. Il y a un côté beaucoup plus folk et beaucoup plus aéré chez Beth Orton. Mais allez écouter les premiers albums, sont formidables. Je crois que c'est 94 ou 96 le premier.
2: En tout cas, dans cet album aussi, il y a toujours ces sonorités de synthé très électronica. On pourrait dire folk et électronica. Je sais pas.
0: C'est l'électrofolk.
2: Et là, elle est entourée de musiciens et musiciennes. Entre autres, moi j'ai retenu Tom Skinner qu'on voit aux côtés de Tom York dans
0: Smile. Smile.
2: Mais qui est aussi un batteur de jazz que moi j'ai écouté sur d'autres disques. Et c'est très très fin dans la façon dont c'est joué. Et le morceau s'installe en longueur, voilà, ça dure 8 minutes. Ça, on peut pas dire que ça explose, mais la tension monte tout doucement.
0: Mais c'est live, on sent que c'est enregistré.
2: Ouais, ils sont ensemble, quoi. Et c'est très beau. Je vous propose de découvrir ce morceau qui ouvre cet album, qui a le même nom, The Ground Above, sorti chez Partisan Records, de Bess

0: Voilà, Beth Orton dans Rock à la Casbah, numéro 933. Bon, ça pose un peu. 8 minutes 30, c'est normalement le temps de Bruno. Bon, lui, il est plutôt sur du boogie ou du power pop.
1: T'as entendu qu'il y a du piano, Raph,
0: il y a
1: sur,
0: du
1: sur
0: piano,
1: cet album.
0: Ouais, mais hein, c'est pour toi. Ce morceau, c'était pour toi. C'était, mais il y a de la trompette aussi. Il y a un super jeu de batterie.
1: C'est très très beau.
0: Ouais, c'est vraiment un album qui s'installe dans la longueur.
1: On a un peu perdu Julien quand même.
2: Non, j'ai beaucoup apprécié. J'ai beaucoup apprécié. J'aime beaucoup la voix aussi de Beth Orton. Un petit peu
1: embrumée,
2: voilà.
1: Abîmée. Enfumée, ouais.
2: Vivante et qui a vécu. On arrive au milieu de l'émission Rock à la Casbah et c'est notre disque vedette. Donc c'est la sécurité. C'est donc le quintet de Montréal qui s'est créé après le Covid et qui a sorti son premier album. Il y a 2 ans de ça, c'était Stay Safe et on avait vraiment tous été bluffés par l'énergie du groupe, surtout. Ils sont vraiment dans une veine post-punk, new wave, dance punk, art punk, un petit côté arty des fois.
1: Ouais, côté aussi. Divo, ESG.
2: Voilà, bah, ils sont beaucoup comparés aussi aux Tigres. Divo, les Talking Heads, voilà, c'est un peu la filiation. Là, ils arrivent avec ce deuxième album où ils poussent un petit peu loin, un petit peu plus loin les curseurs disco punk avec vraiment, alors vous deux qui êtes bassistes,
1: la
2: une
1: basse,
2: grosse,
1: la basse
2: grosse
1: est
2: basse,
1: elle est super,
2: toujours vraiment super. Mise devant,
1: ça joue, ouais.
2: hyper dansante, qui bouge énormément et ce chant aussi très très catchy, très rebondissant et puis plein de petites sonorités à droite à gauche, des guitares assez stridentes souvent, mais moi j'accroche vraiment beaucoup avec ce groupe. C'est très varié et ce qui est intéressant, mais ça ils savent vraiment le faire les Canadiens, c'est qu'ils chantent en français mais ça passe vraiment parfaitement comme si c'était chanté en anglais. Donc l'album s'intitule Bingo quand même, c'est un hommage.
1: Eh oui, je leur ai suggéré de d'intituler cet album comme
2: voilà,
1: ça.
2: Voilà. Par contre, voilà, le graphiste des albums, c'est quand même toujours pas ça. Stay Safe, c'était voilà une sorte de collage avec une main au milieu. Bon, là, c'est Bingo et pareil, la pochette est pas extraordinaire et pas tombée par terre. Je vous propose d'écouter le titre Snack City qui ouvre l'album, évidemment avec plein d'énergie et histoire quand même de vous donner une image. J'ai tendance à plutôt accrocher sur les titres qui vont à fond, mais j'ai quand même sélectionné
0: skate,
2: pour donner une image un peu plus complète de l'album. Le titre Princesse, où ça chante en français, c'est un peu plus posé, mais ça marche très très bien aussi. Snack City suivi de Princesse.

0: Princesse, titre un peu différent de la sécurité, un peu plus ralenti, mais toujours avec la basse.
1: Super, hein. Bien.
0: Vous êtes, êtes rassuré.
1: Ouais, bien sûr qu'on est rassuré.
2: Voilà. Pas très inquiet.
0: Ça, c'est un groupe de bassistes.
1: Un petit côté Lio sur le premier titre.
0: Oui, et le tigre. Mm. Un petit peu les deux. Bon, allez, il est temps de retrouver notre ami Bingo. Attention.

0: total.
1: Il y a de cela quelques émissions, j'avais passé l'album solo de Lily Volter. La voici de nouveau en version duo avec son frère Jack. Alors tous deux viennent de l'île de Man, mais vivent à Brighton. Hein. Comme quoi, faut pas déconner non plus, on reste dans la hype avec Nick Cave pas très loin. Le nouvel album de Penelope Isles, c'est le duo donc, sortira fin septembre et à ce jour il porte le titre 3. On patiente avec un beau single, Thinking Seat, Penelope Isles.

0: Dream Pop, Penelope Isles. J'ai oublié de préciser que Lily Walter, son album solo, c'était sous le nom de My Precious Bunny.
1: C'est le futur Angus et Julia Stone.
0: Oui, il y a un petit côté comme ça. C'est vraiment une chanson d'été, donc ah oui. On entre de plein pied dans l'été. Et on va continuer avec quelqu'un qui va vous faire entrer dans l'été. Alors je vais pas miser un billet, mais je pense pouvoir dire sans trop de risque que Boris Morrison
1: a mal choisi son nom.
0: Ah ouais, c'est très difficile, on sait pas comment le prononcer. En tout cas, il a beaucoup écouté les Beach Boys, les Zombies, Van Dyke Parks, Louis Philippe ou les High Lamas, et son deuxième album Tears of English Town, sorti le 26 juin chez Hot Puma Records, est une merveille de pop orchestral. Et en cette fin de saison, je sens que ça va être un sujet de discorde dans l'équipe Casbah une fois que le titre sera
2: déjà
0: sera,
2: pop orchestral, je commence à avoir des frissons.
3: Déjà, je sais pas si je le passe.
0: Alors comme le précédent qui s'appelait Social Kaleidoscope en 2022, il me semble que j'avais passé un titre. C'est raffiné, élégant, érudit, tout ce que les esthètes comme moi aiment. On écoute Boris Morrison, The Season's Ending.

0: l'impression qu'on va revoir Pascal Sevran bientôt.
1: J'avais annoncé que ça allait être un sujet difficile pour vous deux.
0: La Discord.
2: Non mais là tu nous lâches comme ça un titre. On peut même pas se moquer. C'est la fin de l'émission. C'est la fin de la saison.
1: On peut pas se moquer parce que c'est très bien fait. Je vous l'ai dit.
0: L'enfer.
1: C'est quelqu'un qui a une grande culture pop.
0: Ouais.
1: Et il va falloir vous y mettre.
0: Ouais, ou pas. Allez, on continue avec le label Oh Sister Records. On avait ouvert avec eux. On va presque finir cette émission avec ce label de Berne, avec un titre de Silver Fears.
1: Qui n'est pas une reprise des Cure, mais pas loin.
0: Pas loin. Linen and Tears, c'est aussi un duo. Et eux, ils viennent aussi de Berne. C'est sorti le 24 avril 2026. Ils n'ont qu'un album au compteur, avec 5 EP et une petite poignée de singles dans celui-ci qui est le plus récent.

0: Et donc c'était Silver Fears, un groupe du label O Sister Records. On arrive à la fin de cette émission, mais avant, une petite info site web avec des articles qui sont arrivés juste avant l'été.
1: Ben oui, il ne faut pas oublier qu'on a un site web.

0: web qui s'appelle casbah-records.com, c'est ça l'adresse?
1: C'est ça, c'est tout à fait ça.
0: Avec, on peut écouter toutes nos émissions, les mixtapes, et puis on peut également lire. Alors, il y a deux articles qui sont parus là récemment. Un pour le Hellfest, une espèce de live report qui est fait par notre ami Vico, que l'on salue aussi, parce qu'il fait du bon boulot, puisque c'est notre community manager. Et il y a un article qui s'intitule Le bonheur en sourdine. C'est la chronique de l'album de Widow's Peak, un groupe excellent et qui est chroniqué par Eric F.
1: Eh ben merci beaucoup pour ces infos. On va peut-être rappeler quand même que c'était la dernière émission de la saison, mais que vous pouvez rester branché sur Rock à la Casbah, puisqu'il va y avoir des mixtapes tout au long de l'été. Bon, c'est un petit peu maintenant un rendez-vous incontournable, puisqu'on le fait depuis quelques années. Est-ce que déjà, comme ça, vous avez des noms de mixtapes qu'on va proposer?
0: Alors moi, j'en ai fait deux cet après-midi, j'ai fait les montages. Il y a Magone, en direct du Costa Rica, et The Wooden Wolf, qu'on avait beaucoup aimé, puisqu'on l'avait mis en vedette.
2: Et moi, j'attends toujours, j'espère qu'elle va arriver, celle de Eve Blood and Die, le groupe norvégien que je vous avais passé, qui était hyper en dedans.
0: Il y a Henrietta aussi de Bradford Records qui doit m'envoyer quelque chose, mais si c'est pas cette saison, ça sera plus tard, et ne vous
2: et
0: inquiétez
2: puis,
0: pas.
2: Et puis, on a Emma et Alexis qui sont venus la semaine dernière de Radio Vostok qui nous préparent quelque chose aussi.
0: Et je crois qu'il y a Tropical Fuckstorm, vous avez aussi, dit, Jordan.
1: Voilà, donc n'hésitez pas à aller sur le site casbah-records.com, restez branchés sur toutes les radio qui diffuse Rock à la Casbah et vos radios associatives locales. Je vous rappelle que Rock à la Casbah est produite à Valence, dans les studios de Radio Méga. Je vous laisse avec le titre La Sécurité, Trixies.
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Tout va bien par le groupe québécois Beau Dommage. Bonsoir, voici la troisième partie de l'intégrale du groupe mythique de la scène québécoise. Beau Dommage, vous venez d'entendre Tout va bien qui sera suivi par Contre lui, Cinéma et ça fait longtemps. 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

Vous venez d'entendre, ça fait longtemps, du groupe québécois Beaudommage. Troisième partie, dont je répète, de l'intégrale de ce groupe de la mythique de la scène québécoise. Ce disque était enregistré entre le 15 novembre et le 6 décembre 1976. Et le titre de l'album, Un autre jour arrive en ville. Les thèmes suivants tirés toujours de cet album, le cœur sur la corde raide, 16 ans 76 et Marie Chantal. Vous êtes bien sûr à l'écoute de Francophonia sur Radio Zone 93,8 MHz tous les mardis soirs de 19h à 20h. 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

C'est bien l'écoute de Francophonia sur Radio Zone 93,8 MHz avec la troisième partie de l'intégrale du groupe québécois Beaudommage. Les derniers thèmes de ce disque, Un autre jour arrive en ville, enregistré en 76. Berceuse pour moi toute seule, C'est samedi soir, et le titre qui donne le titre à l'album, Un autre jour arrive en ville. 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

Nous voici arrivés au terme de la troisième partie de l'intégrale de groupe québécois Beau Dommage. Ce troisième partie était consacré au troisième disque donc, du groupe Un autre jour arrive en ville, enregistré entre novembre et décembre 76. Et pour finir l'émission, des nouveautés. Nouveautés avec les Parfaits Salauds que vous connaissez toutes et tous très bien, avec plusieurs thèmes en commençant par Bye Bye, Compte à rebours. 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

à fait ça, la nouveauté francophonie Radio Zone 93,8 MHz. Les membres du groupe sont les suivants: Richard Lacoste à la batterie, Rémi Cazet, paroles, musique, voix et guitare, Luc Thibandeau, saxophone, Jean-François Cardinal à la basse et François Durand-Lo aux guitares. Vous venez d'entendre donc Compte à rebours qui sera suivi par En attendant est ton nom. 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

0: Hebdo. Hebdo, le sujet brûlant de la semaine sur Radio Zone, comme chaque vendredi à 19h. Au micro, Jean Pélichon. Quel renouvellement urbain dans les territoires périurbains? Ou que se passe-t-il quand on démolit des bars et des tours obsolètes? Rencontre avec Catherine Guy, maître conférence en aménagement et urbanisme, avec le cas de la capitale bretonne. Reportage Jean-Louis Riwal d'Oxygène Radio, et c'est pour Radio Zone.
1: Mais où est donc Ornicard ? Une émission proposée par Jean-Louis Riwal.
2: Depuis 20 ans que je fais ce travail, je suis amenée à essayer de comprendre quels sont les enjeux des décisions sur des territoires. À certains moments, nous avons travaillé plus sur les centres urbains, à d'autres moments, plus sur la construction de pays ruraux. Tout dépend évidemment des contextes législatifs, des contextes politiques et puis des contextes démographiques.
1: Aujourd'hui, le renouvellement urbain dans les territoires périurbains.
2: Et ce que je voulais simplement signifier, c'est que pour ces dernières années, et quand je dis ces dernières années, c'est déjà depuis 10 ans, quand on regarde les accroissements de population, ils ne sont pas dans les centres urbains. Ça se comprend assez nettement parce que la capacité à construire du nouveau est très très difficile, même si la plupart des villes essayent de le faire. Et ils sont de plus en plus rarement dans les premières couronnes. Les accroissements sont dans les secondes couronnes, donc des communes non liées à la loi SRU.
1: La rénovation urbaine, c'est pour beaucoup ce que l'on entend derrière nous. La valse des bulldozers et des marteaux-piqueurs, les pelleteuses au travail, le balai des camions et le déblaiement des gravats. Nous sommes dans le quartier de Villejean, à Rennes, un quartier qui a poussé dans les années 70 des bars et des tours que l'on démolit aujourd'hui. La rénovation urbaine n'est pas que cela, car la banlieue n'est pas uniquement qu'un paysage de logements insalubres habité par une population pauvre. Dans des villes moyennes, la banlieue se définit sur un territoire périurbain. Elle peut être l'agrégat de communes en pleine expansion démographique sur un espace foncier qui aujourd'hui fond comme neige au soleil. Éloignés de 15 à 20 km du centre de l'agglomération, ce sont des territoires où de nouvelles tensions apparaissent. La venue de jeunes populations bouleverse le rythme des habitants présents de longue date. Il faut les loger, scolariser les enfants, leur permettre d'accéder au commerce de proximité. Dans cette émission, nous allons rester à Rennes, qui a vu sa population exploser en 40 ans et passer de 240 000 à 95 000 habitants. Catherine Guy est maître de conférence à l'Université de Rennes 2 en aménagement et urbanisme. Elle travaille également dans le laboratoire Espace et Société.
2: C'est quelque chose de complètement nouveau, cette idée-là, puisque jusqu'à présent, dans toutes ces couronnes-là, l'habitude et la simplicité aussi, c'est de transformer du terrain agricole en terrain à bâtir. Donc la question de la démolition, c'est une question qui a un enjeu absolument énorme. Et peut-être que dans des régions de l'Ouest, régions agricoles avec du bâtiment agricole, beaucoup de bâtiments agricoles qui sont devenus inutilisés, non pas que la terre ne soit pas exploitée, mais elle est exploitée par moins d'exploitants, donc des bâtiments agricoles qui n'ont plus forcément de vocation, donc une faible valeur en fait économique. Ces bâtiments agricoles, ces quelques bâtiments agricoles qui restent dans les couronnes, prennent une autre dimension, une dimension un petit peu à valeur patrimoniale. C'est-à-dire qu'on commence à regarder ces bâtiments-là comme les seuls vestiges identitaires d'une commune permettant de marquer qu'elle a été rurale, qu'elle a été agricole. Sachant qu'aujourd'hui, évidemment, le nombre d'agriculteurs dans ces communes, il est très très très faible, hein, bien entendu. Donc la question de la démolition va se poser de manière différente si on regarde ces quelques bâtiments-là, donc agricoles, ayant eu une fonction agricole, ou bien si on regarde des maisons de bourg, donc parfois quand même anciennes, hein, les maisons de bourg, là on va tomber sur début 19e, sur vraiment du bâti dont on comprend qu'il est il est vraiment plus habitable en l'état du tout, hein, donc là il y a une meilleure compréhension. Et puis il y a une troisième catégorie qui, alors là si on dit le mot démolition, là ça devient vraiment un enjeu très très fort, ce sont les pavillons des années 60, quoi, hein, du début de la périurbanisation. Et là, formuler la question, doit-on démolir ces pavillons, dans quelques cas, c'est une question qui est vraiment très douloureuse, très difficile à poser, hein, très très difficile à poser pour un élu, parce que ces pavillons sont quelquefois encore habités par les premiers occupants. Donc la fonction a largement changé. Ils sont en général tout seuls dans un très vaste pavillon sur une très vaste parcelle. Mais là, il y a vraiment une difficulté très forte.
1: La difficulté très forte, en l'occurrence, provient probablement du fait que les habitants qui ont été d'ailleurs peut-être les primo accédants ont un lien très affectif avec ce bâtiment.
2: Alors, ils ont le lien affectif. Ils ont quelque chose qui compte beaucoup. La relation à ce vaste jardin, en général un vaste jardin qui a été potager, qui l'est quelquefois encore, donc une espèce de fonction nourricière, hein, qui est importante. Ils ont aussi un regard de capital, hein, de valeur patrimoniale, mais au sens financier de cette maison. Et puis, le point sur lequel je pense que c'est le plus important, et c'est pour ça que démolir est très très difficile, mais là on est dans la même... Il y a vraiment l'analogie là avec les grands ensembles. Ce pavillon a été l'incarnation de la modernité. C'est comme le grand ensemble, là, hein. C'est-à-dire que quand on est entré dans ce pavillon, c'était ce qu'il y avait de mieux. Dire, bah, ce qui a été moderne est obsolète et même, à contrario, empêche de construire de nouvelles centralités dans la commune et d'accueillir de nouvelles personnes dans la commune. Alors là, ça, c'est vraiment très, très difficile. Il y a un cumul, en fait, de difficultés, mais je pense que la difficulté sur la modernité est la plus forte.

0: Lorsqu'on parle de rénovation urbaine aujourd'hui, donc là on en a parlé, Catherine Guy, il s'agit essentiellement d'évoquer justement cette démolition et cette reconstruction sur la base peut-être d'une nouvelle conception de la modernité, puisque souvent on s'attaque à des bâtiments, à des grands ensembles, et puis comme vous venez de le souligner, à des pavillons obsolètes aujourd'hui, en tout cas dans son aménagement. Vous allez un petit peu plus loin. En tout cas, vous présentez effectivement la manière dont les anglo-saxons présentent la rénovation urbaine et vous évoquez la régénération. En quoi cette régénération est-elle distincte de la rénovation urbaine telle que nous, on l'entend ici en France? Qu'est-ce que cela apporte de plus, la régénération?
1: Je pense que la réflexion, elle est souvent plus pragmatique et elle a été plus entamé avec les populations locales qui ont été à l'initiative dans certains cas. Hein. Alors évidemment, moi, tout ce que je vais décrire ici maintenant ou tenter d'analyser, c'est vraiment un travail à la parcelle. Hein. La grande différence avec la démolition urbaine dans les grands ensembles et puis ce qui pourrait être envisagé donc dans les communes périurbaines des agglomérations, c'est qu'on travaille à la parcelle. Donc c'est quand même un élément fort parce qu'on va amener à réfléchir sur cette parcelle un nombre limité de partenaires, d'habitants et de voisins, et donc les amener à produire eux-mêmes ce qu'ils veulent faire de cette nouvelle parcelle. Donc, des choses très simples. Dans l'exemple que j'ai regardé de près avec mes étudiants, parce que je souhaite les citer parce qu'ils ont beaucoup travaillé, donc le cas de Mordel, donc à l'ouest de Rennes.
0: Donc une petite commune d'en gros 6000 habitants, voilà, à 15 km à l'ouest de Rennes.
1: Voilà, c'est ça, et non soumise à la loi SRU.
0: Ce qui est très important, oui. Ça veut dire qu'elle
1: pas
0: n'est
1: pas... Pas d'obligation. Hein. Et cette commune, pour en dire un mot, elle avait, on reviendra ensuite sur les conditions de la régénération urbaine, elle avait en fait repéré que tout en construisant beaucoup dans la période 90-99, tout en construisant, elle n'avait pas accru sa population, vraiment un effectif extrêmement faible, et perdu des enfants dans les écoles. Donc tout en construisant. Hein. Donc c'est cette remarque-là qui a amené les élus à regarder comment était conçu le bourg et de quelle manière en fait il se développait, puisque bien sûr il y avait construction, développement, mais il n'y avait pas accroissement significatif de la population et même perte d'enfants dans les écoles, alors qu'on est donc effectivement quand même assez éloigné de Rennes. Donc ça, c'était vraiment un élément qui les a beaucoup interrogés. Et donc quand ils se sont interrogés sur la régénération urbaine du centre de cette moi je dirais une petite ville, hein, et ils ont observé, c'est ça qui est vraiment intéressant, sur quoi les étudiants ont bien repéré qu'il y avait matière à agir, que les parcelles autour des maisons étaient très vastes. Donc parcelles, comme je vous l'ai dit, souvent des parcelles maraîchères, en fait, hein, travaillées par les gens eux-mêmes, et puis avec le vieillissement, de moins en moins travaillées. Et puis quand il y avait transactions et changements d'habitants, des habitants plus jeunes qui ne souhaitaient pas entretenir des parcelles aussi importantes. Donc ce qui a été intéressant pour répondre sur régénération, c'est que les parcelles n'ont pas été supprimées. C'est-à-dire les gens gardaient du jardin, mais en revanche, elles ont été très fortement diminuées, vraiment très fortement resserrées autour de l'arrière de la maison, permettant de dégager de nouveaux espaces, et pour le choix là, que la commune a fait, d'implanter une halle de marché et un petit supermarché.

0: Et justement, vous soulignez que dans le cadre de Mordel, donc cette ville, petite ville de 6000 habitants, 6-7000 habitants à l'ouest de Rennes, il y a eu un moment où on a constaté ce phénomène où de jeunes couples s'installaient, accédaient donc à la propriété et accédaient donc à un pavillon, et on constatait une diminution des élèves dans les écoles. Pour quelles raisons ?
1: Disons que globalement, vu les prix d'accès au pavillon, les jeunes qui accèdent sont finalement assez rares. C'est-à-dire que soit ils ont été jeunes, ils ont accédé à un moment où c'était moins cher, mais bon, ils ont vieilli, leurs enfants ne sont plus dans les écoles, soit ils transmettent leur pavillon, c'est-à-dire qu'ils vendent parce qu'ils font d'autres choix d'habitation, mais à ce moment-là, ceux qui achètent ne sont pas jeunes. Parce que le prix s'est élevé, le prix du sol est devenu plus élevé, les parcelles sont grandes, les maisons sont grandes en général, et donc ceux qui achètent ne sont pas très jeunes, et donc les enfants ne sont pas très longtemps dans les écoles de la commune. Donc en fait, le travail qui est fait là, on revient bien sur régénération urbaine, c'est ramener une population dans ces communes périurbaines qui soit une population plutôt plus jeune, donc avec les salaires que touchent des jeunes aujourd'hui, hein, donc des salaires avec des emplois pas forcément à temps plein, des démarrages dans les carrières salariales qui ne sont pas très élevés. Donc permettre à ces jeunes de vivre et d'élever leurs enfants dans la commune de leur choix, avec un logement sans doute plus petit, ce qui ne veut pas dire moins confortable, hein, mais sans doute plus petit, puis des équipements collectifs permettant de relayer ce qu'il n'y a pas dans la parcelle de jardin.
0: Dans cette commune de Mordel, s'est développée une ZAC.
1: Il y a à Mordel une zone d'activité très importante qui n'est pas dans le centre du tout. Hein, elle est le long de l'axe 4 voies Rennes-Lorient-Vannes. Oui. C'est une zone qui est très active avec beaucoup d'emplois. Et évidemment, la question est très intéressante pour Mordel est de permettre aux salariés de cette zone d'habiter dans la commune de Mordel, parce que là, ils sont à 2-3 km de leur emploi.
0: Est-ce que c'est le cas ? Est-ce que cette zone d'activité qui se situe à Mordel, donc sur la commune même, est-ce qu'elle réussit à capter la population, ou est-ce que c'est justement des Rennais qui font le cheminement inverse ? C'est-à-dire que l'on pourrait constater, c'est une migration quotidienne de travailleurs dans les deux sens, c'est-à-dire des habitants de Mordel qui viennent travailler à Rennes et inversement.
1: Ce qu'on peut dire de manière certaine, c'est que dans l'objectif politique de l'équipe municipale de Mordel, hein, qui est vraiment un vrai objectif politique, le maire de Mordel est vice-président chargé du développement durable dans l'agglomération, donc on voit bien l'objectif, il y a bien cette idée de permettre aux salariés de cette grande zone d'activité de pouvoir habiter assez près à Mordel et de pouvoir quand même bénéficier des services du pôle urbain et de la ville-centre, puisque des lignes de bus directes Mordel, Rennes, donc sans s'arrêter, hein, ont été mises en place. Hein. Donc en fait, on peut à la fois vivre à Mordel, travailler à Mordel et profiter des aménités du centre urbain sur une rapidité d'accès de l'ordre de 20-25 minutes quand c'est le bus direct.

0: Catherine Guy, vous vouliez apporter des informations complémentaires concernant le programme local de l'habitat, le PLH.
1: Donc le programme local de l'habitat dans Rennes Métropole, donc dans la communauté d'agglomération, c'est une initiative déjà ancienne. C'est-à-dire qu'il y a une volonté forte de cette communauté d'agglomération de proposer du logement. Nous avons parlé de l'attractivité très forte de cette agglomération. Mais précédemment, ce travail était plutôt centré sur la ville-centre. Et le travail des élus là, qui a vraiment été, on va dire, vraiment volontariste et puis fondé sur des expériences nordiques, en fait, beaucoup de déplacements, beaucoup d'informations de tous les élus municipaux sur ce qui pouvait se faire pour proposer plus de logements. Donc ça a débouché politiquement sur cette décision forte qui est de faire qu'entre 2005 et 2012, toutes les communes, enfin pardon, l'ensemble de ce qui est construit à Rennes, c'est 1500 nouveaux logements dans Rennes par an et 3000 nouveaux logements dans les autres communes, donc dans toutes les autres communes de l'agglomération. Et de ce fait-là, toutes les communes étaient amenées à se poser la question de la manière dont elles allaient construire ces 3000 logements par an. Ça, c'est vraiment, vraiment important. Après, décliné évidemment au prorata de la taille de ces communes, bien entendu, et puis quelques circonstances particulières de communes n'ayant plus de disponibilité du tout foncière. Il y a deux cas. Donc là, vraiment, quelque part, ça a encouragé fortement les équipes municipales à regarder la manière dont elles allaient construire. Et je parlais des exemples nordiques parce que bien sûr la forte densité qu'on observe, alors les élus ont toujours peur avec ce mot de densité, mais c'est quand même ça, hein, c'est permettre de mettre plus de logements sur un terrain donné. Alors ça a vraiment été permis parce qu'il y a eu en parallèle une démarche de fait d'information, de mobilisation sur la place de l'agriculture dans l'agglomération. C'est-à-dire qu'en fait, les agriculteurs, ils ont besoin de conserver des terres agricoles de proximité, donc maraîchères ou laitières, hein, il y a beaucoup de production laitière autour de Rennes, aussi pour pouvoir fournir en direct la population. Donc cet aspect-là permet à ceux qui sont réticents, hein, vis-à-vis de cette nouvelle pratique de construire de manière plus dense, ça leur permet finalement d'accepter, de moins dilapider. Il y a cette idée que la terre agricole a de la valeur, qu'il ne faut pas la dilapider, et donc ça permet d'accepter de revenir à des formes urbaines plus proches de celles des centres-bourgs.
0: D'autant plus qu'on est en Bretagne, effectivement, le terrain, le foncier lié à l'agriculture est culturellement très important.
1: C'est culturellement très important et on s'en rend bien compte parce que finalement, même pour les gens qui aujourd'hui habitent ces communes autour de Rennes, ils ne sont pas nés à la campagne, mais souvent leurs parents y sont encore nés. Hein. C'est récent en fait, hein, dans l'histoire des familles. Et donc ce rapport à la campagne montre d'ailleurs explique d'autres phénomènes, par exemple la présence des AMAP, hein, l'agriculture de proximité, les très gros marchés. Il y a de très gros marchés, hein, dans toutes ces communes et à Rennes. Il faut évidemment des agriculteurs locaux. Et d'ailleurs, l'exemple de Mordel est vraiment aussi à ce titre intéressant. C'est-à-dire que la halle qui a été construite a plusieurs fonctions. Et bien sûr, elle peut accueillir énormément d'activités et d'événements. Mais le premier événement qui s'est localisé, c'est le marché, avec des producteurs locaux. Donc ça montre que ça peut faire accepter, en fonction d'identité locale, d'histoire locale, un changement vraiment assez fort du centre de la commune.
0: Et ce qui est d'autant plus intéressant, c'est qu'effectivement, on est dans des réseaux d'économie très, très localisés, ce qui permet finalement à des professions de se maintenir.
1: Voilà. Donc les professions de bouche en général. Hein, et puis, ça permet surtout à des jeunes agriculteurs, hein, de reprendre, hein, une activité agricole. Et ça, ça s'est dessiné dans l'agglomération rennaise, dans le SCOT, le schéma de cohérence territoriale du pays de Rennes, en même temps que le PLH se mettait en place.
0: Catherine Guy est maître de conférences à l'Université de Rennes 2 en aménagement et urbanisme. Elle travaille également dans le laboratoire Espace et Société. Nous lui devons la communication suivante, le renouvellement urbain dans les communes périurbaines des agglomérations, quel effet d'urbanité dans l'ouvrage collectif, les nouvelles périphéries urbaines, forme logique et modèle de la ville contemporaine aux presses universitaires de Rennes et sous la direction de Marc Dumont et Emmanuel Hélier.

Merci à Jean-Louis Roual d'Oxygène Radio pour ce reportage. Rencontre avec Catherine Guy, maître de conférence en aménagement et urbanisme. Hebdo, le sujet brûlant de la semaine, c'est terminé pour aujourd'hui. Vous retrouverez cette émission chaque 6 heures sur 24 heures. Au micro, Jean Pélichon, à la technique, Cyril Gaillez. Et je vous rappelle notre numéro de téléphone 04 50 40 51 41 0033 depuis la Suisse voisine. Dans quelques instants, la suite de notre programme.

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Découverte sur Radiozone comme chaque vendredi à 19h30, en reprise chaque 6h sur 24h. Au micro, Jean Pélichon. Il s'appelle Habib, il est poète, il est d'origine algérienne, il écrit, il est aussi anthropologue. Et pour la poésie aujourd'hui, eh bien, il nous fait une réflexion sur la place du poète au XXIe siècle. Reportage et portrait de Mélanie Charpentier de Radio Clapas. Et c'est pour Radiozone.

Écrivain et anthropologue, Habib Tengour a 5 ans lorsque son père, militant nationaliste, fuit les persécutions algériennes et émigre en France. Enfant des deux rives, Habib restera hanté durant toute sa jeunesse par son Algérie natale. Il a une vingtaine d'années lorsqu'il fait son grand retour au pays et devient enseignant à l'université de Constantine. Un itinéraire singulier dont le jeune homme s'est très rapidement inspiré pour écrire des récits et des pièces de théâtre. Poète lyrique et ostensiblement ludique, Habib Tengour est depuis le début des années 80 considéré comme un auteur important de la nouvelle génération d'écrivains maghrébins de langue française. C'est à l'occasion du festival Voix Vive de Méditerranée en Méditerranée qu'il nous a offert une réflexion sur la place du poète au XXIe siècle.

0: Je suis algérien, je suis né en 1947. À l'époque, l'Algérie était française. Mon père était travailleur en France. Je suis venu en France dans les années en 59. Et à partir de là, moi, je ne voulais pas rester en France. Il se trouve, c'est le hasard. On a toujours pensé qu'on allait rentrer. On a fait reculer le mythe du retour, comme chez tous les immigrés. Mais moi, je suis rentré à l'âge de 25 ans. Donc, j'ai grandi en France. Je suis retourné à l'âge de 25 ans. J'ai travaillé en Algérie jusqu'à l'âge de 50 ans. Et je suis revenu en France dans les années 90.
1: Vous disiez tout à l'heure que votre père était un militant. Est-ce que vous, votre forme de militantisme, c'est par l'écriture que vous vous en rapprochez?
0: Oui, je pense que je suis quand même l'héritier d'une situation qui est celle de l'Algérie des années 50 et puis la guerre de libération. Donc obligatoirement, ça a marqué, puisque ça a marqué mon enfance et ma jeunesse. Et de même que j'ai beaucoup fréquenté des gens plutôt à gauche, des communistes, donc c'est ma culture, où les gens, bon, c'est ça. Mais en même temps, j'ai aussi une culture traditionnelle très importante par rapport à l'imaginaire, par rapport à la religion, par rapport à des tas de choses. J'ai quand même grandi dans un milieu populaire traditionnel, donc que j'ai pu relativiser par la suite.
1: Donc, vous avez passé votre jeunesse en France. Vous renouez avec l'Algérie par le biais du service militaire?
0: Oui, je suis retourné faire mon service militaire à l'âge de 25 ans et je suis resté parce que j'ai trouvé un travail là-bas. J'étais affecté à l'université après, dans le cadre du service national, et j'ai travaillé pendant 25 ans à l'université de Constantine.
1: Est-ce que c'est à partir de ce moment-là que vous commencez à écrire?
0: J'ai commencé à écrire exactement l'année 61-62. Disons même le printemps 62. J'ai commencé à lire et à écrire au même moment, parce que dans ma jeunesse, j'allais beaucoup plus au cinéma et je ne lisais que des bandes dessinées. Donc quand j'ai commencé, on était...